0: Restez à Sartrouville.
1: Alors Sartrouville, j'y reste de 1983 à 91, donc à 8 ans.
0: Donc j'ai quand même une bonne partie de votre enfance, début de l'adolescence.
1: Oui, oui, absolument, absolument. J'ai des souvenirs.
0: Ma première image qui vous vient
1: important.
0: De Sartrouville.
1: Alors Sartrouville, alors on habitait dans une résidence de Sartrouville, qui était une résidence qui était quasiment entièrement piétonne. Ouais. Ça veut dire en gros qu'il y avait beaucoup de familles. Je me souviens beaucoup d'enfants qui sortaient de chez eux, allaient jouer. Je me souviens de ce bac à sable au milieu de cette. Les vélos, ce joyeux bazar en fait qui était caractéristique de cet endroit, de cette résidence.
0: Alors pourquoi il n'y a pas de problème de mobilité?
1: Ah bah non, là pour le coup, là oui, il y avait beaucoup moins de voitures, en tout cas pour les enfants, ouais. Pour l'enfant que j'étais. En revanche, ce qui est certain, c'est que pour sortir de cette résidence, pour aller travailler, comme la plupart des parents faisaient, là pour le coup, il y avait un certain nombre de problèmes de mobilité et nécessité de voiture.
0: Ce sont de belles années, vous diriez, vous parlez de ce bac à ça, enfin voilà, j'imagine, j'ai l'impression que vous avez de bons souvenirs de Sartrouville. De cette période et cette enfance.
1: Oui, bah en fait j'avais effectivement des copains d'enfance qui étaient mes voisins avec lesquels j'allais à l'école du coin. Donc on avait.
0: Comment elle s'appelait l'école, vous vous souvenez?
1: L'école Paul Bert.
0: Ouais. Oh bon, il y en a plein d'écoles Paul Bert en France.
1: J'imagine. Ouais. Voilà.
0: Avec une personne qui vous a marqué, je sais pas, un instituteur, souvent quelqu'un qui nous est resté en mémoire.
1: Alors mon institutrice de CP s'appelait Madame Fornero.
0: Voilà.
1: Je me rappelle encore.
0: Et pourquoi elle? Qu'est-ce qui fait qu'elle vous a marqué?
1: Bah, j'en sais rien. En tout cas, je m'en rappelle. Effectivement, Madame Fornero, mon institutrice de CP.
0: Ouais. Voilà. Alors, les origines de votre famille, Damien, on l'a dit, nous emmène aussi à Baccarat, en Lorraine, un autre endroit. Votre grand-mère avait une maison là-bas.
1: Oui. Alors moi, je n'y ai jamais habité. En revanche, j'ai beaucoup de souvenirs de regroupements familiaux. Effectivement, bien que j'ai beaucoup bougé en France et à l'étranger, on avait. La chance en fait de se retrouver justement à Baccarat pendant les vacances Noël ou même parfois les vacances d'été et le point d'entrée était les grands-parents. Effectivement on se retrouvait autour de mes grands-parents, de ma grand-mère qui habitait à Baccarat, dans cette maison qui était une maison qui datait de très longtemps, sur lequel c'était une maison par exemple où les toilettes avaient été rajoutées dehors, puisque en fait la maison n'en comptait pas au moment où elle a été construite. Donc voilà, beaucoup de souvenirs justement.
0: Elle existe toujours cette maison?
1: Non, elle n'existe plus.
0: D'accord.
1: Au décès de ma grand-mère, cette maison a été complètement, enfin détruite,
0: abandonnée
1: pour être reconstruite. Ouais.
0: Bon, une petite pensée donc aux habitants de Baccarat. Hein, on l'a dit, c'est le nord-est de la France, c'est la Meurthe-et-Moselle. On sait à quel point c'est important pour vous. J'ai vu qu'il y avait plein de chapelles là-bas. Je ne sais pas si vous vous souvenez. Il y avait la chapelle Sainte-Anne des Cristalleries. Mais alors, c'est plein de chapelles. C'est un lieu qui est renommé mondial, ça, vous l'avez dit. Votre enfance se fait donc entre Baccarat et Sartrouville. Et puis, petit à petit, vous allez partir à nouveau vers un ailleurs. Après Sartrouville, vous allez où?
1: Alors, je vais à Salon de Provence. Mon papa, qui est ingénieur en aéronautique, a cherché du travail. On l'a trouvé à Marignane. Toute la famille a déménagé en 1991, donc à mes 8 ans, et on s'est retrouvé à Salon de Provence, petite ville du sud de la France, dans les Bouches-du-Rhône, une cinquantaine de milliers d'habitants, donc petite ville quand même assez structurée. Et là, j'y passe 5 ans. Cinq belles années où justement je fréquente une école, c'est l'école de la gare.
0: N'en dites pas plus, on va se retrouver dans un instant à Salon de Provence. On a plein de choses à découvrir, on va comprendre aussi tout ce que vous avez vécu là-bas, Damien Johannes, dans le sud, et puis ce déracinement, parce que voilà, quitter la région parisienne à 8 ans, c'est aussi quitter des copains pour aller en découvrir peut-être d'autres dans le sud. Je vous propose de retrouver Benoît Prospero et de parler du monde des vivants avec une nouvelle fois la revue des merveilles. Et aujourd'hui, Damien Johannes, on va s'intéresser à un mot, écoutez, c'est symbiose.
2: Symbiose, c'est beau comme mot, hein. Quand on dit vivre en symbiose, c'est même presque de la poésie. Mais ça veut dire quoi, vivre en symbiose? Direction Clermont-Ferrand, on part à la rencontre de Catherine Laine, très grande biologiste au laboratoire Piaf de l'université Clermont-Auvergne et autrice, d'ailleurs, de plusieurs ouvrages sur la vie des arbres parus chez Belin. Avec Ici Pays d'Auvergne, on lui a donc demandé ce qu'est la symbiose. On est dans la forêt de Cessa, au cœur de la chaîne des puits. Et donc d'abord, définition.
3: Symbiose, la biose c'est la vie, sain ça veut dire à deux, ensemble. La vie ensemble, la symbiose, c'est joli comme mot.
2: Et ici quand on parle de symbiose, on parle de quoi?
3: Et donc ça évoque ce mot, le fait que vous avez deux êtres associés, qui vivent associés, étroitement et de manière permanente, pour que chacun puisse se nourrir et survivre dans cette forêt.
2: Et quand on parle de deux êtres et qu'on est en forêt, on parle de qui?
3: Donc l'arbre et les champignons du sol.
2: Avec une idée précise quand il s'agit de symbiose.
3: C'est que chacun apporte un bénéfice à l'autre. C'est-à-dire que c'est dans une vie ensemble, dans un couple, il y a une complémentarité des deux personnes et chacun y trouve son compte, si j'ose dire.
2: Et donc d'abord, que fait l'arbre pour le champignon ?
3: Donc l'arbre, en fait, va fournir au champignon les sucres qu'il fabrique par sa photosynthèse, au niveau de ses feuilles, de ses aiguilles ou de ses feuilles si c'est un feuillu. Ces sucres circulent du haut de l'arbre vers le bas, vers ses racines, et il nourrit donc ses alliés, ses champignons, qui emballent ses racines. Il peut donner jusqu'à 30% de sa production photosynthétique en une saison. C'est énorme. Un tiers de ce qu'il fabrique en sucre sert à nourrir ses alliés.
2: Et de l'autre côté, que fait le champignon pour l'arbre ?
3: Le champignon va être le garant d'une bonne nutrition minérale. C'est lui qui va explorer le sol pour l'arbre, qui va aller chercher l'eau et les éléments minéraux qu'il va puiser dans le sol, qu'il va même mobiliser dans le sol, et chose que ne sait pas faire l'arbre. Et il va donc nourrir cet arbre en nutrition minérale, c'est-à-dire eau et éléments minéraux.
2: C'est beau, hein ? Et cette symbiose, eh bien, elle a lieu tous les jours, partout autour de nous, entre les arbres et les champignons, mais aussi entre de très nombreux êtres vivants. Et ça, c'est une merveille. Merci, ici Pays d'Auvergne, et merci, Catherine Laine, biologiste au laboratoire PIAF de l'Université Clermont-Auvergne et autrice de plusieurs ouvrages sur la vie des arbres. C'est paru aux éditions Belin.
0: C'est noté. Merci beaucoup, Benoît Prospero. Damien Johannes, directeur général du LIS. Vous saviez ça, qu'il existe une complémentarité comme ça entre les êtres vivants ?
1: Je viens d'apprendre.
0: Ouais. Vous pensez à tout ça quand vous baladez, je ne sais pas si vous avez l'occasion de vous balader en forêt ou quand vous êtes confronté à la nature et à l'environnement.
1: Ouais, ça m'arrive. Pas mal de, effectivement, balade en forêt, balade en nature, etc. Mais quant à la symbiose, là pour le coup, je l'ai appris aujourd'hui. Ouais.

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2: Merci d'être toujours avec nous sur Ici. En ce dimanche soir, notre voyage continue. Alors avec un invité à présent dont le métier consiste à observer le ciel, les paysages et les changements de météo. Mais derrière le professionnel, eh bien il y a aussi une histoire personnelle, des souvenirs et des endroits qui comptent. Direction l'univers de Louis Baudin, qui était mardi au micro d'Éric Bastien. Une rencontre à retrouver maintenant dans Il n'y a pas que Paris dans la vie.
3: Vous êtes résolument positif, vous l'avez dit tout à l'heure. Il y a une joie de vivre permanente chez vous. On le voit dans votre œil.
4: Oui, c'est vrai, parce que j'ai eu beaucoup de chance d'avoir un certain nombre de valeurs qui me permettent justement d'être un acteur. Alors, avec parfois des grosses déceptions, des erreurs, de tout ce que l'on veut, la vie, exactement. Mais avec toujours cette idée de rester maître, ou en tout cas décider de ce que sera cette vie, qu'elle soit bien ou pas bien, mais en tout cas de pas être à la remorque derrière, parce que ce sont peut-être trop de personnes. Parce que là, à ce moment-là, effectivement, beaucoup de choses peuvent nous échapper. Non. J'ai toujours choisi de l'assumer complètement. Et donc ça, bah, ça rend joyeux. Enfin, c'est ça la vie.
3: Vous étiez, nous étions en Dernot-les-Bains avec vous il y a encore quelques minutes. C'est un lieu de jeu sympa avec votre frère, je crois, dans la forêt. Vous alliez vous balader en forêt.
4: Oui, c'est, j'ai 8-10 ans. C'est le moment où on commence à être un petit peu autonome. On peut commencer à sentir les choses. Quand vous êtes dans ce milieu-là, entre la forêt d'un côté et la mer, mais une mer confortable, pas très dangereuse, puisque c'est le bassin d'Arcachon. Ouais. Ça permet d'appréhender tout ça, de découvrir, que ce soit la mer, marée basse, marée montante, ou encore la forêt, d'aller se promener, ce que sont les animaux, la protection, de grimper aux arbres. Voilà, c'est un apprentissage.
3: J'entends une cour d'école.
4: Ouais.
3: Bah oui, parce que la cour d'école, c'est forcément lié à notre enfance, à Andernault-les-Bains. Vous êtes à l'école du BT.
4: Oui.
3: BETAY, je lis pour ceux qui cherchent tous les lieux qu'on connaît. Quel souvenir vous avez, Louis Baudin, de l'école du BT?
4: Pareil, enfin l'école, moi j'ai le souvenir de mes instituteurs et institutrices. Et puis j'ai surtout, ce que je retiens aujourd'hui, c'est que j'ai eu la chance parfois d'aller à cette école-là en petit bateau à voile. Mon père avec un tout petit bateau.
3: Alors quand les conditions étaient bonnes.
4: C'est pas arrivé souvent.
3: Mais c'est une vie rêvée. Qui n'a jamais rêvé d'aller en bateau?
4: Vous vous rendez compte de cette chance et en même temps de cet émerveillement et de ce que ça peut apporter chez un petit garçon qui va à son école avec un petit bateau à voile. Donc il faut apprendre le vent, la direction, savoir si c'est favorable. Enfin voilà, mon père me transmettait tout ça, j'en ai retenu plus ou moins de choses, mais en tout cas j'étais déjà dans la transmission et dans la découverte de quelque chose qui allait devenir une passion.
3: En plus de ce que Madame Boudet vous apprenait.
4: Voilà, Madame Boudet, vous en souvenez,
3: elle vous a marqué, Madame Boudet.
4: Oui, c'est vrai,
3: vous retournez dans cette école?
4: Le fait d'en reparler, là, je me dis, pourquoi est-ce que je retournerai pas peu sur les traces? On a envie. Je suis déjà retourné en Darnos, parce que quand je faisais de la course avec Yves Parlier, qui était à Arcachon, j'en ai profité pour y retourner un peu, mais une bonne résolution. Merci.
3: On quitte à nouveau cette région, puisque c'est le fruit de votre vie, et on va à Apt. Encore une fois, on change totalement de décor, on est dans le Vaucluse cette fois. Quelle carte postale vous m'envoyez de Apt?
4: Celle-là.
3: Les cigales.
4: Les cigales. Premier élément, cigales, la chaleur. Chaud, numéro. Et là, c'est une autre découverte. Je suis un petit peu plus grand, donc c'est le sport qui commence à apparaître. Je commence par du handball, curieusement.
3: Ça pousse à faire du handball, vous qui êtes à fond dans la voile.
4: Parce que je pense que la voile, c'est un peu loin.
3: La mer est pas apte, mais
4: pas à côté.
3: Pas très loin, mais
4: c'est vrai que là, il y a une petite parenthèse. C'est-à-dire que malheureusement, avec cette mutation, c'est compliqué d'aller au bord de l'eau, sinon en vacances, il y a moins de vagues. Mais là, je vais partir dans un autre milieu qui s'appelle l'aéronautique, puisque mon père, qui était donc mécanicien, qui n'était pas pilote, mais était passionné par l'aviation, et il va apprendre le planeur, donc le vol à voile.
3: Je vous ai mis un Cessna ou un Robin ou un DR400, un bimoteur, parce que évidemment vous levez les yeux au ciel, c'est lié à votre métier aujourd'hui, vous avez parlé des vents, des nuages, c'est logique que l'aviation arrive dans votre vie, en plus avec votre papa qui était là-dedans.
4: Oui, mon papa, j'ai un oncle aussi qui était pilote professionnel, donc c'est clair que ça c'est quelque chose que j'ai appréhendé très très rapidement. Je me souviens pas de la première fois que je suis monté dans un petit avion comme sac de sable, c'est comme ça qu'on l'appelle quand il y a une place dans un avion, et qu'on peut partir, donc très vite, c'est vrai que comme mon père apprenait le vol à voile, qu'on le suivait évidemment, donc on a appris à Vinon-sur-Verdon, pour ceux qui connaissent, qui est une grande plateforme de vol à voile, Et j'y étais tous les week-ends pendant cette phase où j'étais apte. Et
3: vous passez votre brevet de pilote, le début de la licence, en fait, à 17 ans.
4: À 17 ans, oui. J'ai mon brevet de pilote planeur avant d'avoir mon permis, parce que à cette époque-là, je ne sais pas si c'est une chance, mais en tout cas, ça l'était pour nous. Hein, mes parents n'auraient pas eu les moyens, mais on a eu des bourses aéronautiques qui permettaient d'apprendre. Hein, à cette époque-là, on se souvenait encore que la France était le pays de l'aviation. Hein, c'est quand même le pays qui a découvert, quoi qu'en disent les Américains. Moi, je pense qu'on est un peu à l'origine de cette aéronautique. Et c'était quelque chose que l'on poussait encore à cette époque-là. Donc, j'ai pu passer ce brevet de pilote planeur.
3: L'odeur du thym, le romarin, la lavande, c'est donc votre quotidien quand vous arrivez dans le Vaucluse. Vous avez parlé du sport et le handball. Il y a aussi le cyclisme, Louis Baudin, et l'athlétisme.
4: Ouais.
3: Et même à des niveaux pas mal un peu plus tard.
4: Oui, alors ça, c'est arrivé un petit peu après. Ouais, mais c'est vrai, quand on est arrivé dans les Yvelines, parce que mon père avait quitté l'armée à ce moment-là. Et c'est vrai que petit à petit, le sport devient quelque chose dans lequel je me rends compte que je me débrouille pas trop mal. Donc, c'est plutôt encourageant quand vous avez des bons résultats, quand vous voyez que vous êtes plutôt dans le coup, que vous entraînez. Vous regardez un peu en vous disant dis donc, tu te débrouilles bien. Voilà, puis de fil en aiguille, c'est vrai qu'entre apte où je commence à appréhender un peu ce corps, à le courir, à faire beaucoup d'activités, puis à passer petit à petit dans des clubs où là on vous remarque, dis donc, tu cours bien. Alors moi je voulais faire du football, mais quand je fais du football, on dit non, mais tu cours vachement vite, tu viens. Puis là, il y a un entraîneur d'athlétisme qui s'entraînait sur le terrain d'à côté qui me dit donc, tu vas venir faire une course avec nous. Puis il se trouve que je fais deux ou troisième de cette course le week-end d'après. Il dit bon, t'as compris, tu vas venir t'entraîner avec nous. Voilà, ça se fait, mais comme la plupart, hein, quand on rentre dans ce milieu sportif, on trouve petit à petit sa voie.
3: Et donc, ces deux lieux importants, on l'a dit, Vinon-sur-Verdon, vous l'avez cité, Apt, évidemment, il y a le lycée, vous allez où d'ailleurs au lycée?
4: Apt, c'est encore le collège. Enfin, oui, c'était déjà un lycée. Enfin, c'était la partie collège du lycée.
3: C'est le début de l'adolescence, quoi.
4: C'est le début de l'adolescence. Et, c'est le lycée qui est en bas de la colline où était justement la cité de l'air.
3: Mais c'est les lieux de vos premiers amours, Louis Baudin?
4: Non, je suis encore trop jeune, là. Non, je suis encore dans l'enfance avec tout ce que les premières lectures m'emmènent. C'est Jack London, c'est Cro-Blanc, c'est Moitessier, c'est tout ça.
3: Il y a encore un peu de temps.
4: Déjà tout ça. Il y a encore un peu de temps. Je suis plutôt là-dedans.
3: Vous installez ensuite au Val-Fouré parce que votre papa quitte l'armée. Ouais. À ce moment-là, il trouve un emploi, donc on l'a compris, en région parisienne, à Mantes-la-Jolie, c'est là où le lycée arrive, le sport, vous l'avez évoqué. Champion des Yvelines 78, hein, dans les Yvelines, en demi-fond, course d'athlétisme. Demi-fond, c'est, je ne sais plus,
4: c'est entre 1500 et 3000 mètres à peu près.
3: C'est déjà énorme, vous gagnez plein de crosses.
4: C'est vrai. Maison Lafitte, Saint-Germain, des belles courses, quand les cadets juniors, il y a quelques résultats. C'est satisfaisant. Parce que c'est, alors on gagne pas tout le temps, hein, j'étais pas le meilleur, mais voilà, de temps en temps c'était mon tour, donc ça aide, hein, ça forge, et puis là aussi ça permet de développer un certain nombre de qualités, je sais pas si c'est le bon terme, en tout cas aussi de qui permettent ensuite d'aborder et d'avancer dans la vie.
3: Alors on parle beaucoup de sport, de voile, d'eau, on va parler d'activités aquatiques, c'est sympa. Mais c'est dangereux. Et cet été, 300 personnes, comme chaque été, d'ailleurs, il n'y a pas que l'été, sont mortes par noyade. Catherine Quicandon nous rejoint et nous propose une invention en France pour faire baisser ce chiffre.
5: À La Beige, au sud de Toulouse, les t-shirts flottent pour nous sauver la vie.
6: Je suis un flotteur.
7: Ouais, ça c'est vrai.
5: Bienvenue chez Flotty, une entreprise qui a créé un t-shirt anti-noyade. Philippe Rouvier, son président, nous explique son fonctionnement.
8: Il suffit de tirer sur une petite tirette qui est cachée de base et ça va se gonfler, nous remonter à la surface et nous mettre du coup dans une position de sécurité.
5: Il faut bien comprendre que ce t-shirt ne remplace pas une bouée et qu'il ne vous aidera pas à apprendre à nager. Il ne sert que si vous êtes immergé par accident, alors sortez tout de suite de cette piscine s'il vous plaît. En plus, ce t-shirt est composé avec une matière spécifique.
8: C'est une matière technique, effectivement, mais c'est plus léger, par exemple, que du néoprène qu'on utilise hors été lorsqu'on va nager ou faire des activités dans l'eau.
5: Le premier modèle, destiné aux enfants de 1 à 6 ans, est commercialisé en 2022. Médaille d'or au concours Lépine en 2023, la version adulte voit le jour l'année suivante, car eux aussi en ont bien besoin.
8: Là, on est à la fin de l'été, et maintenant, en fait, c'est plutôt les produits adultes qui vont être utilisés, ados-adultes. Pourquoi ? Parce que, en fait, les activités aquatiques continuent pendant l'hiver, notamment les surfeurs, les personnes qui vont nager en mer ou qui font du longe-côte, une activité qui se développe énormément et notamment chez les seniors, ils vont continuer à aller dans l'eau en hiver. Et donc, ces activités-là sont particulièrement à risque.
5: L'histoire de Flotty commence en école d'ingénieur où les deux cofondateurs se rencontrent. Mais le déclic arrive lorsque Philippe assiste à la noyade d'une petite fille. Les deux amis se lancent et créent une solution innovante pour l'époque. Le t-shirt se vend en France, bien sûr, mais aussi dans un magasin suédois qui touche également la Norvège et la Finlande. Depuis le début de l'aventure, Flotty a vendu plus de 50 000 produits. Le prix, les premiers modèles commencent à 149 euros plus le coût de la recharge. Le t-shirt n'est pas à usage unique, il peut se réutiliser après un déclenchement. Et la partie technique se sépare de la partie textile qui peut être lavée en machine. Le modèle adulte offre le choix du déclenchement manuel ou automatique. Plus d'informations sur flotty.co, flotty.co. Merci à Ici Occitanie pour cette idée qui nous sauve la vie, littéralement. Ici, ça entreprend, Flotty, un t-shirt anti-noyade pour toujours garder la tête hors de l'eau.
3: Une très belle initiative. Hein. Merci à Ici Occitanie, à Catherine Quicandon et à Clu Baudin. On est parents tous les deux. Nos enfants sont un peu grands, les vôtres un peu plus que les miens.
4: Ouais.
3: Mais c'est aussi un sujet qui vous inquiète, les gamins.
4: Ah, hein. Oui, oui. C'est...
3: Pour eux. Quoi.
4: Bah, ouais, pour eux. Enfin, c'est...
3: On a tous peur en tant que parents.
4: On a tous peur. Noyade, et puis on sait très bien qu'il suffit de quelques secondes.
3: C'est pas que les enfants, attention.
4: Et pas que les enfants, c'est clair. Mais les enfants, c'est vraiment un sujet et donc plus on peut les éduquer, plus on peut leur apprendre ce rapport à l'eau, ouais. Justement le danger, ouais. Et savoir le mesurer, plus évidemment on peut éviter l'accident.
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19: Et nous voilà déjà de retour pour la deuxième partie des meilleurs moments de Y'a pas que Paris dans la vie. Le principe, chaque invité dessine une carte de France qui lui ressemble. Et parfois, eh bien, ce sont des endroits très simples qui racontent le mieux une vie. Une ville, un village, une maison de famille ou une région que l'on n'a jamais vraiment quittée. À présent, on va retrouver Olivier Gély, créateur de la marque Payotte. Comprenez les espadrilles qui étaient jeudi avec Éric Bastien. Il nous parle de son parcours, de ses souvenirs et de ces lieux qui ont laissé leur empreinte. C'est à réécouter maintenant sur ici.
20: Alors, je refais le match, Olivier. Pour ceux qui l'ont rejoint, on est à Perpignan, c'est là où vous vivez aujourd'hui, c'est là où vous êtes né, même si vous avez grandi, une quarantaine de kilomètres à Saint-Paul. Vous partez travailler un jour avec deux espadrilles, qui ne l'a jamais fait, tout le monde, en allant, voilà, ouais. On va travailler en espadrille. 41 et 43, vous faites combien ?
21: Moi, je suis du 41.
20: Ah, c'était avec qui, le 43 ?
21: Il y avait des montagnes d'espadrilles. Donc, des fois, l'été, j'avais à la maison, j'avais entre les potes et tout ça, on se retrouvait, j'avais montagnes d'espadrilles, surtout que...
20: Attends, vous savez pas qui remercier, finalement ?
21: Ah non, je suis parti un peu à la va-vite. Je suis un peu à la va-vite, comme ça. En plus, on était plein de potes et tout. J'avais plein d'amis à la maison. Et on s'est retrouvés, et je suis parti, j'ai dit, bon, je vous laisse, je pars travailler. Et je suis parti un peu à la rapide. Et j'ai pris deux paires, une espadrille noire. Et donc, du coup, quand je suis arrivé au travail, j'ai dit, oh non, je me suis trompé. Alors, du coup, j'ai dit, ben, ce soir, je vais customiser mes espadrilles.
20: Okay.
21: Je vais les personnaliser pour retrouver mes paires plus facilement.
20: L'idée, donc, elle est là.
21: Elle est là. Donc, le soir, je rentre, je prends de la peinture et je commence à faire des dessins sur mes espadrilles.
20: À peinture.
21: Voilà, c'est ça. Et du coup, je commence à retrouver mes paires plus facilement. Le lendemain, quand je suis arrivé au travail, et à la boutique, les clients commençaient à me demander, mais où tu sais que t'as acheté tes paires d'espadrilles? Je leur ai dit, ben, c'est moi qui les ai fait de la peinture. Et ils me disent, ben, si on t'amène les paires d'espadrilles, est-ce que tu peux nous faire la même chose? Mais j'ai dit, y a pas de souci. Donc, j'ai commencé à en faire 10, 20, 30, 40, 60.
20: Au départ, c'est pour les potes et un peu pour les clients.
21: C'était pour les clients.
20: Voilà.
21: Donc, je me suis dit, ben, attends, je vais quand même m'intéresser à la fabrication d'espadrilles. Et c'est là que je me renseigne sur Internet et je trouve un atelier qui était basé à Saint-Laurent-de-Cerdan, pas très loin de chez moi.
20: Moléon?
21: Non, alors c'était pas à Moléon au départ, c'était juste dans la vallée, près de chez moi, à peu près, c'était à 20 km de chez moi. Et je me retrouve que, ben, en fait, ils ne pouvaient pas fabriquer plus d'espadrilles.
20: Attendez, je vous arrête. C'est-à-dire que sur un coup de tête, parce que 10-15 personnes vous disent c'est top,
21: ouais.
20: Dans votre tête, vous dites je vais entreprendre.
21: Exactement.
20: Je vais aller plus
21: alors, c'est
20: loin.
21: Pas que je vais entreprendre, parce qu'au départ, on ne sait pas qu'on entreprend. Parce que j'ai été entrepreneur malgré moi, je ne savais pas. Je me suis dit, ben, tiens, j'ai commencé à s'appeler les espadrilles plaisent, ce que je customise.
20: Ouais.
21: Comment fabriquer une paire d'espadrilles ? Point. Et ça va s'arrêter là.
20: Okay.
21: Pas d'idée plus. Voilà.
20: D'accord.
21: Et du coup, je trouve un atelier qui était basé à pas très loin de Perpignan, après le boulot, et je me retrouve que, ben, en fait, voilà, le stock limité, ils ne pouvaient pas fabriquer plus, et du coup, je me retourne vers le Pays Basque. Et me voilà contacté. Je contacte un atelier qui était basé à Montléon-Lichard, dans le 64.
20: Ok.
21: Et qui me disent, ben, il n'y a pas de souci, tu peux nous envoyer tes fichiers, et puis nous, on
20: va. C'est-à-dire qu'ils ont été séduits par l'idée.
21: Ah ben, en fait, ils m'ont dit, ben, ils n'avaient pas vu encore. Mais ils m'ont dit, ben, envoie-nous tes fichiers par mail,
20: bah,
21: et puis nous, on va les imprimer.
20: Hein.
21: Je dis ok, mais moi je sais pas dessiner à l'écran, quoi. Je sais pas dessiner sur ordinateur. Je sais dessiner à la main. Il me dit bah à la main c'est compliqué parce que nous on pourra pas les reproduire. Ok, bon ben j'ai pris Paint et j'ai commencé à dessiner dessus. J'ai dessiné 7 modèles que je leur ai envoyés et j'avais un petit peu zappé. Et un mois et demi après, je reçois un colis à la maison. Je dis mais qu'est-ce que c'est ce colis ? Et quand j'ouvre, je vois mes 7 paires d'espadrilles et ce que j'avais à l'écran, c'était exactement la même chose que ce que j'avais sur les espadrilles. Donc à partir de là, je me suis dit.

0: Donc, ben, pas d'argent en poche. Je vais voir la banque et je leur dis, voilà, je veux créer une marque d'espadrilles et vendre mes modèles d'espadrilles sur mon site internet. La banquière me dit, ben, je suis désolé, monsieur Gély, mais les espadrilles, ça existe déjà et ça se vendra encore moins sur internet. Du coup, ben, je me lève du bureau.
1: Faites d'autres banques ?
0: Comment ?
1: Vous faites plusieurs banques ?
0: Non, même pas, parce que j'avais pas encore je sais pas, j'avais pas pensé à ça.
1: Bon, en tous les cas, vous essuyez un refus, là.
0: Ouais. Le premier, donc du coup je me lève et du bureau jusqu'à la voiture, je me dis mais qu'est-ce que c'est que je pourrais vendre pour acheter mon premier stock d'espadrilles. Et quand j'arrive devant la voiture, je dis ben j'ai ma voiture. Donc je vends ma voiture 5 000 euros.
1: Vous êtes fou.
0: Je vends ma
1: vous
0: voiture.
1: Vous rendez compte de la folie quand même à ce moment-là. Vous vendez votre voiture, vous savez pas où. C'est clair dans votre tête, mais vous savez pas si ça va marcher.
0: Bah oui, mais
1: et vous vendez une voiture.
0: Il y a des choses plus graves. Donc je vends ma voiture.
1: Surtout à pied quoi, pour faire les 40 km entre Saint-Paul et Perpignan.
0: C'est pas très grave. Donc du coup je vends ma voiture 5000 euros.
1: D'accord.
0: Et j'achète 4500 euros de stock. Je me garde 500 euros de côté au cas où. Et
1: malin.
0: Et je commence à communiquer sur les réseaux. Parce que ben voilà, de toute façon, quand on regarde, j'ai un parcours de personnes qui n'ont pas d'argent. Donc du coup, je vends ma voiture, je me dis, je pars avec 5000 euros, 4500 euros de stock, qu'est-ce que je vais en faire? Je vais communiquer sur les réseaux sociaux. Ben voilà, c'était le moyen qui était gratuit. Et puis j'avais un petit peu de dents, donc du coup, tous les jours, je mettais la paire du jour. Mais je me suis dit, mais il faudrait une marque. Il me faudrait quelque chose quand même. Alors au départ, je voulais l'appeler l'atelier de l'espadrille. Mais c'est vrai que ça faisait un peu trop simpliste pour moi.
1: Trop surligné. Quoi.
0: Ouais, c'est voilà. Et donc du coup, je me suis dit, bon, ben, il faudrait que je trouve quelque chose d'autre. Mais quoi ? Donc j'ai passé à peu près 3 semaines avant de trouver ce mot qui s'appelle paillote. Parce que en fait, paillote, ça s'écrit P-E-2-L-O-T-E et ça veut dire peyote. Peyote, ça veut dire chiffon en catalan.
1: C'est chiffon, même peluche, un peu doudou.
0: Exactement.
1: Quoi.
0: Et les enfants dans les écoles catalanes appellent leur doudou un peyote.
1: Peyote.
0: Mais peyote, ça faisait trop catalan. Mais alors du coup, je l'ai écrit P-A-I-2-L-O-T-E. Et ça, c'était trop bien référencé parce que c'était par rapport aux paillotes de plage.
1: Ouais, qui s'écrit P-A-I-2-L-O-T-E. Ouais.
0: Donc le référencement, O-T-E, ouais. Ou 2-T des fois.
1: Il y a 2-T
0: des fois, ouais. Et du coup, c'était vraiment la paillote de plage. Et là, je me suis dit, c'est hyper bien référencé sur Google, donc il faudrait que je trouve autre chose. Donc, du coup, je l'ai écrit P-A-Y-O-T-E.
1: Ouais.
0: Et du coup, ben, au moins, quand on le prononce, on entend vraiment, ça fait penser vraiment aux vacances, l'été, la mer, le sable, le soleil. Et quand on comprend la signification qui vient du mot paillote, le chiffon, et qui vient du petit clin d'œil que j'ai fait à ma région.
1: Alors ça prend 2T. Du coup, la paillote de plage.
0: La paillote de plage, c'est 2T. Allez, ok, mais voilà.
1: On a vérifié. Donc,
0: en tout cas, sur paillote, je trouve pour les espadrilles, c'est qu'un T.
1: C'est quand même fou, hein, votre histoire. Et ça va marcher. Ça va marcher. Alors ça marche. Au début, c'est compliqué. Ça va prendre quand même quelques années avant que ça se développe.
0: Oui, c'est
1: hein,
0: ça. Ben, au début, ben, je commence à communiquer. Entre temps, ben, j'ai l'été. Je vends tout en 10 jours. Donc je me retrouve ben, sans plus d'espadrilles. Parce que dès l'été, ben, en fait, j'avais pas mal communiqué sur les réseaux. Et du coup, il y a eu un gros pic de vente d'un seul coup parce que je les vendais aussi dans la boutique où je travaillais et les gens commençaient à venir dire je viens pas acheter des espadrilles, je vais acheter des paillotes. Et donc là j'étais surpris, j'ai dit mais ah oui, parce qu'au départ je ne disais pas que c'était moi, je racontais pas ma vie par rapport à d'entrepreneur. Et c'est vrai que j'étais surpris de ça et je me suis retrouvé ben en fait à passer un an sans rien vendre parce que ben du coup ben ouais. L'hiver moi je pensais que les espadrilles ça se vendait pas et je me suis lancé l'idée de se dire ben pourquoi pas je pourrais créer le plus grand sapin du monde en espadrilles. Donc du coup j'étais le seul à avoir créé ça et j'ai commencé à vendre plus de 1000 paires d'espadrilles à Noël en 3 jours.
1: Alors gardez-en
0: voilà.
1: Pour dans un instant parce que de cette idée là de ce faux départ il est chef d'entreprise, il y a 40 personnes qui travaillent pour lui, il y a plusieurs boutiques, vous allez le découvrir dans une poignée de secondes avec Olivier Gély. Est-ce que vous prenez souvent les transports en commun dans la région ou dans votre région de temps
0: alors,
1: en temps?
0: Alors, avant quand j'étais jeune, oui, parce que du coup pour aller à l'école.
1: Ouais.
0: Mais aujourd'hui, je le prends plus parce que je travaille carrément mon habitation dans mon atelier.
1: Et bon, tant mieux. Oui, on parle de cet atelier. Voilà. Alors, je vous parle des transports en commun dans les régions, dans vos départements, vous qui nous écoutez. Est-ce que vous savez combien ils vous coûtent chaque année? Bon, il y a une ville en France où depuis la rentrée, pour une partie de la population, le calcul est très simple, ça ne coûte rien. Une mesure qui relance le débat sur la gratuité des transports et sur la possibilité ou non de l'étendre à tous. C'est une belle initiative. Robin Bernot et Sébastien Germain, on est dans le Sud-Est.
2: Dans les Alpes-Maritimes, plus précisément à Nice, les transports en commun sont désormais gratuits pour les plus de 65 ans.
3: D'un côté, c'est bien, mais est-ce que c'est pas discriminatoire pour d'autres personnes ?
2: Depuis le début du mois de septembre, les Niçois de 65 ans et plus n'ont donc plus à payer leur abonnement aux transports en commun. Il leur suffit de demander la carte gratuité, une mesure qui semble déjà rencontrer un certain succès, comme l'explique Bertrand Gassiglia, le président de Ligne d'Azur, joint par Sébastien Germain.
4: On avait la semaine dernière

0: dernière, 20 000 personnes de plus de 65 ans qui ont pris la carte gratuité. Je pense que les chiffres qu'on aura dans quelques jours vont commenter une progression très importante. Ce qui est intéressant à souligner, c'est que sur ces 20 000 personnes, 10 000 étaient déjà abonnés à Ligne d'Azur, mais 10 000 n'avaient pas d'abonnement à Ligne d'Azur, donc ce sont des gens nouveaux qui vont utiliser les transports en commun. Et ça, c'est aussi le but qui était recherché.
1: Alors ici, à Nice, la gratuité des transports en commun, ça marche. Mais vous, tiens, qu'en pensez-vous? J'en ai discuté avec Chloé et Joséphine.
2: Bah, c'est bien dans le sens où, oui, du coup, ça permet d'être gratuit pour des personnes âgées qui n'ont pas forcément les moyens ou même une bonne retraite. Mais un peu discriminatoire pour les jeunes qui n'ont peut-être pas aussi les moyens de payer des transports en commun ou quoi que ce soit. Ça peut vite faire partie du budget financier du mois. Il faut penser aussi au budget. Si tout le monde peut avoir le transport gratuit, ce qui est super bien, c'est... comment on finance ?
1: Ouais, Joséphine a raison, il faut faire attention au terme gratuit. En effet, si on ne paie rien en montant dans le bus ou le tram, il faut tout de même financer ses transports et bien souvent, cela passe par les impôts. La gratuité des transports en commun existe déjà dans plusieurs villes françaises comme Montpellier, Dunkerque, Niort ou encore Libourne. Mais si on élargit un petit peu notre regard, comment ça se passe ailleurs dans le monde ? Pour le savoir, j'ai rencontré Océane, elle est québécoise.
3: Au Québec, il n'y a pas énormément de personnes âgées justement qui prennent les transports en commun, donc possiblement peut-être d'avoir cette option-là, ça les enlèverait de la route et donc peut-être un stress de moins.
1: Oui, parce que finalement, enlever une dépense qui peut représenter plusieurs centaines d'euros par an pour nos aînés, c'est aussi leur redonner un peu de pouvoir d'achat tout en leur permettant de continuer à se déplacer et à garder du lien grâce aux transports en commun.
4: Merci beaucoup Robin Bernot et merci aux équipes de Ici Azur.

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2: La soirée se poursuit tranquillement sur ICI. Et avant de mettre un terme à notre Tour de France de la semaine, on va retrouver une invitée que vous avez déjà entendue cette semaine dans Il n'y a pas que Paris dans la vie. Lucie Bernardoni. Après son premier passage dans Nos meilleurs moments, on vous propose de retrouver cette fois notre moment de son échange avec Éric Bastien. Des souvenirs, des lieux, des rencontres, cette France personnelle que nos invités nous font découvrir. 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
3: Vous travaillez 3 ans sur votre premier album, oui. Mélancosmiaque.
4: Oh bien, bravo.
3: C'est plus que ça, je me suis entraîné toute la nuit. Vous serez choisi pour interpréter Sheila dans la comédie musicale Air. Je retrace rapidement la carrière. Il y a même, je crois, Louise dans la comédie musicale Je vais t'aimer.
4: Ah oui, ça c'était génial aussi, il y a 2 ans.
3: Et puis il y a le théâtre que vous aimez. Oui. Vous êtes à l'affiche, rappelons-le, de Napo à Paris en ce moment. Pour vous, dès le mois d'octobre, à la comédie Bastille.
5: Moi, Napoléon Bonaparte, ce matin, j'étais à 600 km d'ici, en train de pilonner les Anglais. Et qu'une explosion plus tard, je me retrouve dans un Paris que je ne reconnais pas.
6: Aujourd'hui, la France est dirigée par des présidents.
5: Mais non !
6: Et ils sont élus,
5: quoi ?
6: Démocratiquement.
5: C'est un cauchemar.
7: La France de 2026 est en colère, elle est à genoux. Et c'est pour ça que je suis revenu. Pour sauver la révolution.
5: Voilà !
7: Récupérer mon pouvoir.
5: Oui !
7: Et anéantir les Anglais.
5: Quoi ?
7: On anéantit les Anglais.
3: Ben voilà un extrait de Napo. Alors je dis, vous le découvrez cet extrait.
4: Oui,
3: pièce d'Éric Delcourt.
4: C'est génial. Et cette pièce, alors déjà Éric, c'est Éric Delcourt. On lui doit.
3: Auteur de référence, on lui doit beaucoup de succès.
4: On lui doit beaucoup de succès au théâtre. Et en plus d'être un super auteur, un super comédien, c'est un ami et quelqu'un de vraiment génial. Et pour moi, c'est un honneur parce que je faisais partie de la lecture de cette pièce il y a plus de 2 ans. Donc là, c'est sa reprise cette année pour la 2e saison consécutive. Et Napo, c'est une super équipe de comédiens. Et l'histoire, elle est géniale. C'est-à-dire que on n'imagine pas l'idée, il fallait la voir, Napoléon arrivé en pleine campagne présidentielle 2026-2027.
3: On entend dans l'extrait, quoi, voilà.
4: Voilà.
3: Des bars qui découvrent Paris qu'il n'a pas eu depuis longtemps.
4: Et il s'entoure d'une équipe, et là, ça va être tout un tas de catastrophes absolues avec des punchlines géniales. Je laisse aux gens découvrir le tout, mais vraiment, merci aussi aux gens de se déplacer au théâtre.
3: Ouais.
4: Parce que c'est vraiment important, et les gens sont de plus en plus nombreux à se déplacer au théâtre et à soutenir les comédiens et les pièces. Et c'est très, très, très intéressant.
3: Découvrir ce petit théâtre qui est juste en face des anciens locaux de Charlie et Hebdo. Il y a beaucoup de sensibilité dans ce théâtre, la Comédie Bastille, un tout petit théâtre qui est très agréable. Il y a évidemment, on ne peut pas s'empêcher de penser à celui qu'on n'attendait pas. On l'a tous dit, en 2017, Emmanuel Macron, même s'il avait exercé plusieurs fonctions d'État, il est un peu cet homme qu'on n'attendait pas. C'est difficile de ne pas, c'est pas comparer, mais y penser.
4: Oui, il peut y avoir un parallélisme, c'est vrai. Donc, c'est vraiment une satire de toute la politique et puis surtout de ce qu'est devenu le monde et de ce qu'est devenu la société. Alors, Napo arrive un peu avec son côté un petit peu dictateur quand même, hein, en disant mais comment ça, on peut pas trousser les gens ? Non, on ne peut pas trousser les gens. Et donc, il arrive avec tout son... comment dire, ce côté un peu bourru, et il apprend petit à petit aussi, et il soulève la question de, on est quand même, il y a une évolution certes, mais sur certains points on est quand même ridicule et un peu arriéré sur certains points.
3: Je le vois avec son costume de Napoléon tenir un téléphone portable, l'anachronisme est assez drôle.
4: Et c'est ça qui est beau, c'est beau à la Jean-Yann dans ses films, et c'est là où il est fort.
3: C'est facile quand même aussi à la mise en scène pour faire correspondre comme ça 2 époques finalement.
4: Oui, et c'est là où c'est intelligemment fait. Il y a un rebondissement toutes les 2 secondes. On ne s'ennuie jamais. C'est dynamique. Et surtout, il y a beaucoup de choses dénoncées à travers des blagues. Et voilà. L'humour, parfois, peut dire bien des choses.
3: Entre les visiteurs et le dictateur de Sacha Baron Cohen. C'est vrai qu'il y a un peu de ça.
4: C'est exactement ça.
3: C'est exactement ça.
4: Cette pièce, elle est moderne, elle est profonde. Et elle est très, très drôle. Puisque vraiment, il n'y a pas de limite.
3: Napo, le candidat que personne n'a pu venir à la Comédie Bastille. C'est en ce moment que vous y serez à partir du mois d'octobre.
4: À partir du 15 octobre.
3: À partir du 15 octobre. Mais vous pouvez aller voir Lucie, évidemment.
4: Oui, mais avant,
3: vous pouvez y aller aussi.
4: Il y a toute une équipe de comédiens qui sont en train de jouer, et Jeanne Pageon qui joue le rôle de Sarah. Et d'ailleurs, j'embrasse tous les comédiens de la pièce. Et j'ai très, très hâte de les retrouver.
3: Vous allez évidemment sur les moteurs de recherche pour connaître les horaires, pour réserver. C'est en ce moment, en tous les cas, Napo, Éric Delcourt. Et pas tout seul, hein, il a coécrit ce texte également.
4: Avec Tony Zanier.
3: Exactement.
4: Avec
3: donc
4: Tony
3: comme ça, on a presque cité tout le monde. Lucie Bernardoni, le théâtre, c'est donc environ un mois. 2 avril 2005, Amnéville. première date de tournée de la Star Academy.
4: Ouais, alors là, on est resté un petit bout de temps en plus à Amnéville avant. Et si mes souvenirs sont bons, il y a eu un fait historique, je crois que le pape est mort pas loin après.
3: Possible.
4: Ouais, 2005, hein. Et puis on a, en sortant de scène, on avait vu que le pape était mort, ça nous avait fait quelque chose. C'est pour ça qu'on se souvient pas mal d'Amnéville. C'est là qu'on avait monté la tournée.
3: Que des salles où vous avez eu le temps un petit peu de vous arrêter dans certaines.
4: Non, on pouvait pas trop. Hein. En plus, c'était une période où on était vraiment. Les gens, il n'y avait pas tous les réseaux sociaux, donc les gens étaient en masse autour de nous, c'était assez impressionnant.
3: Il y aura le Zénith de Pau, il y aura la Halle Denis Garnier, il y aura le Parc des Expos à La Rochelle, Toulon,
4: Nice.
3: Évidemment. Oui. Évidemment, on joue à la maison. Il y aura Paris.
4: Bercy, on avait joué deux fois à Bercy.
3: La Réunion,
4: mon Dieu. Quel souvenir.
3: C'est beau, la vie. Quand on joue à la maison, ça se passe comment ?
4: Alors, je me rappelle que j'avais très peur. Et que c'est vrai que le public niçois, alors pardon, hein, mais c'est vrai que c'est pas le plus chaleureux. En général, le public dans le Nord et les gens du Nord, c'est vrai qu'à Lille, par exemple, ça n'a rien à voir.
3: Et tout le monde parle tout le temps du public du Nord,
4: c'est
3: le plus chaleureux, le plus accueillant.
4: C'est la vérité. Ah ouais. C'est pas du tout la même chose. C'est vrai qu'on souvent on fait des captations de spectacles à Lille et pas forcément dans le Sud. Vous voyez que je suis pas si chauvine. Hein.
3: Je vois ça.
4: Il y a des choses quand même. Déjà, on est un peu plus mou des fois. On prend le temps, nous.
3: Non, puis alors il y a plein d'autres régions que vous connaissez. On pourrait se parler de la Normandie.
4: Ah oui, j'adore la Normandie. Et puis d'ailleurs, Mathieu Johan, qui était avec moi à la Starac à l'époque, normand. Ah ouais, bah oui, qui s'occupe en plus de moi maintenant.
3: Presse,
4: bah ouais,
3: oui,
4: bah maintenant je travaille avec lui,
3: d'artistes,
4: le pauvre. Et il est de là-bas. Donc, puis moi j'adore. En fait, j'adore les endroits où il fait pas chaud.
3: Quel endroit en Normandie ? Il y a une ville comme
4: ça. Bah oui, je suis déjà allée. Forcément, je connais Saint-Lô parce qu'il est de Saint-Lô.
3: Ouais.
4: Je suis allée tellement un peu partout. Je connaîtrai pas exactement les noms exacts.
3: Trouville. Ouistriam,
4: Trouville, oui,
3: Houlgate,
4: très joli.
3: Ouais.
4: Très joli. Et j'ai oublié le nom de l'autre, pas d'autres
3: villes. Lisieux, je sais pas.
4: Lisieux, oui, je suis allée visiter.
3: Plus dans les terres.
4: Moi, j'ai vu Sainte-Thérèse de Lisieux.
3: Oui.
4: Oui, je suis très croyante. Alors, attends, me lancez pas, je vais parler deux heures.
3: Non, j'ai bien compris. Je pourrais vous lancer. La Bretagne également.
4: Ouais. Bah oui, il fait froid. Il fait froid, il y a des crêpes, je suis très contente.
3: Et alors, autre lieu marquant, c'est Biscarros.
4: Oui, mais Biscarros, en fait,
3: pourquoi
4: c'est parce qu'il y a une radio là-bas, on les salue, FGL, et parce que ça a été compliqué pour eux cet été avec les incendies. Et j'ai fait des plateaux radio où je chantais mes chansons à l'époque, et j'ai toujours été super accueillie par les gens, et je trouve les gens là-bas très gentils.
3: Mmh.
4: Et à chaque fois, je m'attache beaucoup les techniciens, les gens qui nous amènent, le chauffeur qui vient nous chercher à la gare, qui nous ramène les coordinateurs. Et j'ai un souvenir là-bas, je suis retournée plusieurs fois d'affilée, et un souvenir magnifique. Et je les embrasse parce que ça n'a pas été. Ils ont tout perdu cet été, donc je les embrasse tous chez FGL aussi.
3: Je continue ce tour de France parce que, on se rend compte qu'il y a plein d'endroits que vous appréciez, comme Biarritz.
4: Mais la France est magnifique, en fait. Biarritz, alors j'en ai parlé parce qu'en fait j'aimerais y aller, c'est le seul endroit que je connais pas.
3: Toute la région même.
4: Je connais pas bien Biarritz.
3: Saint-Jean-de-Luz, côté Guétari.
4: Je connais pas. Et c'est vrai que j'aimerais beaucoup. On m'en a beaucoup parlé et je suis ce côté du sud m'intrigue et j'aimerais bien pouvoir y aller.
3: Et alors, vous ne connaissez pas ou peu la Corse ?
4: Alors je connais la Corse parce que j'y suis allée.
3: Une copine.
4: Avec mon ami d'enfance qui est.
3: Ah, d'accord, avec un copain.
4: Ah ouais, c'est comme mon frère. Moi, j'ai gardé tous mes amis d'enfance à partir de la maternelle. Donc.
3: Mais pourquoi la Corse, vous nous avez parlé de Corse quand on a préparé cette émission et vous ne connaissez pas tant que ça ou vous aimeriez?
4: Pas tant que ça, j'y suis allée vraiment dans le fin fond de la Corse, dans un petit village dont j'ai oublié le nom. Et j'y suis allée que deux fois, et alors que c'est une merveille et j'ai hâte d'y retourner. Mais c'est vrai que j'ai tellement travaillé beaucoup, beaucoup dans ma vie. Je n'ai pas eu le temps de partir où je voulais. Alors, j'ai aucune excuse parce que quand je descends à Nice, je pourrais aller en Corse, mais c'est vrai qu'il va falloir que je remédie à ça. Je trouve que la Corse est un endroit sublime.
3: Le Lot-et-Garonne, la Nouvelle-Aquitaine, c'est aussi des lieux que vous connaissez ?
4: Oh, certainement, mais franchement, j'y suis allée partout. Et c'est ça qui est beau dans notre
3: pays. Vous disiez, la France est belle.
4: La France
3: est belle.
4: Qu'est-ce
3: que vous lui trouvez de beau ?
4: Mais en fait, les paysages, les gens, il faut apprendre à... Je trouve que quand on voyage en France, il faut essayer d'aller vraiment dans les endroits et parler aux gens. Et il y a toujours quelqu'un qui va vous raconter une histoire sur l'ancienneté de la ville, sur pourquoi ce village est comme ça. En fait, il faut parler aux gens. Et je trouve qu'elle a gardé son âme, la France. Il y a des endroits qu'on ne connaît même pas sur la carte. Il y a des endroits où je suis allée, des petits trucs. Je me dis, mais ça que ça existe. Et en fait, vous allez là-bas, vous êtes accueillis, mais et puis vous regardez et autour, c'est magnifique. La France, elle est diversifiée. Les paysages, il y a la mer, la montagne, mais il y a des trucs sublimes. Moi, je trouve que on parle pas assez. Et heureusement que vous êtes là, hein, sur ici et avec cette émission, mon cher Eric.
3: Merci Lucie
4: pour en parler, parce que vraiment, ça fait honneur à la France.
3: Lucie Bernard Denis, votre invité, merci. Parce que
4: merci beaucoup.
3: Il n'est de bonne compagnie qui ne se quitte à un moment donné, et on va devoir.
4: C'est
3: voilà.
4: Fort beau cette phrase.
3: Oui, tout à fait. Je sais pas moi. C'est Philippe Bouvard. Tiens, je vais lui rendre hommage. Ah bah c'était oui. Une phrase de Philippe Bouvard qui nous a quitté il y a pas longtemps. On va refermer le carnet de voyage.
4: Oui.
3: Cet album photo qu'on a feuilleté ensemble, c'est sympa.
4: Merci beaucoup pour l'invitation.
3: Une
4: j'ai passé
3: balade,
4: un
3: hein.
4: Super moment et j'ai hâte d'écouter les autres émissions.
3: Ça, c'est très gentil.
4: Eric,
3: merci
4: bravo
3: beaucoup Lucie
4: pour cette émission.
3: C'est sympa. La suite. Le théâtre, je rappelle, Napo, le candidat que personne n'a vu venir en ce moment, la Comédie de Bastille à partir de la mi-octobre, ça c'est pour vous Lucie. Pas de Star Academy cette année, hein, vous l'avez annoncé dans la presse. Et puis il y aura d'autres projets, elle écrit pour elle, elle écrit pour les autres. La musique est dans sa vie en permanence, donc je suis convaincu qu'il y aura de belles surprises dans les prochains mois. Merci Lucie encore une fois, on salue toutes les équipes d'ici Azur, les Niçois et les Niçoises et l'arrière-pays niçois qui étaient contents de vous entendre ce soir.

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2: Salut à toutes, salut à tous et bienvenue dans Décibel. Un Décibel un petit peu particulier, vous le savez, le Décibel du dimanche est intégralement programmé par ses auditrices et ses auditeurs. Des gens de qualité comme David, avec qui je démarre l'émission. Salut David.
3: Salut Émilie.
2: Bienvenue dans Décibel. Moi aussi, David, je suis hyper contente de te retrouver. Alors, normalement, là, comme on est le 20 septembre, ça devrait être la fête, parce que c'est aujourd'hui les 40 ans du super album d'Erita Mitsuko, The No Comprendo. Et en fait, au lieu de faire une boum, ben, on est hyper triste parce qu'on a perdu Catherine Ringer cette semaine. T'avais envie de lui rendre hommage à Catherine et puis au groupe L'Erita, justement, avec une chanson de cet album-là, hein, The No Comprendo.
3: Ouais, c'est un titre qui s'appelle Les Histoires d'art. Écoute, moi, L'Erita Mitsuko, forcément, c'est l'adolescence et plus. J'ai pas eu la chance de les voir tous les deux sur scène. J'ai eu la chance de voir Catherine il y a quelques années au Studio 104, d'ailleurs chez toi, à la maison de la radio.
2: Ouais.
3: Et elle avait gardé cette voix de dingue, je trouve. Elle a chanté tout en live et pas en playback. Et elle était, je trouve, charismatique. Et attends, il faut dire qu'elle était chanteuse, mais aussi auteur-compositeur.
2: Oui. Enfin,
3: voilà, il y a ça parfois on l'oublie, et donc voilà, faut quand même le signaler.
2: C'est vrai.
3: De No Comprendo, c'est un album de légende, quoi.
2: C'est un album de légende. D'ailleurs, quand mardi, on a appris la mort de Catherine Ringer, Benjamin Biolay, quasiment immédiatement, a partagé sur Instagram la pochette de l'album en disant « Après ce disque-là, plus rien n'a été pareil ». Et c'est vrai, ils ont vraiment imprimé quelque chose dans le rock français, L'Erita, avec ça.
3: Hein. Ouais. Et il y a Didier Varro aussi qui a repris une phrase de Marcia Baena, qui dit « La mort, c'est comme une chose impossible ». Et ça prend encore tout son sens là. D'ailleurs, Marcia Baena, écoute, cette semaine aussi, je ne savais pas que Ricky Martin avait repris cette chanson, et Marie-Paul Bell aussi.
2: Incroyable.
3: Et alors, j'ai écouté les deux versions, et franchement, elles sont vachement bien. Donc voilà, tu vois, c'est aussi ça, L'Erita Mitsuko, c'est faire le lien entre Marie-Paul Bell et Ricky Martin. Tu vois, c'est vraiment, ça rassemble.
2: Ça fait du bien, et puis ça fait plaisir de rire en pensant à elle. Ça fait quelques jours que c'était arrivé. Merci David, merci beaucoup.
3: Merci à toi Émilie, puis on se retrouve dans d'autres conditions.
2: Plus joyeux.
3: Et on pense à Catherine.
2: C'est promis.
3: Merci à toi.
2: Les histoires d'A, L'Erita Mitsuko, merci David.

0: Les histoires d'art, alors qu'on a perdu une légende, Catherine Ringer, célébrons une légende vivante.
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0: Mais oui, Sophia Loren fête aujourd'hui ses 92 ans. Alors les amis, on va pas bouder notre plaisir, on va l'écouter chanter. Parce que oui, en plus d'être incroyablement belle et bonne comédienne et représentante de l'âge d'or d'Hollywood, Sophia Loren, c'est aussi une voix, soul dit, tirée d'un film qui s'appelle Boccaccio 70, sorti en 1962. Comme quoi, voilà, les Italiens ne sont pas un paradoxe près. En gros, c'était quatre petits sketchs, quatre contes misogynes inspirés par un auteur italien du Moyen-Âge, par quatre réalisateurs italiens. Il y avait Fellini, Visconti, Monicelli et De Sica. Et c'est là que jouait Sophia Loren, un film qui s'appelait La Loterie. Dans ce film, il y a aussi Romy Schneider ou encore Anita Ekberg. Et puis, il y a cette chanson qui, je pense, va vous plaire. Bon anniversaire à Sophia Loren, 92 ans. La voici dans vos oreilles, dans Décibels.

Sophia Loren, qui chantait dans un film au tout début des années 60, en 62, la chanson Soldi, Soldi, Soldi. Restez bien sur votre radio ici. Oui, on peut tout faire avec l'accent italien. On continue à écouter les chansons choisies par les auditrices et les auditeurs de Décibel. À tout de suite.

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1: Les auditeurs et les auditrices d'ici qui ont bon goût, j'ai le sourire jusqu'aux oreilles en accueillant Ronan. Bonsoir Ronan.
2: Bonsoir.
1: Bienvenue dans l'émission. Ronan, est-ce que c'est la première fois qu'on se parle ?
2: Oui, c'est la première fois et j'espère qu'il y en aura d'autres.
1: Ah bah moi aussi, parce qu'alors, Ronan, j'ai envie de dire, en cette journée un peu tristoune, après la mort de Catherine Ringer et tout, là, l'émission prenait un tour un peu mélancolique. Et là, c'est une de mes chansons préférées, alors qui est très douce et mélancolique aussi. Mais quel choix merveilleux, Shivari et la chanson Good Night Moon. D'où ça vient ça, Ronan ?
2: Bah, c'est une chanson que j'ai entendue dans ma jeunesse, que j'avais adoré pour l'air et puis la jolie voix de la chanteuse et le Good Night Moon qui est un peu énigmatique aussi.
1: Bah oui, quand on souhaite bonne nuit à la lune, finalement, on se dit, voilà, il se passe quelque chose. Alors la chanteuse, elle s'appelle Ambrosia Parsley, déjà. Parsley, ça veut dire persil en anglais. Donc elle s'appelle Ambroisie Percy, ce qui est quand même fou. Et c'est une des chanteuses préférées de Monsieur Bongoût en France, Benjamin Biolay. Il a même enregistré un duo avec elle, ils ont travaillé ensemble et tout. Donc il avait été très sensible effectivement à son timbre, Ronan. Et même si on ne comprend pas, en fait, elle nous touche énormément.
2: Hein. Ouais, et puis en plus sur l'album d'où est sortie la chanson, il y a une photo mi-jour, mi-obscurité. On devine qu'elle est jolie, du coup ça va avec le côté mystérieux aussi. Quoi.
1: C'est vrai, c'est vrai. Alors c'est une chanson qui est sortie en l'an 2000, autant vous dire qu'elle a plus de 25 ans. Moi, je trouve qu'elle a très bien vieilli. Ronan, même mieux que nous, non ?
2: Bah, parlez pour vous, parce que moi, je suis différent. Du coup, à part les cheveux qui disparaissent, le reste, ça va bien.
1: J'adore. C'était un test, bravo. Ronan, il est fait pour passer dans Décibel. C'est magnifique, c'est magnifique. Good Night Moon, c'était aussi sur la bande originale. Et ça, c'est respectable, parce que c'est des bandes originales qui sont un peu comme des clubs privés, tout le monde ne peut pas y entrer. La bande originale de Kill Bill, de Quentin Tarantino, générique de fin.
2: Ouais, donc ça veut dire qu'il a bon goût aussi, M. Tarantino.
1: Exactement, et ça nous fait un point commun avec lui. Donc, pour moi, c'est du gagnant-gagnant, cette histoire. On va donc se l'écouter, cette chanson, Good Night Moon, de Shivari, un retour en l'an 2000, extrêmement bienvenue en ce dimanche soir. Alors, Ronan, merci beaucoup, et vraiment, vous revenez quand vous voulez.
2: Avec plaisir, et bonne soirée à vous.
1: Merci.

0: Alors ça, c'est une merveille de chanson. Peut-être vous la cherchiez depuis des années, elle était là dans un coin de votre tête. Vous vous disiez, c'était quoi déjà cette chanson de l'an 2000, incroyable? Eh bien, c'était le groupe Chivari et la chanson Goodnight Moon. Merci beaucoup à Renan de l'avoir ressortie pour ce dimanche soir. C'était un délice.
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0: Et c'est un délice aussi d'accueillir Marie-Hélène. Bonsoir.
2: Bonsoir Émilie.
0: Comment ça va Marie-Hélène?
2: Bah, ça va très bien, ravie de pouvoir passer à l'antenne à nouveau.
0: Ah merci, mais oui, alors Marie-Hélène c'est une habituée de l'émission. Moi je l'adore parce qu'elle a bon goût. Et parfois elle pense à passer des chansons que moi j'ai oubliées, genre le duo Renaud et Vianney. Marie-Hélène, j'avoue, je crois que je ne l'ai jamais diffusée.
2: J'en suis d'autant plus ravie.
0: Voilà. Non, mais ça sert à ça de demander leur avis aux auditeurs, aux auditrices. Et moi, j'ai pas le bon goût universel. Alors, je choisis la musique une heure par jour pour vous, avec amour. Mais c'est important que, vous veniez aussi réclamer vos chansons. Et puis aussi les faire découvrir à d'autres. C'est un duo qui est assez récent, n'est-ce pas?
2: Moins de 5 ans, je dirais. Ouais. Ça date de l'album des duos, trios de Vianney, si je dis pas de bêtises.
0: Exactement, le A2, A3 qui avait cartonné. Il y avait des gros tubes radio, notamment son duo avec Zazie, Comment on fait.
2: Ah oui, Comment on fait.
0: Voilà. Et il y avait des trucs assez étonnants. Il y avait MC Solar, par exemple. Et en fait, ils allaient très très bien ensemble. MC Solar et Vianney. Et donc, il y a ce duo, oui, avec Renaud qui s'appelle Maintenant. C'est la chanson, toi, qui t'a marqué sur ce disque?
2: Ah oui, et à chaque fois que je l'entends, cette chanson, j'en pleure. Enfin, elle m'émeut comme rarement une chanson peut m'émouvoir. Le texte de Vianney, je le trouve absolument magnifique, sur la transmission, sur notre avenir, le temps qui passe également.
0: Oui.
2: Et la symbolique, voilà, qu'il ait pu associer Renaud à cette chanson, je trouve ça juste magique et encore plus émouvant pour le coup.
0: C'est vrai que c'est très beau. Et finalement, alors qu'au départ, moi, je me disais, bon, il a fait cet album de duo parce que peut-être qu'il avait pas la flamme en lui. Finalement, on s'est rendu compte là qu'en sortant de sa cabane, il commence à sortir des chansons qui sont vraiment chouettes, Vianney. En fait, il prenait déjà ce chemin-là, quoi. Mais là, moi, je pense que son retour va être super. Hein.
2: Bah, je le souhaite, ouais. Ça a l'air assez prometteur, donc... Attendons de voir.
0: Voilà. J'ai jamais vu Vianney en concert. Je l'ai vu en festival, en plein air, etc. Mais jamais dans une salle. Marie-Hélène, c'est comment Vianney live?
2: Eh ben, figure-toi que je ne l'ai jamais vu non plus. Une belle occasion manquée. J'ai dû le voir en festival en plein air à Évreux. Je l'ai manqué à cause du Covid, mais j'ai bon espoir un jour de le voir sur scène.
0: Il va passer l'année 2027 sur la route, donc je pense qu'il n'y a pas de problème. Et là, on l'écoute. Donc, avec Renaud, merci beaucoup, Marie-Hélène, pour ce joli choix. Vianney et Renaud, ça s'appelle Maintenant.
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2: Voix de Renaud, celle de Vianney, What Else? Restez dans le coin, les amis, Décibel revient.

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3: Et des auditrices, monsieur et la grosse voix. Oh là là, celui-là, je vous jure. Bon, on est ensemble jusqu'à 20h et on écoute, comme tous les dimanches soirs, les chansons choisies par les auditrices et les auditeurs d'ici. Sauf que ce dimanche soir n'est pas un dimanche soir comme les autres. On a appris en début de semaine la mort de Catherine Ringer, notre Catherine, notre reine. Et voilà, on est tous tristes et on a envie d'écouter ces chansons. Enfin, vous, en tout cas, vous avez envie. Hein. Patricia est avec nous. Bonsoir, Patricia.
4: Bonsoir.
3: Merci beaucoup d'être dans Décibel, Patricia. Catherine Ringer, les Rita Mitsouko, puisque là on va écouter Marcia Baila, donc c'est vraiment leur tout premier tube il y a plus de 40 ans. C'est indissociable de la musique française maintenant.
4: Oui, c'est une grande auteure, compositrice, interprète, une magnifique chanteuse. Et puis le duo avec Fred Chanson dans le Rita Mitsouko, c'est une chanteuse formidable.
3: Ouais.
4: Bien regrettée. On va la regretter.
3: Je suis d'accord. C'était un choc d'apprendre sa disparition mardi. Et comme dans Marcia Baila, où elle racontait l'histoire de cette prof de danse et chorégraphe morte d'un cancer. C'est le cancer qui a remporté Catherine Ringer. Pourquoi avoir choisi cette chanson-là, ma chère Patricia, Marcia Baila?
4: Toute ma jeunesse, les années 80, et puis un tube hommage aussi à la danseuse Marcia Moreto.
3: Oui.
4: Formidable aussi. Et puis c'est toute mon enfance, ma jeunesse. J'ai écouté ça à la radio. Dans mes jeunes années, et encore maintenant d'ailleurs, parce que c'est un tube formidable.
3: On est d'accord, que ce soit dans nos jeunes années, ou nos vieilles années, ou nos années au milieu, Marcia Baila.
4: Temporel.
3: C'est un délice. Ben oui, mais on va l'écouter en chantant et en dansant surtout, puisque Catherine Ringer, moi j'ai eu la chance de la voir sur scène, elle dansait magnifiquement quand elle chantait cette chanson Marcia Baila. Alors on dansera et on chantera jamais aussi bien qu'elle, mais en sa mémoire, on va se la donner un petit peu, d'accord Patricia ?
4: Oui, c'est un hommage pour elle. Oui. Et puis, merci à vous.
3: Merci beaucoup Patricia. Voici Lerita Mitsouko.

0: Rita Mitsouko et la voix de Catherine Ringer avec qui on a ouvert l'émission. Voilà, là, une petite deuxième dose parce que ça fait pas de mal et puis c'est pas fini en vrai. Restez bien dans Décibels.
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0: Et oui, avec nous il y a René. Bonsoir René.
2: Bonsoir Émilie.
0: Bienvenue dans l'émission. René, ben oui, ça va. Comment ça va?
2: Ben moi, ça va très bien. Je pars faire mon sport, donc ça va.
0: Ah, bah, quel sport?
2: Je suis entraîneur de marche nordique.
0: Ah, waouh! Alors, la marche nordique, c'est la marche avec les petits bâtons?
2: Avec les grands bâtons.
0: Avec les grands bâtons. Les petits bâtons, on dirait des cure-dents, mon truc. Oui, non, les grands bâtons, mais fins. Voilà, les bâtons fins, c'est ça que je voulais dire.
2: Pardon. Très fins, mais qui servent à pousser les bras, à pousser sur les bras.
0: C'est ça. Et alors, on peut faire combien de kilomètres quand on se la donne un peu en marche nordique?
2: Ah bon, ils participent, on peut faire un 100 km.
0: Waouh, 100 km à pied.
2: Oui.
0: Ouais, c'est merveilleux quand même. Alors, il faut de la bonne musique dans les oreilles, j'imagine.
2: Oui, oui, moi je suis plutôt adepte des bruits de la nature que de la musique dans les oreilles, mais oui, il y en a qui le font, oui.
0: On peut le faire, oui, avec la musique. Mais là, en l'occurrence, donc c'est... Alors, pour ceux qui sont en train de faire de l'exercice en écoutant la radio, évidemment, vous êtes les bienvenus. Mais là, c'est plutôt une chanson calme, hein, ce choix de ce soir, René. Chanson calme et très émouvante, signée Pomme. Elle s'appelle Grandiose. Pourquoi ce choix, René?
2: Bah, j'ai découvert Pomme il y a 4-5 ans maintenant. Et j'ai trouvé que c'est une voix magnifique, cette personne au bord de la sensibilité. Et je trouve que grandiose, ça résume tout en fait. En fait, on aimerait tous avoir une vie grandiose, mais simplement.
0: Oui, c'est voilà, vrai.
2: Être heureux simplement, c'est juste grandiose. Se lever le matin, c'est juste grandiose, voilà.
0: C'est exactement ce qu'elle dit dans la chanson. Elle ne demande pas des choses incroyables. Elle demande d'avoir le droit d'avoir un enfant, d'être heureuse et amoureuse. Et ça, ça lui paraît grandiose. Voilà, en fait, c'est une leçon presque philosophique, René, cette chanson.
2: Oui, c'est ça, voilà. Ouais, ouais. Mais elle a beaucoup de textes comme ça qui sont remarquables. Et je trouve que parmi les chanteuses qui sont sorties dernièrement, je crois que c'est une des plus belles voix. Et quelqu'un qui a une sensibilité qui a une âme d'enfant. On a été la voir plusieurs fois sur scène, on dirait une enfant qui est là, qui est bien, qui est avec son public heureuse en fait.
0: Oui, c'est vrai qu'elle se régale sur scène. De temps en temps, elle fait une reprise de Désenchantée de Mylène Farmer en acoustique, c'est une folie. Et je crois qu'effectivement...
2: Non.

0: effectivement, René, avec sa voix, elle peut à peu près tout chanter, ce sera toujours joli.
1: Ah oui, c'est magnifique. En fait, c'est de la mélancolie, mais la mélancolie heureuse. C'est voilà, c'est pas triste, c'est heureux, voilà. Et j'avais entendu une fois en interview, elle avait dit, je fais des chansons que j'ai envie de faire, pas des chansons pour faire du succès, c'est ce que j'ai envie de faire. Après, les gens aiment, ils aiment pas. Mais je fais ce que j'ai envie de faire, ce que j'ai envie de produire, moi.
0: Bah nous, on aime. Alors, on va l'écouter ensemble ce soir. Merci infiniment, René, pour ce joli choix. Pomme, grandiose. Depuis

Grandiose, comme son nom l'indique. Quelle jolie chanson signée Pomme. Merci à toutes celles et tous ceux qui participent à la programmation du Décibel du dimanche. Si vous voulez nous rejoindre, il suffit d'envoyer un email. Franchement, vous avez vu, on est gentil, on est mignon, on écoute de la bonne musique ensemble et tout. Un email, c'est tout ce que ça vous coûte. Notre adresse, c'est Décibel avec un S à la fin, @radiofrance.com. Décibel au pluriel, @radiofrance.com. Et dans le mail, vous n'oubliez pas de mettre la chanson que vous avez envie de partager avec nous et votre numéro de téléphone pour qu'on puisse vous rappeler.

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1: Avec un programme très Rita Mitsouko en ce dimanche soir. On pensait célébrer en faisant une boum les 40 ans de leur album The No Comprendo, hein, sorti le 20 septembre 1986. Il y a donc 40 ans jour pour jour. Et puis finalement, non, on pleure. Notre grande Catherine Ringer, je suis pas la seule à pleurer. Puis ça fait du bien de pleurer ensemble. Bienvenue Laurent.
2: Oui, bonsoir Émilie.
1: Bonsoir, merci de venir dans Décibels et de choisir du coup une chanson d'Erita Mitsouko. C'est une artiste un groupe que t'aimais, Catherine Ringer.
2: Ouais, c'est un peu ma jeunesse. La chanson qu'on va entendre là, j'avais 15 ans quand elle est sortie, c'était un de leurs premiers trucs. Et c'est vrai que pendant toutes les années 80, c'était un rayon de soleil. C'est même pas ça, c'était un grain de folie dans la musique, et un peu plus que ça même, c'était la liberté, c'était plein de choses.
1: Ouais.
2: Et à la fois la voix de Catherine, sa façon de chanter, et puis la guitare de Fred, et puis voilà, puis les deux sont...
1: Ouais.
2: Et puis merde, j'ai des larmes aux yeux.
1: Ah, je sais, moi aussi, c'est dur. Mais alors, c'est hyper intéressant, ceci dit. Concentrons-nous sur la musique, Laurent, c'est ce qui nous sauvera, parce qu'elle est éternelle, ouais. Contrairement à Catherine et à Fred qui sont partis.
2: Ouais.
1: Là, toi, tu choisis une chanson qui est carrément sur le tout premier album d'Erita Mitsouko. Donc, on est 2 ans avant The No Comprendo. Donc, on est il y a 42 ans en arrière. Et alors, ce qu'on va entendre, c'est la chanson...
2: Même un petit peu avant, hein, parce que c'était leur deuxième EP, en fait.
1: Ouais, donc c'est Don't Forget the Night. Ouais, c'est vraiment les premières années d'Erita, quoi. Alors, sur le premier album, le tube, ça a été Marcia Baila, mais voilà, il faut se dire, en écoutant la chanson, parce que j'imagine que tu l'as pas choisie au hasard, à quel point ils étaient avant-gardistes. C'est ça que tu as envie de nous faire partager.
2: C'est la première chanson d'eux que j'ai entendue. C'est en 82, c'est peut-être 82, je pense.
1: Ouais.
2: C'était les radios libres, et puis des radios qui cherchaient des espaces de programmation vraiment dehors de ce que les stations grandes ondes comme RTL ou Europe 1 pouvaient passer. Et on entendait des choses des fois un petit peu surprenantes. Et là, la première fois qu'on a entendu ça, c'était vraiment étonnant. Je sais pas si tout le monde connaît bien cette chanson, donc ça va être l'occasion.
1: Mais non, c'est pour ça, c'est chouette de faire découvrir.
2: C'est une espèce de balade, c'est un petit peu bizarre. Il y a par moment, elle compte un peu. Elle a encore une voix, peut-être un petit peu presque de petit enfant, presque. Je l'ai écouté là encore tout à l'heure. C'est pas la voix qu'elle a, même sur Marcia Baila ou c'est comme ça.
1: Ah, bah oui, là, elle a moins de 25 ans.
2: Vraiment, les débuts,
1: ouais.
2: elle a 25 ans. Et elle commence, quoi. Et Fred aussi commence. Il y a tout. Il y a le son. Alors, le son de ce premier EP, là, si on ne sait même pas où ils ont enregistré.
1: Je pense dans une cave ou une cuisine ou une baignoire. Oui.
2: Voilà.
1: Et oui, ça ne sent pas le studio Ferber, hein. C'est sûr.
2: Vraiment, c'est maison. Et voilà, on voit juste un jeune couple qui fait son petit truc dans son coin, qui fait un truc que personne d'autre ne fait. Enfin, personne d'autre. Bon, il y avait aussi des gens comme les B-52 et plein d'autres choses aussi un peu...
1: Ouais, mais bon, en France...
2: Il y avait Sparks aussi, mais en France, c'était...
1: Ouais.
2: Je veux dire, il faut remonter à Brigitte Fontaine pour avoir quelque chose d'aussi libre.
1: Ouais.
2: Et franchement, ça fait du bien à tout le monde. Et puis, qu'en partant de ça et qu'à un moment, ils arrivent à rencontrer le public qu'ils ont rencontré en faisant ce qu'ils faisaient, c'est un vrai miracle, quoi.
1: C'est vrai. Et elle adorait cette chanson que tu as choisie, Catherine Ringer. Elle ne perdait jamais une occasion de la chanter en concert.
2: Ben c'est bien.
1: Voilà.
2: Je suis content du coup.
1: C'est un bel hommage. Merci beaucoup, Laurent. Merci infiniment.
2: Merci à toi, Émilie.
1: On pleure ensemble ?
2: Allez,
1: c'est parti. Bienvenue dans la chialade sur votre radio ici. Décibels, les auditrices et les auditeurs font la programmation, évidemment. Catherine Ringer nous manque déjà, elle qui est partie mardi. On écoute l'Erita Mitsouko grâce à Laurent. Don't forget the night.

Rita Mitsouko. Et oui, c'est pas que Marcia Baila ou les histoires d'A, c'est aussi parfois des bizarreries comme ce Don't Forget the Night, absolument irrésistible et troublant, choisi par Laurent. Bon, et la semaine prochaine, alors, dans Décibel, à quelle sauce allez-vous être mangé? Je pense qu'on réécoutera de temps en temps la voix de Catherine. On va trouver un moment dans la semaine pour lui rendre hommage. Et puis à nos invités, bah oui, parce que la semaine prochaine, c'est déjà demain. Alors, demain, on sera avec la jeune chanteuse Maëlle. Mardi, on célébrera les 20 ans de Gibraltar avec Abdel Malik. Mercredi, on sera avec Kezia Jones, qui avait enchanté les années 90 avec son Rhythm is Love. Bah voilà, Kezia Jones, figurez-vous, va faire un spectacle symphonique. Ce qui me rend complètement folle, puisque normalement, Kezia Jones, c'est guitare électrique. Parfois, c'est juste guitare électrique, voix. Mais là, l'imaginer avec un symphonique, je pense que ça peut être fou. Il viendra nous en parler donc dans Décibel mercredi. Vendredi, c'est Cali qui est de retour. Bah lui, on l'adore depuis C'est quand le bonheur. Et puis, jeudi, pourquoi je suis passée directement de mercredi à vendredi? J'ai sauté jeudi parce que je voulais finir sur lui, sur Grand Corps Malade. Grand Corps Malade qui nous a apporté beaucoup de joie récemment puisqu'il a gagné un procès qui lui interdisait d'utiliser la voix de Fabien Lecoeuvre dans sa chanson Les Jambeaux. Bah, il a gagné contre Fabien Lecoeuvre, le méchant qui disait du mal d'Oshi. Donc ça nous fait plaisir. Et puis il a aussi un nouvel album à nous présenter. Bref, Grand Corps Malade sera là jeudi prochain dans Décibel et maintenant dans vos oreilles en duo avec Suzanne pendant 24 heures.

0: Grand Corps Malade et Suzanne qui échangent les rôles. Et Grand Corps Malade qui sera l'invité de Décibel jeudi prochain. Allez, l'émission est terminée pour ce soir. Merci à tous les auditeurs, toutes les auditrices qui ont participé. Et puis à l'équipe, il y avait Cindy Le Grumelec et Justin Pianigiani, Oumaïma Abaz, Iris Guitoni, Thierry Boffa, Thomas Demol et Mélodie Chaïb.
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2: Bonjour, bon dimanche. Sous vos applaudissements, c'est Willy vient déjeuner chez vous, numéro 1090.
3: Oh là là,
2: ça filoche. Hein. Bonjour la tribu.
4: Bonjour.
2: Alors, qui est là aujourd'hui? Nicolas Balabeuf, notre enfant de la télé. Bonjour mon bon Nicolas.
4: Bonjour Willy, bonjour tout le monde.
2: Et Fabien Imo, notre geek. Bonjour mon Fabien.
5: Bonjour Willy, bonjour à
2: et
5: tous.
2: Et bienvenue à tous. Voilà, merci infiniment de votre fidélité. Merci de votre gentillesse. Merci d'avoir choisi votre radio utile sur votre radio utile. Votre émission utile sur votre radio utile. Voilà ce que je voulais vous dire. Jusqu'à 13h30, les samedis et dimanches, on vous propose un talk show d'actu pas comme les autres. Des infos avec nos invités, des sourires avec nos chroniques, de la musique, des cadeaux. Ici, on apprend et on se détend. Alors vite, notez bien les dossiers du jour. Dans un instant, faut-il avoir peur de l'intelligence artificielle? Je ne sais pas si vous l'avez entendu, mais cette semaine, il y a des patrons de la tech soutenus par Elon Musk, hein, c'est donc pas n'importe qui. Ils ont commencé à dire que l'IA, l'intelligence artificielle, pourrait devenir incontrôlable.
4: Oh là là,
2: mais genre que dans un an, mais t'imagines, alors l'IA va-t-elle contrôler le monde? On en parle dans une minute. Et à midi trans, la tendance du moment, c'est Charles de Gaulle. Alors pas le rond-point, pas l'avenue, pas l'aéroport, bien sûr. Notre bon vieux Charles, devant le succès des films relatant l'histoire de Charles de Gaulle au cinéma, les Français ont-ils redécouvert le général? Eh bien Charles de Gaulle est-il l'autre Céline Dion? La réponse dans 20 minutes. Et puis vous commencez à le savoir maintenant, c'est la nouveauté de cette saison, dorénavant entre 13h et 13h. 30. C'est vous qui avez les clés de cette émission. Alors venez nous raconter vos youpis, vos moments de la semaine, la belle rencontre, la jolie histoire. Venez nous faire un petit coucou, venez réagir donc sur les thèmes du jour, l'intelligence artificielle ou Charles de Gaulle. Tiens, si vous êtes allé voir le film, les films, le samedi c'est youpi la vie, certes, et bien dorénavant,
4: le dimanche c'est youpi aussi.
2: 0810 055 056, réagissez, voilà, et puis vous repartirez avec quoi?
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5: Oui, tout de suite.
2: Demain, dès demain lundi. Est-ce qu'on a tout dit? Ça va, mon Fabien? Je t'ai pas entendu, toi. Tu vas bien?
5: Ça va.
2: Oui.
5: Bah oui, ça va.
2: Bon, bah dis-le, ça va.
5: Bah oui, ça va.
2: Bon, balance le jingle et allons-y.
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2: Ouvrons notre premier dossier. Bonjour Laure Baumann.
6: Bonjour Willy.
2: Bienvenue ici ma chère Laure. Alors vous êtes directrice des produits emploi chez Hello Work. Alors ma chère Laure, cette semaine, vous qui êtes une grande spécialiste de l'intelligence artificielle, vous l'avez entendu, donc ces grands boss de l'IA qui commencent à dire stop. Attention, si on ne fait rien, les intelligences artificielles vont devenir incontrôlables. Donc c'est fou.
5: C'est-à-dire
2: que c'est ceux qui se sont eux qui l'ont créé, qui commencent à l'avoir peur. C'est un peu le Frankenstein de la tech, là, cette histoire. Est-ce que vous y croyez, Laure? Tiens, à votre avis, vous en avez parlé un petit peu, je suppose, cette semaine à votre boulot de tout ça.
6: Oui, bah bien sûr, bah c'est un sujet qui est là au quotidien. Faut aussi rappeler ce que c'est peut-être l'intelligence artificielle déjà. Hein, c'est un outil informatique qui est capable de faire des choses que jusqu'à maintenant un cerveau humain était capable de faire, hein, résumer un texte, reconnaître une image. Tout le monde connaît ChatGPT, c'est l'exemple effectivement.
2: Sauf qu'ils le font en quelques secondes, quoi. Voilà, ce que nous on peut mettre plusieurs jours à faire, ça peut être réglé en une minute, quoi.
6: Tout à fait. Et il y a une chose importante à savoir, c'est que l'IA, surtout, elle pense pas comme nous, parce qu'elle a pas de conscience, elle a pas de sentiment. Donc ça, c'est, on lui a fait ingérer, beaucoup de données. Hein, et puis surtout, elle va calculer une réponse la plus probable. Moi, je prends toujours cet exemple, c'est un peu le copain, la copine qui a tout lu, qui a un avis sur tout, mais qui finalement n'a jamais rien vécu. Donc c'est important aussi. Donc c'est probable, mais ça veut pas dire que c'est la vérité. Donc elle peut se tromper.
2: D'accord.
6: Et surtout avec pas mal d'aplomb. Donc ça, c'est important aussi à savoir.
2: Ouais.
6: Donc il faut garder un œil critique sur ce que raconte l'IA, et c'est avant tout, je pense, la clé aussi pour bien l'utiliser.
2: Voilà. Donc ce que vous nous dites, donc, c'est que l'IA telle qu'on la connaît, j'allais dire là, peut-être que le grand public la connaît, c'est effectivement donc une intelligence artificielle qui est perfectionnée donc grâce à l'homme. On est d'accord. Elle répond à des questions parce que nous on lui a donné à manger, on va dire. Et or là, on nous dit attention parce que ça peut-être nous échapper. C'est ça, hein?
6: Alors, ça peut nous échapper parce que ça dépend entre les mains de qui on met, et effectivement, si on regarde pas son regard critique aussi. Mais en tout cas, l'IA va pas se réveiller un matin en se disant « je vais détruire le monde non plus ». Il faut pas s'imaginer ça. Le vrai danger aussi, c'est les fausses infos, hein, les escroqueries, les cyberattaques, ce qu'on met aussi dans les mains de l'IA. Mmh. On le voit dans les entreprises, hein, c'est important de faire attention aussi aux données que l'on donne. Mmh. Et puis, il faut encadrer son usage. Hein. Il y a beaucoup de réglementations aussi qui arrivent dans ce sens-là. Mmh. Ça, c'est important.
2: Mais Laure, par exemple, le 12 septembre dernier, là, il y a quelques jours, d'accord, Dario Amodei, vous connaissez Dario Amodei, brillant physicien et neuroscientifique américain à la tête d'Anthropic, l'entreprise qui a créé Claude, le concurrent de ChatGPT. D'accord. Bon. Eh bien, notre cher Dario, il a dit, au vu du rythme accéléré du développement des capacités de l'IA, je crains que d'ici 6 à 12 mois, donc c'est demain, un essaim, j'ai pas compris, ne soit capable de prendre le contrôle de l'intégrité d'Internet. Ça fait peur, ça, quand même, Laure, non? J'ai l'impression que Laure, elle s'en fiche, elle est pas inquiète. Laure, elle est tranquille.
6: Non, que il faut bien l'utiliser, parce qu'il faut bien l'utiliser. Donc, globalement, je pense que c'est ça aussi la clé de l'usage de l'intelligence artificielle.
2: Ce que vous voulez dire, c'est que peut-être qu'ils le disent, ceux qui ont créé tout ça le disent, parce qu'ils se disent c'est peut-être le moment de mettre des règles.
6: Oui, ça c'est évident, hein. Depuis le début, de toute façon, c'est quand même quelque chose qui est dit et qui va être encadré de plus en plus et encore plus. Enfin, nous on le sait à travers l'emploi, hein, puisqu'on l'applique dans notre domaine d'activité à l'emploi. Mmh. Donc c'est quelque chose de surveiller aussi pour éviter des biais dans son usage. Donc bien sûr qu'il faut l'encadrer, ça paraît essentiel. Mmh.
2: Et parce que vous parliez de l'emploi là, justement là, l'IA va remplacer l'homme, on va perdre des emplois à cause de l'IA?
6: Alors, l'IA va surtout changer la façon de travailler. Elle ne va pas automatiquement supprimer des métiers. Elle va prendre des tâches effectivement répétitives, mais pour aussi libérer du temps et pour conseiller, décider. Il y a à peu près, on voit un tiers des emplois qui sont déjà aujourd'hui concernés ou qui seront concernés demain par l'intelligence artificielle.
2: Un tiers des emplois. D'accord.
6: Et ça ne veut pas dire qu'un tiers des emplois va disparaître. Oui. C'est surtout des tâches qui vont être automatisées et des métiers qui vont évoluer. Nous, on le voit sur notre plateforme. Hein, en 3 ans à peu près, la mention d'IA dans une offre d'emploi a été multipliée par 2,5 fois. Donc en fait, on voit bien que les métiers, en fait, ça va devenir une clé de savoir utiliser en fait l'IA et ça va devenir une compétence à part entière. Donc ça, c'est les un tiers qui sont concernés. Et puis, il y a aussi, finalement, les deux tiers qui, eux, ne sont pas des emplois de bureau. Donc ça, c'est aussi important à souligner. Mm-hmm. Hein, les infirmiers, mm-hmm. les artisans, à domicile, les cuisiniers, hein, d'ailleurs. Une IA pourra bien sûr vous écrire une recette en 3 secondes. Mais elle ne pourra jamais goûter la sauce.
2: Non, voilà. Effectivement. Je serai
6: donc
2: toujours là.
6: Donc, il ne faut pas oublier que que c'est vraiment les métiers de bureau aussi qui vont être le plus impactés sans être remplacés.
2: D'accord. Donc les métiers
6: de bureau. Si je prends l'exemple du comptable, passer moins de temps sur les tableaux Excel et plus de temps à conseiller ses clients. Si on peut un peu.
2: D'accord. Bon, écoutez, Laure, apparemment,
5: elle est sereine.
2: Elle est sereine. Vous êtes sereine, Laure, hein, c'est ça. Hein.
6: Oui. Et puis aujourd'hui, quand on regarde les études aussi, d'un côté, on a ceux qui indiquent que les emplois vont être menacés, les autres disent que ça va en créer. Ouais. On voit bien que ces écarts aussi, il faut rester prudent dans ce qui est dit. Bon.
5: Mais ce qu'on n'a pas dit, c'est que l'or est une IA.
2: Ah oui, l'or n'est pas vrai. Hein. L'or est une intelligence artificielle. L'or n'existe pas. C'est ça, tu n'existes pas, l'or.
6: J'en suis.
2: merci beaucoup, Laure Baumann. Donc, on ne s'inquiète pas, d'accord, Laure? Normalement, dans 6 mois, 1 an, l'espèce humaine ne sera pas détruite à cause de l'IA. On vous rappelle dans un an, ma chère Laure. Merci beaucoup.
6: Très bien.
2: Merci infiniment.
6: Au revoir.
2: Laure Baumann, donc directrice des produits emploi chez Hello Work. Merci beaucoup. Passez un bon dimanche. Allez, si vous voulez réagir là-dessus, 0810 055 056. Il y a la libre antenne qui est à vous à partir de 13h. On parle de quoi avec toi dans un instant, mon Fabinho?
5: L'actu web. Et je risque de vous couper l'appétit. On va revenir sur l'un des buzz de la semaine.
2: C'est très
5: sympa. Sportive qui a eu une diarrhée foudroyante. Les images ont fait le tour du monde. Je vais vous expliquer ce qui s'est passé.
2: Merci beaucoup.
5: Non, mais c'est dramatique.
2: Si vous êtes à table, vraiment. Mais alors,
5: mais
2: on a le chic hein, pour couper l'envie aux gens. T'as
5: quoi?
2: Vu, l'IA va nous tuer. Là, on va parler de diarrhée.
5: Ça, c'est la vie.
2: Dans un instant, les furoncles, là, tout de suite, après Jennifer.

0: 26 du soleil avec Jennifer. Ça a manqué. Hein.
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0: Et oui, mes amis, on déjeune ensemble jusqu'à 13h30. Dans un instant, on va vous présenter un invité pas banal, parce qu'on aime vous présenter des invités pas banaux. Mais d'abord, il est l'heure de retrouver Fabien Hémot, notre geek. Alors, mon Fabinho.
3: C'est parti pour toute l'actu web en moins de 2 minutes. Oui. On démarre avec une vidéo qui a fait le tour du web cette semaine. Une vidéo où l'on voit une Australienne gagner une compétition d'Aerox tout en souffrant d'une diarrhée foudroyante. À vos souhaits, madame. Non, bah, on est obligé. L'Aerox, vous connaissez l'Aerox, on en a parlé il y a quelques semaines. C'est un nouveau sport à la mode qui mélange course à pied et exercice de fitness. C'est très physique. Non, mais ne rigolez pas, c'est très physique. Et cette Australienne, voilà, a tout lâché pour y arriver. Elle a fini avec les jambes maculées d'excréments. Non, mais c'est très sérieux. Les images, voilà, on fait le tour des réseaux sociaux cette semaine. Hein. Et résultat, les organisateurs ont réagi sur Instagram. Ils ont dû, en fait, changer les règles en urgence. Désormais,
0: Interdit de faire popo, désormais.
3: Je cite, désormais, la moindre fuite de fluide corporel entraînera une disqualification immédiate.
4: Oh,
3: mais parce que ça salit le matériel.
0: Bah, je sais bien.
3: Donc voilà,
0: ça salit le matériel.
3: Vous voilà prévenu. Si vous visez le podium, prévoyez de l'imodium. Toujours dans l'actu web, j'ai trouvé l'arnaque la plus culottée de la semaine. Vous connaissez Too Good To Go?
0: Oui.
3: C'est cette application anti-gaspillage qui permet d'acheter les invendus des commerçants à prix réduit. Eh bien, au Rincy, en région parisienne, un client a réservé donc un panier dans une boulangerie. Et avant de demander son remboursement...
0: Oui, qu'est-ce qu'il y a? Tu veux qu'on te rembourse aussi? Toi, tu vas nous rembourser la paye à la fin du mois, tu vas la rembourser. T'es même pas fichu de faire une chronique. Alors, vas-y.
3: Un client a réservé un panier dans une boulangerie avant de demander un remboursement en prétendant que les tartelettes étaient totalement moisies, photo à l'appui. Problème, le boulanger a tiqué en voyant les clichés. En fait, l'escroc avait simplement utilisé une intelligence artificielle.
4: On en parlait
3: justement. Pour générer de fausses pâtisseries périmées avec du moisi dessus. Du coup, il s'est fait gauler et cette technique est totalement moisie comme ses photos. Donc, faites attention avec l'intelligence artificielle. Tiens les amis, ça fait longtemps qu'on n'a pas écouté cet artiste.
0: C'est qui, Céline Dion? Qu'est-ce qui se passe?
3: J'irai où tu iras.
0: Oui.
3: Eh bien, sachez que c'est la chanson la plus écoutée sur les plateformes de streaming en France en ce moment. Je crois que c'est lié à ses concerts. Je ne suis pas sûr. Ouais. Allez, on termine avec une autre chanteuse. Catherine Ringer nous a quittés cette semaine et j'ai trouvé sur les réseaux un hommage pas banal. Je vous présente Hugo l'épicier. Cet internaute fait le buzz sur les réseaux sociaux en détournant des chansons populaires en vidéo pour faire la promotion, vous savez, des produits de son épicerie de village en Mayenne. Écoutez, il a détourné une chanson donc de Catherine Ringer pour faire la promo de sa mayonnaise. Écoutez, c'est un hommage original.
5: Ma mayonnaise pour faire des œufs mimosa. Ma mayonnaise, elle est faite à l'huile de colza. Ma mayonnaise, elle est faite pour toi, ma mayonnaise.
3: Bel hommage. Hommage d'Hugo l'épicier.
0: Ah oui.
3: Suite à cette publication, la mayonnaise n'a pas pris.
0: Non, ça te le confirme. Merci beaucoup quand même, mon bon Fabinho.
3: C'est ce qui s'est passé sur les réseaux.
0: C'est très bien. Tu as l'œil rivé sur les réseaux toute la semaine.
4: Il n'y a pas que du bon.
0: La substantifique moelle.
4: Oh là là.
0: Je vais te faire une phrase de
3: la. En 8 ans, c'est la première fois que je vous entends parler comme
0: ça. C'est
4: vrai? C'est de l'IA, là.
3: C'est de l'IA.
0: Tiens, passons à un jingle, parce que ça, j'aime bien faire ça.
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0: Et comme promis, place à la personne pas banale du dimanche. Bonjour Fiona Loriol.
6: Bonjour.
0: Bienvenue ici, ma chère Fiona. Alors, vous êtes à l'origine d'un compte sur les réseaux sociaux qui est devenu ensuite un livre traduit en plusieurs langues, puis bientôt un film au cinéma, et qui s'appelle 101 ans, mémé part en vadrouille. Vous aviez votre mémé, centenaire, dans un camping-car. Vous êtes partie avec elle, d'abord en France, puis en Europe, puis même, je crois, jusqu'au Maroc. Pourquoi cette aventure avec votre mémé, d'abord, pour qu'on comprenne bien?
6: Alors en fait, c'était en 2017. Les médecins m'annonçaient qu'elle en avait pour une semaine à vivre. Elle avait 100 ans. Je l'ai descendue en Vendée, vu qu'elle était en région parisienne. J'ai mis 6 mois à la remettre sur pied. Et un jour, quand je suis rentrée dans sa chambre et que je l'ai vue regarder le mur blanc d'un air complètement ailleurs, je me suis dit, c'est ça la vieillesse, attendre bêtement la mort. Et c'est là que je lui ai proposé de partir en camping-car, faire un tour du monde, parce que j'avais pas peur des mots. Et on est parti. J'ai eu la chance que mes parents nous accompagnent avec leur fourgon aménagé. On a fait plus de 15 000 kilomètres à travers le sud de la France, l'Espagne, le Portugal. Et elle a eu plein de premières fois à 101, 102, 103 ans. Et son visage s'est métamorphosé au fur et à mesure des voyages. En fait, elle rajeunissait. Comme quoi, les voyages forment la jeunesse.
0: Non, puis c'est surtout Fiona qu'effectivement, on vous disait, elle en a plus que pour un an à vivre. Quand vous l'avez récupérée, elle était dans un centre, c'est
6: une
0: ça
6: semaine,
0: Une semaine, pardon, voilà. Elle était dans un centre, hein, c'est ça. Donc, elle se laissait, entre guillemets, un peu aller, on va dire. Et puis, vous l'avez ramenée à la vie, quoi.
6: C'est ça. En fait, la réintégrer dans la société, la mettre au centre de notre vie, justement. Elle a eu plein de premières fois, comme je disais, son premier concert à 102 ans dans le désert des Bardenas. Elle a croisé un homme tout nu sur une plage en Espagne.
0: Et c'était
6: la première fois qu'elle envoyait. On a fait le chemin de Saint-Jacques-de-Compostelle en la poussant avec son fauteuil roulant sur plus de 455 kilomètres. Donc, en fait, il y a eu plein de premières
0: fois.
6: Oui, ça a été incroyable.
0: Voilà. Et Mémé, donc, elle est décédée à la veste 103 ans, c'est ça? Donc,
6: c'est ça. Donc, 103 ans, 3 mois et 3 semaines. Voilà. Elle y tenait à ses 3 mois et 3 semaines.
0: Voilà. Donc, 3 ans de plus, j'allais dire que ce qu'on lui avait dit quasiment au départ. Alors, pourquoi est-ce que vous avez fait ça? Parce que, en étant là aujourd'hui, vous continuez, hein, votre tournée.
6: C'est
0: de temps en temps, on peut vous voir dans des villes, dans des villages. Vous venez parler de quoi ?
6: Oui, parce qu'en fait, ma grand-mère m'a montré ce que c'était la vieillesse. Quand j'ai récupéré, on n'avait pas du tout de lien affectif. Elle m'appelait la vieille moche, hein, parce que j'étais célibataire à 35 ans. Et en fait, on a appris à s'apprivoiser, à discuter ensemble. Le lien intergénérationnel est très important. Elle m'a expliqué son époque, je lui ai expliqué la mienne. Et en fait, j'ai vu que la vieillesse, c'est nous. Mais avec quelques années de plus, et on a encore envie de vivre pleinement, d'avoir des nouvelles expériences, de continuer à plaire, parce que ma grand-mère à 103 ans était encore coquette. Elle voulait continuer. Exactement. Et donc, en fait, avec mes parents, on a décidé de faire un tour de France pour mettre en lumière les millions de personnes âgées isolées en France. Oui. Il faut savoir qu'en 2010, il y avait entre guillemets que 50 000 personnes âgées en mort sociale. À l'heure actuelle, il y en a 1 million. On attend
0: quoi
6: pour réagir?
0: Voilà.
6: C'est ça.
0: Voilà. Donc, c'est rappeler l'importance des liens entre les générations, lutter contre l'isolement des seniors. Parce que ça, c'est quelque chose qui vous a marqué déjà avec votre mémé. Et puis là, vous venez de le dire, hein. Il va y avoir de plus en plus de seniors. Il y a de plus en plus de seniors en France. Voilà, il faut s'en occuper.
6: Exactement, et on sera tous à un moment donné seniors. Et ça coûte quoi d'aller voir son vieux voisin, de toquer à la porte et de lui dire juste « je suis là ». Si t'as besoin de quelque chose, je suis juste à côté de toi.
0: Exactement.
6: On est dans un monde où on est de plus en plus seul alors qu'on est 7 milliards d'êtres humains. Il n'y a pas un problème là. Et donc c'est pour ça qu'on parle de lien. C'est très important le lien.
0: Vous avez remis un rapport en ce sens au Sénat, c'est ça, il n'y a pas très longtemps ?
6: Au Sénat, à l'Assemblée nationale, au mois de juin 2026, justement, on a été reçus par tout le monde, même par la mairie de Paris, par le directeur du CNSA, etc., pour parler du sujet, pour donner des exemples, pour donner des solutions qui ne coûteraient rien. Et on a été reçus aussi par un ancien président de la République. Donc, on a essayé d'alerter au plus haut niveau. Voilà, et en même temps d'expliquer que c'est aussi à la société de se prendre en main, de se prendre en charge, parce que la famille, on va en avoir de moins en moins, puisque on fait de moins en moins d'enfants, et donc on peut tous être celui qui sauve son propre voisin. Et est-ce que on est dans un pays dit civilisé? Est-ce que c'est ça d'être civilisé que de retrouver un voisin mort chez lui depuis 8 ans? C'est le record en France, 8 ans.
0: La prochaine étape, c'est où on peut vous retrouver? Où
6: Alors là, on va être à Clapiers, au camping Sandaya. Ouais. Et après, on continue sur Ballaruc-les-Bains. Je vais y arriver.
0: C'est bien.
6: Et en fait, ils peuvent nous suivre sur la page Facebook. C'est 101 ans, mais mes parents vadrouillent.
0: Exactement.
6: Donc, c'est le
0: titre. Bravo, Fiona. Vous vous rendez compte, tout ça est parti parce qu'elle s'est dit non, mémé peut pas mourir comme ça. Donc, je vais la prendre avec moi. On va se balader. Et puis maintenant, c'est devenu vraiment votre combat, ma chère Fiona. Merci infiniment.
6: Merci à vous.
0: Ça, c'est ce qu'on aime, ça. Voilà, ça, c'est les Fiona qu'on aime.
3: J'en profite, Willy. Oui. Je suis là. Vous pouvez venir toquer à ma porte quand vous voulez.
0: Oui, d'accord. Je viendrai gratter à ta porte. Vous voyez comment ils sont, hein. Fiona, venez vous occuper de moi, s'il vous plaît. Fiona Loriol.
6: Je vais venir de suite.
0: 101 ans, mais mes parents vadrouillent. Le camping-car qui alerte sur les conditions de vie des seniors.
3: Bravo,
0: Fiona. Bravo, voilà.

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2: Moi j'étais enfant dans les années 70 et Joe Dassin, il en chantait nos soirées. C'est une voix très chaude, très douce, très tendre, beaucoup de chaleur, beaucoup d'humanité. Et des chansons qui sont inoxydables. Et ce qui est fou, c'est qu'il ne voulait pas être chanteur. Ça lui est arrivé par hasard.
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2: Pour séduire une fille, il a fait une chanson. Il l'a enregistrée sur un souple. Et puis, c'est arrivé chez CBS et ils l'ont vu comme chanteur. Il a fait des études d'ethnologie. Enfin bon, et il s'est retrouvé dans la chanson. Et je pense que c'est des métiers, des fois, on y arrive par hasard.
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4: Allez, partons gaiement vers la deuxième demi-heure de votre talk show du dimanche. Alors ici, c'est comme la messe du dimanche,
5: mais non, pas pareil.
4: Oh là non, sinon c'est la même chose. Dans un instant, De Gaulle, superstar. Ah, à côté, oui. Céline Dion, c'est rien. Et votre tribu star est là également, notre enfant de la télé, Nicolas Malabeuf. Et votre spécialiste web, Fabien Hémot. Et bien sûr, vous faites partie de cette tribu. Je vous le dis tout le temps, mais c'est vrai, vous êtes chez vous ici. Hein. Vous faites l'émission avec nous pour voyager à tout instant. D'abord sur le groupe Facebook.
5: On est plus de 8000.
4: Oui, on est, ça c'est
5: alors,
4: bien.
5: Alors continuez à vous inscrire, c'est gratuit sur Facebook. Pour nous retrouver, vous tapez Youpi la vie avec Willy Rovelli, vous tombez sur nous, on partage voilà que des choses qui nous rendent heureux.
4: Bah oui.
5: Et nous avons un message de Vanda, elle a posté une photo de ses poussins. Elle en a eu 14 au total cette semaine, 14 poussins.
4: 14 poussins.
5: Et nous avons reçu aussi un message d'Alain Boudard,
4: un
5: youpiste chanteur qui a posté une de ses compositions qui cumule plus de 16 000 vues quand même.
4: Ah, ça va monter Alain.
5: Donc alors, pour aller voir Alain Boudard, vous vous connectez sur notre groupe Facebook, vous tapez Youpi la vie avec Willy Rovelli.
4: Voilà, et appelez-nous aussi un 0810 055 056 ici. On vous écoute, la libre antenne du week-end, c'est dans même pas 30 minutes et vous repartez aujourd'hui.
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4: Merci beaucoup, mais d'abord, si vous n'avez pas suivi l'actu, pas de panique, l'actu vous suit. Il est temps pour moi de mettre les points sur les i. Oui,
0: ici. Oui, les revêtements.
3: Mets les points sur les i.
4: Et on commence avec ces nouveaux records à la pompe. Le prix de l'essence, c'est le contraire d'une érection. Hein. Plus ça monte, plus on est pressé que ça redescende. Aujourd'hui, le covoiturage, hein, c'est plus du tout pour des raisons écologiques. Hein. C'est surtout qu'il faut être quatre pour payer le plein. Anne Hidalgo, l'ex-maire de Paris, auditionnée au Sénat. Elle a pu défendre son bilan. Elle a fait passer le périphérique à 50 km/h et le périscolaire à 150 plaintes. Selon Mediapart, le député LFI Sébastien Delogu ne réglerait pas la pension alimentaire de ses enfants de 13 ans. Oh bah ils doivent être de droite, hein, ces petits fachos. Deux anciens employés de la star Julio Iglesias ont déposé une nouvelle plainte contre le chanteur espagnol, affirmant avoir subi des agressions sexuelles. C'est Julio dégueulasse. Julio Iglesias chantait les femmes. Maintenant, ce sont les femmes qui le font chanter. Attention, de nombreux lots de Saint-Maurès sont rappelés dans toute la France à cause d'un défaut de goût. Si vous le mangez, ça risque d'être du Saint-Maurès. La coupe brocoli fait fureur chez les jeunes garçons. Leur coupe de cheveux, c'est aujourd'hui le seul moyen de trouver une trace de légumes sur un ado. Un homme jugé à La Rochelle pour avoir détourné les investissements de plusieurs personnes, dont Philippe Croison. J'allais dire que cette escroquerie lui a coûté un bras, mais enfin bon. À Rennes, un homme tente de fuir la police en abandonnant ses deux enfants dans sa voiture. Il pensait sans doute se faire contrôler par la patrouille. De plus en plus de jeunes se marient en faisant leur demande de mariage sur les réseaux sociaux. Aujourd'hui, on se marie pour le follower et pour le pire. Le pape Léon XIV aurait renoncé à venir à Bondy à cause du trafic de drogue. Et oui, bientôt le film « Qu'est-ce qu'on a fait au Bondy ?» Depuis mercredi, Rachida Dati est jugée devant le tribunal correctionnel de Paris. Sauf qu'elle, elle chante pas devant son hôtel à faire chier tous les voisins. Vont y aller. Enfin, la question du jour.
5: Ah.
4: Est-ce que Julio Iglesias risque de passer de Latin lover à Latin loser ?
5: Ouh.
4: Hey, ben vous avez 2 heures. Bah allez, heureusement, dans 104 jours, c'est fini 2026. Voilà, voilà, oui, ouais, ouais, ouais.
6: Le Le pape qui arrive dans 5 jours.
4: Le pape arrive dans 5 jours, tu vas le voir. Et toi,
6: oui, je vais le voir le samedi sur la place de la Concorde.
4: Tu seras tout seul. Il n'y a pas grand monde.
6: Oui,
4: il n'y a pas grand monde. Très jolie robe, comme c'est mignon, les mêmes robes, les mêmes. Allez, dans un instant, mes amis, on va écouter. Ah, on va écouter ma chanteuse préférée. Mais d'abord, il faut que je vous passe ce jingle-là.
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4: Hey, franchement, un jingle comme ça, mais t'as envie d'être.
7: On se devait de me mettre à poil.
4: C'est vrai.
7: Non.
4: Allez, faisons l'émission à poil.
7: Vaut mieux pas.
4: Si, bon, moi je suis beau tout nu. Vous prenez pas votre cape, Nicolas. Parce que toi, là-bas.
7: C'est pas parce que t'es dégueulasse.

0: Mylène Farmer qui sait donc très bien compter déjà. Hein, c'est ah ça oui. que tu voulais dire, Nicolas. Vas-y, fais-toi.
1: On a les mêmes vannes, ça me rassure un peu.
0: Alors,
1: du coup.
0: Pas moi, ça m'inquiète. Allez, on commence à déteindre les uns sur les autres. Oui, c'est terrible, horrible. Mes amis. Dans un instant, tiens, mon bon Nicolas, on va parler de quoi avec toi?
1: Eh bien, mon général Revelli, je vous ai compris. Ah. Je vais tâcher de faire une bonne chronique.
0: Ah, très bien. Mais d'abord, ouvrons notre nouveau dossier. Bonjour, Arnaud Tessier.
2: Bonjour.
0: Bienvenue ici, mon cher Arnaud. Vous êtes historien et essayiste et auteur du livre Charles de Gaulle, l'angoisse et la grandeur. Alors, tout d'abord, les films au cinéma, là, sur De Gaulle, L'âge de fer et J'écris ton nom, qui cumulent presque 6 millions de spectateurs. Est-ce que vous les avez vus? Est-ce que vous avez aimé ces films, mon cher Arnaud?
2: Alors, je les ai vus tous les deux.
0: Ouais.
2: Je n'avais pas beaucoup aimé le premier.
0: Ah.
2: J'ai beaucoup aimé le second. Et donc, mon impression globale est très bonne quand même.
0: Bon, pourquoi? Alors, sans rentrer dans trop de détails, mais voilà, vous qui avez travaillé sur le dossier De Gaulle, qu'est-ce qui vous avait plu et moins plu?
2: Le premier, il y avait des ruptures de ton, d'un humour un peu, voilà. Et puis surtout, on comprenait pas très bien d'où arrivait De Gaulle. On avait l'impression qu'il arrivait un peu de la planète Mars.
0: C'est pas
2: mais par contre, le deuxième film, les personnages prenaient toute leur ampleur, ouais, et leur profondeur. Il y a un vrai souffle épique. Et puis, voilà, ça montre quelque chose de grand qui s'est fait en France, avec des Français, voilà. Et
0: voilà.
2: Donc, mon opinion générale est très bonne.
0: Bon, moi, je vais vous dire la vérité, mon cher Arnaud, évidemment. J'ai appris De Gaulle à l'école, comme tout le monde. J'ai lu des petites choses de ci, de là. Mais c'est vrai que j'ai vraiment redécouvert le personnage cet été, grâce à ses films. J'ai appris plein de choses. Est-ce que vous avez l'impression que, peut-être pas dans les 6 millions qu'ont vu les films, mais est-ce que, par exemple, Nicolas, je crois que tu y allais aussi, est-ce que toi,
3: on a appris des choses,
0: est-ce que vous avez l'impression qu'on a redécouvert De Gaulle?
2: Ben oui, je pense, parce que De Gaulle, l'image est finalement assez brouillée. Mmh. Il y a l'homme de la 5e République, il y a l'homme du 18 juin, et je crois que l'acteur est formidable.
0: Mmh.
2: L'acteur est formidable, il fait un travail formidable, et je crois que oui, je crois que beaucoup de gens ont vu De Gaulle incarner, ce qui est très difficile, honnêtement. Je croyais pas que ce serait possible de l'incarner avec quand même une très grande justesse.
0: Ouais.
2: Et ça, je crois que c'est une très très belle réussite.
0: Il y a ce côté rebelle aussi. J'ai entendu, moi quand j'y suis allée, j'étais très étonnée, il y avait plein de jeunes dans la salle, plein qui sont ressortis en mode on kiffe De Gaulle, quoi.
2: Et ça,
0: pourquoi, à votre avis?
2: Parce que on leur raconte toujours que pendant

0: la guerre, les Français ont collaboré, qu'on s'est aplati devant tout le monde, etc. Et on a fini par oublier que non, d'abord tous les Français ne se sont pas aplatis. Non. Et puis c'était une grande aventure, la France libre, qui a fini par entraîner tout un pays. Mais je trouve que c'est intéressant. Ce qui serait intéressant maintenant, c'est d'essayer de comprendre comment le même homme, 15 ans plus tard, va créer la 5e République, parce que c'est le même bonhomme.
1: Ça sera
2: peut-être la suite, mon cher Arnaud. Là, juste, est-ce qu'on peut rappeler là de comment démarrent les films? Parce que je parlais des jeunes, là, peut-être qu'ils aimaient bien le côté un peu rebelle de De Gaulle, parce que là, on est en 1940. Il est officier, oui. Il vient d'être nommé général, c'est ça? Et puis il désobéit aux ordres de l'armée, c'est ça? Expliquez-nous un petit peu le début du film.
0: Il désobéit pas aux ordres de l'armée, en fait, c'est ce qui manque un peu dans le premier film. Ouais. On le voit partir à Londres juste après la bataille de Montcornet. Voilà. En fait, il entre au gouvernement, c'est pas seulement un militaire, il entre au gouvernement, appelé par le Paul Reynaud, il s'oppose à l'armistice, et c'est comme ça qu'il rencontre Churchill, c'est comme il est membre du gouvernement. Et en fait, il rompt avec le gouvernement à partir du moment où il est présidé par Pétain, et où le gouvernement s'engage vers l'armistice, c'est-à-dire vers une forme de capitulation, et De Gaulle refuse parce qu'il considère que la guerre n'est pas terminée, et que la victoire est possible, et que, voilà, il faut continuer le combat.
2: Mais là, on le voit très seul dans le film, et c'était vraiment ça? C'était vraiment genre seul contre tous?
0: Alors, il était assez seul parce que le pays, c'était ce qu'il a appelé la panique de Bordeaux. Le gouvernement était à Bordeaux, tout le monde était complètement déboussolé. Il est seul un peu au début, mais il sera pas seul longtemps. Et puis, il était quand même connu avant la guerre. Ce qu'on ne voit pas, c'est que, par exemple, son livre, Vers l'armée de métier, où il parle de ses théories sur les blindés, il avait été traduit en allemand et Hitler l'avait lu avant la guerre. Hitler savait qu'il était De Gaulle. Donc, c'est pas un inconnu. Mais, vous savez, quand tout le monde veut cesser de se battre et qu'il y en a quelques-uns qui veulent continuer. On est toujours un peu solitaire au début. Mais il n'est pas resté seul si longtemps.
2: Ouais.
0: Et il avait une grande capacité d'entraînement.
2: Ouais. Est-ce que sa gestuelle, ses mimiques, tout ça, est-ce que sa manière de parler, est-ce que ça...
0: Dans l'ensemble, le premier film, le début moins bien, mais ensuite mieux. Dans l'ensemble, oui, je trouve que Simon Imperion a fait un travail fabuleux. Il est arrivé à retrouver, pas toujours, mais il arrivait quand même à retrouver des intonations et surtout ce côté très curieux, très habité, parce que c'est quelqu'un qui l'a jamais prise, De Gaulle. C'est quelqu'un qui ne se résigne pas et je crois que ça, il le montre. Vraiment, c'est un formidable travail d'acteur, vraiment.
2: Est-ce que vous pensez que dans la période actuelle, j'allais dire, c'est pas on manque de De Gaulle, mais est-ce qu'on manque un peu de héros? Est-ce qu'on manque de quelqu'un qu'on admire et qui nous porterait tous dans un projet commun?
0: Ça, oui. Alors, bon, il y a
2: sans faire de politique, mais je veux dire, voilà, est-ce qu'il nous manque un petit peu ça, là?
0: Oui, mais même si on n'a pas De Gaulle, on peut s'inspirer de son exemple. De Gaulle disait, quand il était professeur à Saint-Cyr, dans les années 20, il disait à ses élèves, ne vous résignez pas, ne baissez pas la tête, on vous dira de vous incliner, que c'est le sens de l'histoire, mais c'est un péché contre l'esprit, il ne faut jamais se résigner, il ne faut jamais se capituler, il ne faut jamais se rendre, et je trouve que ça... Même si De Gaulle n'est plus là, je trouve que le message y porte, pour la jeunesse d'aujourd'hui notamment.
2: Alors, elle va retenir quoi, la jeunesse, je sais pas, dans 30 ou 40 ans, là, d'aujourd'hui, de notre période actuelle, à votre avis? Vous qui êtes historien, vous n'êtes pas Madame Irma, mais vous êtes historien,
0: non.
2: À votre avis, de cette période actuelle?
0: J'ai eu des étudiants. Je pense que les jeunes, aujourd'hui, on leur montre un avenir bouché, on leur parle de... changement climatique, du fait qu'ils n'auront pas de retraite, etc. Ce que nous dit De Gaulle, les circonstances sont différentes, c'est pas 40, mais ce que nous dit De Gaulle, c'est qu'il ne faut jamais baisser les bras, il ne faut jamais lâcher prise, il faut lutter, il faut avoir du courage, ne pas se résigner, et je crois que ce qui est très bien, c'est qu'il montre que la liberté, c'est pas nos petits droits individuels à chacun de nous, la liberté, c'est quelque chose qu'on construit ensemble, qu'un peuple construit ensemble, pour assurer son avenir et pour assurer sa dignité aussi. Je crois que on a perdu un peu cette idée du collectif dans l'histoire d'un pays. C'est pas une addition d'individus, la France. C'est un peuple. Et De Gaulle nous le rappelle. Et ça, je trouve que c'est bien.
2: Bon, merci beaucoup de nous l'avoir rappelé aussi. Voilà, on ne baisse pas les bras. Nous sommes un peuple. On est ensemble. Merci infiniment, Arnaud. Tonnons bon. Merci.
1: Et les films sont encore à l'affiche. Donc, vous pouvez encore continuer à le voir.
2: Allez le voir, les films. Hein. Arnaud Tessier, donc historien, essayiste et auteur du livre Charles de Gaulle, l'angoisse et la grandeur aux éditions Perrin. Merci infiniment, mon cher Arnaud.
0: Merci. Au revoir.
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2: Allez, maintenant, le petit troufion Nicolas Malabeuf. Quand il y en a mal.
1: Il y a Malabeuf.
2: Notre enfant de la télé. Alors, mon Nico.
1: Eh bien, aujourd'hui, du haut de son 1m93, le général de Gaulle est à l'honneur. Il chaussait du 47 quand même. Et alors, on va revenir 47. Sur le lien entre le général et le petit écran. Mais d'abord, de Gaulle était un habitué de la radio avec ses 67 interventions sur la BBC, ce qui lui valait le surnom de général micro. Et alors, pour s'entraîner à l'approche de sa première allocution télé, le général engage un conseiller, Marcel Bluchstein-Blanchet, le fondateur de Publicis, qui lui conseille de se séparer de ses notes et de ses lunettes et de se les imprégner, ses notes, pour paraître le plus naturel possible. Il n'y avait pas de prompteur en plus à l'époque. Et donc, sa première allocution télé date de juin 58. Et donc, il avait appris par cœur ses 17 minutes de discours pour se libérer de ses lunettes et ainsi fixer la caméra, fixer les Français donc dans les yeux. Voici donc la toute première allocution télévisée.
3: Avant tout, Française, Français, je veux vous dire que j'accepte le mandat que vous m'avez confié.
1: C'était un peu lent, En 58, il n'y avait qu'un million de téléviseurs, donc elle avait été assez peu suivie. De Gaulle aura été le pionnier en matière de télé. C'est lui qui instaure la tradition des vœux au Nouvel An, les conférences de presse à l'Élysée également, où il était friand de petites phrases, dont celle-ci.
4: La question est la suivante, comment vous portez-vous ?
3: Je vais vous répondre tout de suite, je ne vais pas mal. Mais rassurez-vous, un jour, je ne manquerai pas de mourir.
1: Et oui, le 9 novembre 1970, il est 19h10, et alors qu'il s'apprête à jouer au bridge, De Gaulle déclare à sa femme Yvonne « J'ai mal dans le dos » avant de s'effondrer d'une rupture d'anévrisme. Le général est mort à 79 ans. Sa mort fut tenue secrète jusqu'au lendemain matin. Et dans la matinée, c'est le président en place, Georges Pompidou, qui l'annonce aux Français.
5: Française, Français, le général De Gaulle est mort. La France est veuve.
1: La France est donc en deuil. Même dans les écoles, on lui rend hommage. Écoutez ce professeur.
6: Nous allons observer une minute de silence, un hommage à la mémoire du général de Gaulle, dont le nom est déjà inscrit dans vos livres d'histoire. Général de Gaulle, ancien président de la République. Un, deux.
7: Allons enfants de la patrie, le jour de gloire.
1: Et oui, ce jour-là, 500 000 de Français remontent les Champs-Élysées sous la pluie pour déposer des fleurs place de l'Étoile. Les Français sont émus, certaines même l'apprennent dans la rue.
8: C'est vrai, mais c'est officiel.
9: Oui, il est mort ce matin.
8: Eh bien, moi, je me...
9: Vous êtes la résistance, madame.
8: C'est un homme droit.
9: C'était un homme intègre.
8: On n'en trouvera plus comme cela.
9: Et puis, qui aimait la France.
10: C'est presque les larmes. Je suis un vieux monsieur de 51 ans. Eh bien, j'ai encore presque les larmes aux yeux en parlant de ce grand gaillard.
11: Gaulle, pour moi, c'est un symbole, c'est un grand homme. Et jusqu'à la fin de mes jours, on le vénérera. Mes enfants le vénéreront. Et dans l'histoire, il laissera sa place.
12: Il était si bon, si brave. Vous savez, qu'est-ce qu'il n'a pas fait pour nous tous ? Les Français, on devrait avoir du cœur, vous savez.
1: Et voilà l'émotion des Français le jour
2: incroyable.
1: De sa mort. Vive le général.
2: Il y a un monsieur qui disait, je suis vieux à 51 ans.
1: Oui, un vieux monsieur de 51 ans. C'était pas les mêmes échelles.
2: Non.
1: En tout cas, vive le général, vive la République et vive la France.
2: Vive le Québec libre. Bien évidemment. Merci mon Nicolas. Tiens, tu voulais écouter Teddy Swims, tu m'as dit.
1: J'adore ça.
2: Ah, bah si, tu l'as dit. Alors, pendant ta chronique, tu as jeté une petite pancarte.
1: La priorité.
2: Et ben, il est là avec Lose Control.

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1: Allez, de retour ici, c'est Willy vient déjeuner chez vous. On passe à table tous ensemble le samedi et le dimanche entre midi et 13h30. Mais vite, ce sont les 5 dernières
2: minutes. Ah,
1: si, si, ce sont les 5 dernières minutes avant le journal. Alors place à la bonne idée du jour. Bonjour Elena Hurstel.
3: Bonjour Willy, comment ça va?
1: Mais ça va très bien Elena, et vous de même alors?
3: Pas très bien, je suis très heureuse d'être avec vous.
1: Et moi donc, ma chère Elena. Alors vous êtes coach vocal, suivi par plus d'un million de personnes sur les réseaux sociaux, basée à Miami,
3: Mais au soleil,
1: c'est très bien. Alors avant de parler de cette soirée que vous allez faire le 26 septembre à Paris, on va parler de votre métier, tiens, de la voix. Parce que moi, ma voix, m'en a souvent parlé, parfois en mal, surtout au tout début. Maintenant, je
3: pas ah
1: vous.
3: Bon
1: ouais, maintenant, je vais pas vous mentir, c'est bon. Et plus personne m'en parle. Mais c'est qu'au début, on m'a dit, qu'est-ce que c'est que ce truc. Et vous les accompagnez, vous accompagnez des artistes et vous accompagnez des entrepreneurs par rapport à leur voix, parce que la voix, c'est plus qu'une voix, quoi. Allez-y, expliquez-nous.
3: Ah bah bien sûr. Ouais. La voix, c'est le reflet de qui nous sommes.
1: Ouais.
3: C'est le reflet de tout ce qui nous accompagne, de notre histoire, de notre caractère, de notre culture. Donc forcément, c'est le reflet de notre personnalité. Là, rien qu'avec votre voix, oui, je peux déjà vous dire que vous êtes une personne pleine d'énergie.
1: Ah bon
3: qui a l'air d'être solaire.
1: Très solaire.
3: Et qui aime la vie.
1: Voilà. Et vous pensez que cette voix-là, si moi j'ai cette voix-là, c'est pas un hasard?
3: Ah bah non, c'est votre structure, c'est le reflet de qui vous êtes profondément. Et c'est pour ça qu'il ne faut pas la changer. Au contraire, il faut assumer qui on est.
1: Oh bah oui, de toute façon c'est fait. La révolution du développement personnel commence par la voix, dites-vous.
3: Ouais. Ben oui, j'aime beaucoup dire ça parce que je vois beaucoup de personnes travailler sur la confiance en soi, sur l'estime de soi, etc. Ouais. Et en fait, finalement, quand on travaille ça main dans la main avec la voix, avec le fait de travailler des techniques de voix pour se libérer et oser prendre la parole, oser libérer cette petite voix qu'on a chacun à l'intérieur de nous, on se rend compte qu'on gagne confiance, en fait, qu'on se libère, que ça fait du bien, que c'est un exutoire. Et donc, du coup, j'en ai fait un métier. J'ai relié ces deux choses-là, le travail de la voix avec des petits exercices et le travail du développement personnel. Et là, on fait des feux d'artifice et ça aide vraiment à libérer les gens.
1: La voix qui a un pouvoir sur nous et sur les autres.
3: Totalement.
1: Voilà.
3: Qui a un pouvoir sur nous de nous libérer, de nous faire du bien, c'est un exutoire. Et sur les autres, bah forcément, ça touche. On parle avec nos émotions, on parle avec qui nous sommes. Donc forcément, ça fait du bien aux autres aussi, quoi.
1: Alors, le 26 septembre prochain au Grand Rex à Paris, vous allez proposer donc avec des intervenants la deuxième édition de l'expérience vocale. Alors allez-y, expliquez-nous.
3: Exactement. Mais qu'est-ce que c'est que cette histoire?
1: Alors qu'est-ce que c'est que ça encore, Elena?
3: Voilà. Alors toute la journée du 26, je serai au Grand Rex accompagnée de Raphaël Ricci, Chimen Badi et d'autres super invités pour justement créer cette révolution du développement personnel par la voix. Moi, j'ai été inspirée par Tony Robbins, comme vous l'avez dit, j'habite à Miami. Donc je suis inspirée bien évidemment par les grands chefs du développement personnel américain dont fait partie Tony Robbins et je me suis dit mais j'ai envie d'importer ça en France mais avec un petit twist en ajoutant le travail de la voix. Donc en fait, on va chanter. On va travailler des petits exercices de voix, on va travailler des petits exercices de confiance en soi, tout ça pour libérer la voix et libérer la voix VOX et VOUE de toutes les personnes qui seront là. J'ai des personnes qui rêvent de se lancer en tant que chanteur et qui ne savent pas comment faire. Eh ben, on va les motiver, on va les bousculer pour qu'ils aient envie, à la fin de cette journée, de reprendre le pouvoir et de se lancer.
1: Donc, mais c'est pas que si on veut être chanteur, hein. Ça peut être, voilà, on est bien d'accord.
3: Ah bah oui, c'est pour vous aussi, Willy. Moi, je vous attends avec grand plaisir.
1: Pour dépasser les blocages. Dépasser le blocage. Voilà.
3: Oui, exactement. Voilà.
1: Dis donc, c'est vachement bien, hein. Et donc, c'est ouvert à qui, alors? C'est ouvert à qui?
3: Ouvert à tous. Ouvert aux débutants, chanteurs confirmés, tout le monde, même si on chante pas, parce que ça fait du bien de chanter. En plus de ça, il y aura des invités vraiment super inspirants qui vont nous parler de leur parcours, qui vont nous donner des super secrets et petites astuces. Donc ouais, ça va être une super super journée.
4: Donc si Willy vient vous voir, il repart avec la voix de Céline Dion?
3: Oh, j'adorerais.
1: J'ai déjà la voix de Céline Dion. Je voudrais la voix de Barry White.
5: C'est ça.
1: Céline Dion, c'est acté déjà.
3: Allez, c'est vendu.
1: En un mot comme ça, Elena, il y a plein de gens qui n'aiment pas leur voix.
5: Ouais, c'est vrai.
1: Qui le vivent mal parce qu'ils disent. Moi, j'en ai plein à chaque fois. Par exemple, ils disent, je sais pas comment tu fais à faire de la radio. Moi, je pourrais pas m'écouter. Souvent, on me dit ça. Donc,
3: ah ouais, mais parce que ça renvoie, ça nous renvoie. En fait, la voix nous renvoie à des choses très profondes et très intimes.
1: Ah, voilà.
3: C'est un petit peu comme si on se mettait à nu, en fait, quand on parle et quand on chante. Et donc, forcément, exactement, quand on s'écoute, mais moi, la première, moi, j'aime pas m'écouter non plus, hein, parce que forcément.
1: Ça... Ah bah, nous, on aime bien vous écouter. Ah, en tout cas, on aime bien vous écouter.
4: Elle est solaire.
1: Ah, Nicolas, il est charmé. Ah, là, et Nicolas, il est charmé, non, là, Nicolas Malabou.
4: Les voix solaires comme ça, ça fait
3: mais Nicolas, venez donc le grand rire. Je vous invite tous les deux.
1: Fabien Imo peut venir aussi, Fabien?
4: Non, non, pas lui.
3: Absolument, Fabien.
0: Merci beaucoup.
3: Allez, vous êtes tous invités.
1: Bah écoute, c'est très bien. C'est donc le 26 septembre, d'accord, l'expérience vocale.
3: C'est ça, à 10h.
1: Voilà, à partir de 10h du matin, Elena Hurstel. Donc on vous suit sur les réseaux sociaux, on vous trouve sur
3: votre
1: nom de famille, hein, c'est ça? Tout simplement.
3: Elena Hurstel, faites-moi un petit message,
1: voilà.
3: Avec plaisir.
1: Elena Hurstel, H-U-R-S-T-E-L, suivi par 1 million
3: c'est ça,
1: de personnes.
3: Exactement.
1: Coach vocal reconnu. voilà, oui. Donc rendez-vous donc le 26 septembre pour l'expérience vocale. Comment trouver sa voix et sa voix. Sa voix et sa voix. T'as compris ou pas?
4: Oui, j'ai compris, merci.
1: C'est ça, tu vas prendre sur un autre ton, toi, là. Mais tu vois, toi, tu vas trouver la voix de la sortie de Céline. Elle est là-bas.
0: Non, mais vous me regardez comme si j'étais un débile mental.
1: Vous voyez, pas parce que j'ai la voix de Céline Dion que je ne peux pas être odieux. Oh. Attention, hein. Merci beaucoup, Elena. Passez un bon dimanche, je vous embrasse.
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1: Merci d'être avec nous. Partons gaiement dans la troisième demi-heure de votre talk show du dimanche avec votre tribu, Nicolas Malabeuf.
4: Bonjour tout le monde.
1: Bonjour. Et Fabien Imo.
0: Toujours là.
1: Mais oui, toujours là.
0: De bonne humeur.
1: Oui. Et puis là, eux, ils sont là, mais vous, vous êtes là surtout, puisque le samedi, c'est Youpi la vie, certes, mais le dimanche,
4: c'est Youpi aussi.
1: Voilà, vous faites l'émission pendant 30 minutes. Vous avez les clés de ce programme. C'est la libre antenne du week-end, plus que jamais. Ici, c'est votre radio. Alors, rappelez-nous pour réagir sur les thèmes du jour. Tiens, l'intelligence artificielle. Est-ce que ça vous inquiète? Est-ce que vous trouvez ça fabuleux? Avez-vous vu les films de De Gaulle? Qu'en pensez-vous? Moi, j'ai préféré quoi, le 1 ou le 2? Moi, j'ai préféré le 2 aussi. C'est comme l'aéroport Charles de Gaulle. Je préfère le Terminal 2 tout le temps. Le 1, j'aime pas. Il est en 2.
4: Et en plus, vous avez vu les deux films D'affilée.
1: J'ai passé 6 heures au cinéma. Et à un moment donné, le téléphone a sonné, j'entendais les gens derrière. Et vous savez, c'est Michel Drucker qui m'a appelé. Et je te jure, quand Michel Drucker t'appelle, quand tu regardes De Gaulle, tu dis, mais c'est dingue.
4: Parce que en quelle année?
1: Ils ont dû se connaître, les deux. Forcément, ils se sont croisés. Et puis vous nous appelez aussi pour vous, Youpi du moment, 0810 055 056. Un mot sur le groupe Facebook.
0: Il y a le groupe Facebook, plus de 8000 Youpistes. On vous attend, vous tapez Youpi la vie avec Willy Revelli et bim, vous tombez sur nous. Dans ce groupe, on partage que des bonnes nouvelles. On a eu un message de Catherine d'Issibérie. Coucou.
1: Issibérie.
0: Coucou l'équipe, mon Youpi à moi, c'est de partir en vacances avec toute ma famille dans quelques mois.
1: Ah, bah, donc très ça bien, très bien.
0: Vacances. Et on a un coucou de Jean-Paul. Je vous adore et je vous écoute tous les week-ends quand je bricole.
1: Ah, bah très bien. Voilà. Bon bricolage.
0: Bon bricolage. Et bien sûr, vous continuez à nous rejoindre sur Facebook. C'est gratuit. Vous tapez Youpi la vie avec Willy Rovelli.
1: Tout à fait. On embrasse nos amis de Issibérie, de toutes les 44 locales partout en France pour vous accompagner toute la journée. Et quand vous passez avec nous, vous repartez aujourd'hui avec...
4: Vous ne rêvez pas, mais l'un d'entre vous va repartir avec un séjour grâce à Bel Endroit.
1: Vous ne rêvez pas.
4: Et vous partez où vous voulez.
1: Ah oui, où vous voulez. Alors faites ce que vous voulez. Tiens, en attendant, on va écouter Zaz avec Le Long de la Route. Bah justement, c'est le moment de partir. A tout de suite, mes amis. On vous attend. Premier appel, juste après Zaz.

0: c'était Zaz avec Le Long de la Route. Jingle. Ah, écoute. Le dimanche, oui, c'est.
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0: Ah, j'adore. Voilà, ça, c'est le moment où on va être ensemble, là, pendant ces dernières minutes. On a un petit peu plus d'un quart d'heure. On va prendre le temps de parler et on va commencer avec Corinne. Ça va, ma Corinne?
2: Oui, bonjour, Olivier. Ça va?
0: Ça va et toi, ma Corinne? Tu nous appelles d'où?
2: De Issoire, dans le Puy de Dôme.
0: Ah, Issoire, dans le Puy de Dôme. Qu'est-ce que tu fais de beau à Issoire, dans le Puy de Dôme?
2: Ben, j'y habite et je travaille à Clermont-Ferrand.
0: Ah, ça. Clermont-Ferrand. Alors, pourquoi est-ce que cette. Oui, qu'est-ce que tu fais à Clermont-Ferrand? Demande Fabien Emo.
2: Secrétaire.
0: Secrétaire, ça a l'air de te passionner, oui. Corinne. On sent, désolé, on sent la joie.
2: Bon, c'est un travail comme un autre.
0: C'est, pas, là, c'est le patron. Le patron est con, tu peux le dire, Corinne. C'est ça, c'est le patron, c'est un con.
2: Bah, je l'avais déjà dit une fois, vous aviez rigolé.
0: Ah, voilà.
2: Dis plus.
0: Mais ouais, mais je sais très bien. Je reconnais aux gens quand ils ont un patron con. Et alors, je reconnais la voix.
3: T'as pas été virée?
0: Oui, elle a pas été virée, c'est bien.
4: Pas encore.
2: Non, il a pas dû l'entendre,
0: bah,
2: je pense.
0: Voilà. Bon, ma Corinne, je crois que tu voulais réagir sur l'intelligence artificielle, c'est ça, ma coco?
2: Oui, c'est ça, oui.
0: Qu'est-ce que tu veux en dire là-dessus? Ça t'inquiète?
4: Alors,
2: ça m'inquiète et c'est bien aussi parce que c'est les nouvelles technologies,
0: bah,
2: donc
0: oui.
2: Il en faut aussi.
0: Ouais.
2: Voilà, là, ils font aussi de l'IA pour la médecine, donc
0: ouais.
2: Je trouve que c'est
4: vrai,
2: bien,
4: ça, c'est bien
2: aussi. Voilà, les algorithmes, ouais. Tout ça.
0: Est-ce que...
2: Et après, bah, le problème, c'est que ça donne du chômage, quoi.
0: Ah oui, voilà, bah, c'est ce qu'on disait. Alors, tout à l'heure, tu as vu notre invité, avait l'air d'être plutôt
4: optimiste.
0: Elle nous a dit, voilà, ça va pas tuer, ça va peut-être en... Si, ça va en tuer, mais ça va en créer d'autres. Voilà.
2: Si, ça va en tuer, voilà. Oui, puis c'est pas très écolo non plus, parce que là, j'ai lu un truc cet après-midi, ça consomme comme... 1,3 milliard de personnes en eau.
0: Ça va, en eau. Oui, c'est les data centers pour les faire tourner.
2: Oui, mais l'eau est précieuse, avec le réchauffement climatique.
0: Non, mais c'est vrai, t'as raison, ma coco.
2: Est-ce que l'or bleu, oui, c'est ça.
0: Est-ce que tu as, je sais pas, tu utilises parfois, ChatGPT,
4: Gemini, en tant que secrétaire
2: Non, je n'utilise pas, non. Hein. Ouais. J'utilise mon cerveau.
0: Ah, c'est bien.
4: Non, mais faut
0: c'est
4: savoir.
0: Pas mal d'utiliser.
2: Tant que j'en ai.
0: Tant qu'il est encore actif, ma coco. Bon, bah, c'est
2: voilà,
0: bien.
2: C'est ça.
0: Qu'est-ce que tu fais de beau ce week-end? Fais-moi rêver, ma coco. Qu'est-ce que tu fais de beau? Je veux rêver.
2: Oh, je vais vous faire rêver.
0: Ouais,
2: je vais me promener en Haute-Loire avec ma maman.
4: C'est bien.
2: On en profite, il fait encore beau, on a des belles journées en Auvergne.
0: Très très bien, eh ben, écoute, profites-en bien, tu embrasses ta maman, quel âge est là, si ce n'est pas indiscret.
2: Non, elle ne veut pas le dire. Elle
0: ne veut pas le dire. Ah, je l'ai entendu.
5: Ouais, elle a dit non.
2: Elle fait jeune, mais elle ne veut pas dire son âge, justement.
0: Ah oui, moi aussi, je fais jeune.
4: Oh, bah, vous êtes pareil, vous dites jamais votre âge.
0: Non, elle a raison, Corinne. Tu
2: on ne demande pas l'âge à une femme.
0: Non, c'est vrai. Même pas à moi. Ni aux femmes, ni à moi. Voilà. Corinne, merci beaucoup. Je t'embrasse. Bah, tu embrasses maman, du coup. Hein. Tu l'embrasses bien fort.
2: Bah oui, elle vous entend. Elle vous embrasse aussi.
0: Eh bah, bisous, maman. Bisous, ma coco. Puis peut-être qu'on te rappelle
4: dans moins de 15 minutes.
0: Ouais, même pas.
4: Pour le tirage du séjour.
0: Voilà, donc tu quittes pas. Enfin, si, tu raccroches.
2: Et c'est quoi comme séjour, du coup?
4: Un séjour bel en bras, tu pars où tu veux.
0: Où tu veux, tu choisiras, d'accord?
2: Ah, ça serait bien, bah, je partirai avec maman.
0: Décidément. Hein. Alors, tu partiras, sauf si tu donnes son âge. Sinon,
2: Non, je ne le dis pas. Je
0: dis chantage. Bon, je t'embrasse fort. Merci, ma Corinne. Et merci à la maman de Corinne.
2: Bisous,
0: ciao, Bella. Ciao. C'est sympa, hein. Sympa.
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0: C'est Youpi aussi. Bien ça. T'aimes bien ça, Fabien?
4: Ah bah, j'adore.
0: C'est vrai?
4: J'adore parler avec les auditeurs.
0: C'est vrai? Alors, vas-y, annonce Astrid. Astrid est là. Vas-y, je te laisse la main.
4: Astrid?
7: Oui, allô?
4: Alors, bonjour Astrid, ça va?
7: Bonjour, oui, vous?
4: Alors, quel est ton youpi, Astrid?
0: Oh, bah, dis donc, tu peux être un peu aimable.
4: D'où elle vient?
0: D'où elle vient? Tu sais quoi dans la vie? Vas-y.
4: D'où tu viens, Astrid?
7: De Colombrières.
4: Ah, oui. C'est dans le Var, ça.
0: C'est dans le Var.
4: C'est Wikipédia. Google Maps.
0: Bon,
4: tu fais quoi dans la vie?
0: Voilà.
7: Je suis aide-soignante.
0: On
4: a beaucoup d'aide-soignants qui
0: peut-être
4: nous écoutent.
0: Peut-être comme ça, on est des malades.
4: On est diffusé que dans les hôpitaux.
0: Ça doit être ça. Peut-être comme si les gens pensent qu'on est tarés.
4: Parce qu'on est des grands malades.
7: Et pourtant, il en manque. Hein.
0: Ah ouais
4: vrai, oui.
0: Bon,
4: oui,
0: bah,
4: il manque de bras.
0: C'est vrai, tu bosses beaucoup.
7: Bah oui, quand même. Il manque beaucoup de personnel, quoi.
0: Bah ouais. En tout cas, vous êtes toujours sur le pont. Hein. T'as vu pendant les canicules,
4: mais
0: vous êtes
4: temps,
0: là. Le Covid, vous êtes là. Dès qu'il y a la moindre merdouille, vous êtes toujours sur le pont. Donc bravo, Astrid. Voilà,
4: bravo.
0: Tiens,
4: métier essentiel.
0: Profite pour vous applaudir. Voilà, ma Astrid. Tu voulais réagir.
4: Alors, quel est ton youpi?
0: Alors oui, non, je voulais réagir sur l'intelligence artificielle, je crois.
7: Oui, tout à fait. L'intelligence artificielle.
0: Oui,
7: alors. Donc, moi, je pensais qu'il faut faire attention quand même à ne pas l'utiliser sans réfléchir.
0: Oui, ouais. C'est vrai, c'est vrai. C'est-à-dire.
7: Voilà.
0: C'est-à-dire.
7: Moi, ce qui me fait peur surtout, c'est pour l'utilité des données personnelles et la vie privée.
0: Ouais.
7: Voilà. Je vois, j'ai des petits enfants. Oui. Ma belle-fille, une de mes belles-filles, qui dit à ma petite fille de 12 ans de faire attention, de pas faire les devoirs avec l'intelligence artificielle.
0: Ah oui, il y a il y a encore beaucoup de petites merdouilles hein, quand même. Hein. Faut faire attention parce qu'il faut pas croire le truc genre j'ai demandé à ChatGPT, ça y est c'est ça. Hein. Il y a souvent des erreurs effectivement. Hein.
1: Beaucoup d'erreurs.
0: Souvent des erreurs. Donc effectivement faut pas y aller les mains, les yeux, je sais pas quoi. Les yeux fermés. Les mains liées, les pieds.
1: Moi j'ai demandé à ChatGPT s'il connaissait Willy Revelli, et oui il mesure 2 mètres.
7: Alors là,
1: il y a des erreurs quand même, c'est pas fiable.
7: Il ne s'est pas trompé.
0: 70 cm près, on y est. Hein.
1: C'est pas fiable.
0: Bon, bah, d'accord, donc on fait attention. De toute façon, c'est là, mais voilà, c'est vrai, faut faire avec maintenant. Hein, voilà. Mais effectivement,
4: il y a du bon, il y a du moins bon.
1: Il faut apprendre à s'en servir.
7: Il y a du bon et du moins bon. Voilà. Comme je dis, dans la technologie ça, et la médecine, peut-être aussi des recherches de médecine, elle peut être.
0: Exactement.
7: Elle peut être intéressante.
1: Très pratique.
0: Exactement. Ouais. Astrid, même question que j'ai posée à Corinne, tu utilises toi la ChatGPT de Claude, Gemini, un truc comme ça.
7: Le ChatGPT, oui, je vais pas mentir que je l'utilise quand même.
1: Ah, tu l'utilises pour quoi?
7: Je l'utilise beaucoup pour des questions justement de médecine.
0: D'accord. Okay. Bon, tu vérifies après quand même, parce que voilà.
7: Oui, tout à fait. Oui, bah, étant dans le médical aussi, donc je vérifie quand même. Mais c'est vrai que. Il se trompe rarement quand même côté-là.
0: Bon, voilà. Bon, bah de toute façon, voilà. De toute façon, c'est dans nos vies. Hein. Effectivement, moi, je suis un peu d'accord avec toi. On l'avait dit une fois il y a très longtemps dans cette émission. On avait déjà eu un invité un peu au tout début de l'intelligence artificielle et le gars avait dit voilà, faut apprendre sinon on va être dépassé. De toute façon,
1: vous l'utilisez,
0: c'est
1: vous,
0: comme
1: vous
0: ça. Oui, je l'utilise. Oui, c'est vrai, non, c'est pas j'utilise, mais je vérifie. L'autre jour, je voulais refaire la déco. Je vais refaire la déco. Oui.
7: Ah oui, moi aussi.
0: Ah, c'est pas mal ça. Hein.
1: Il vous a donné des conseils?
0: Eh ben, c'est pas terrible. Mais c'est pas terrible. Mais oui.
4: Il aurait fallu appeler Valérie Damido, ça aurait été plus simple. Hein.
0: C'est pas faux non plus, mais sauf que Damido, bah, où est-elle?
7: Elle est trop prise.
0: Ah oui. Exactement. Astrid, merci beaucoup.
4: Et tu seras peut-être l'heureuse gagnante du séjour Bellambra.
0: Merci d'être passé nous voir, Astrid.
7: Je croise les doigts aussi.
0: Tu peux raccrocher, peut-être qu'on va te rappeler là dans 5-6 minutes, à peine. Ça passe vite. Hein. Merci pour ta fidélité, Astrid. Merci infiniment. Passe un bon dimanche. Tiens, on va écouter Michel Polnareff. Avec On ira tous au paradis.
1: Ah bah ça, c'est sûr.
0: Alors nous, c'est sûr que non. Mais en tout cas, lui, c'est sûr que oui. Et oui, il est pour vivre.
1: Oui, évidemment.
4: Ah oui,

0: Michel Polnareff avec On ira tous au paradis, bien sûr.
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0: Oui, effectivement. Est-ce que Cécile est là?
3: Oui, bonjour, cher Willy, bonjour l'équipe.
0: Bonjour, chère Cécile. Comment vas-tu, ma Cécile?
3: Eh bien, écoute, ça va, on est samedi, tout va bien.
0: Alors, voilà. on est dimanche. Mais... Cécile, elle,
3: c'est fait... le week-end.
0: C'est le week-end, c'est ce que tu veux. Oui, Cécile, voilà. Elle est en voyage. Ça va, ma Cécile? Tiens, bah, tout à l'heure, Fabien a introduit Astrid, maintenant c'est Nicolas qui va... Vas-y, alors vas-y, Nicolas.
4: Alors, ma Cécile, tu nous viens d'où?
3: Alors, moi, je viens du Nord-Isère, entre Lyon et Grenoble.
0: Ah oui, Lyon.
4: Tu fais quoi dans la vie? Nous, dis pas que t'es aide-soignante, là.
0: Alors, n'engueule pas les gens.
5: Oui, comment il engueule?
0: C'est pas possible, les deux, mais vous êtes mal élevés. C'est quand même incroyable. Je vous donne les clés 2 secondes, histoire que, voilà.
5: Qu'est-ce que tu fais dans la vie?
0: Répondez, vous engueulez tout le monde.
4: Quel est ton beau métier, ma Cécilou?
3: Cécilou, oui.
0: Ah,
5: il a marqué un point.
0: Il a marqué un point apparemment, ouais.
3: Oui. C'est en reconversion professionnelle, j'étais auxiliaire de vie et je suis en formation pour être accompagnante éducatrice sociale.
0: Oh, très bien.
3: Je change de public.
0: C'est auprès
3: de tranche d'âge.
0: Auprès des enfants, c'est ça là?
3: Exactement.
0: Ah, très bien, voilà. très bien.
4: Et alors tu as un youpi extraordinaire puisque qu'as-tu fait dans les airs? Tu es monté au 7e ciel il y a pas longtemps.
3: Il y a quelques temps, je t'avais eu, Willy, et je devais faire mon saut en parapente.
0: Ouais.
3: Donc j'ai réussi à sauter en parapente. Donc j'ai une petite vidéo où je suis en train de crier youpi ici. Et j'ai pas la suite parce que derrière, j'ai eu de fortes nausées pour vous passer les détails. Voilà, j'ai eu la chance de pouvoir sauter en parapente grâce à la radio Ici. J'avais gagné ce cadeau l'an dernier.
0: Bravo.
4: Et donc, Isère, qu'est-ce que tu as crié en sautant
3: ça, voilà, et je suis arrivée avec un beau moniteur magnifique.
0: J'adore. Ça, c'est bien.
3: Sauf que dans les airs, au moment de rajouter Youpi et Willy, je suis désolée, mais le Willy n'est pas passé.
0: Ah mince. Oui, ça m'arrive souvent.
5: Le Willy a du mal à passer.
0: C'est un peu le drame de ma vie.
3: Oui, alors, pourtant, j'ai passé une certaine émission avec toi. Je n'ai pas mangé tes plats, mais... Ah.
0: Bon, mais là, donc, mais du coup, tu as quand même crié quelque chose là-haut. Tu as quand même crié ici.
3: Oui, j'ai crié ici, Youpi.
0: Ah, et tu as la vidéo de ça, c'est ça? Tu as la vidéo?
3: Il
4: faut que tu nous la postes sur le groupe Facebook.
0: Ah oui, il faut que tu la mettes sur le groupe Facebook. D'accord, tu
3: le mets sur le groupe. Bien sûr, parce que bien sûr, il va filmer le moniteur.
0: Ah bah,
3: il
0: est sympa
6: ce moniteur.
3: Voilà.
0: Bon, donc une belle expérience. Une belle expérience pour toi, ma Cécile, c'est ça?
3: C'est quand même une très belle expérience grâce à vous.
0: Ah ben voilà, grâce à Ici Isère, qu'on embrasse. Tu voulais aussi dire un tout petit mot sur l'intelligence artificielle aussi?
3: Oui, exactement. Alors moi, je suis complètement perdue avec l'IA, notamment sur les images, sur les réseaux.
4: Oui,
3: j'ai
4: les photomontages.
6: Beaucoup de trafic.
3: Ouais. Bon, quand c'est un chat qui danse sur du Shakira...
0: Ouais. Là, ça t'a un indice.
3: Là, je pense que j'arrive à m'en sortir. Voilà.
0: Ouais.
3: Il y a certaines vidéos, je suis perdue. Il y a des gens qui disent que c'est DA et j'arrive pas à voir pourquoi c'est DA.
0: Ouais, non, voilà. Mais alors, t'as raison. Non, mais là, c'est vrai que ça va être un vrai problème parce que pour l'instant, il y a encore des petits défauts.
6: Oui.
0: Mais quand même, dans quelques temps, ça va.
6: Sera parfait. Et sur certaines vidéos, il y a une mention réalisée avec l'IA aussi.
0: Voilà, effectivement. Mais malheureusement, pas sur toutes.
3: Oui, certaines vidéos, mais certaines non. Et notamment certains commentaires. Je me demande des fois sur des commentaires haineux si ça ne serait pas généré par l'IA.
6: Les
0: posts. Bon, et Cécile, voilà, il faut qu'on soit tous prudents, mais l'IA est dans nos vies de toute façon. Effectivement, il faut être prudent, toujours vérifier. Quand vous voyez une info passer, vérifier. Allez sur les sites d'information sur. Vous allez sur ici.fr et dès que vous voyez une info, quelle qu'elle soit, allez sur le site d'ici.fr pour vérifier. Cécile, bravo, merci pour tout. On t'embrasse très très fort.
3: Gros bisous à vous. Tous et bon dimanche à tous.
0: Merci beaucoup, toi aussi. On te rappelle peut-être là dans une minute,
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6: Le stress,
0: C'est le tirage, on va voir qui on va rappeler.
4: Un séjour Bel Embras est en jeu, d'une valeur de 2000 euros. Vous partez en plus où vous voulez.
6: Mer, montagne.
0: Faites ce que vous voulez, c'est vous qui choisirez. D'accord. Vous aurez 2000 euros de vacances.
6: Très bien.
0: Vous partirez. Ou vous, si vous choisissez par exemple un séjour qui coûte 1 euro, vous partirez 2000 fois.
6: 2000 fois, ah oui.
0: C'est quand même pas mal.
6: Là, ça vaut le coup. Là.
0: C'est pas mal. Séjour d'un euro, je sais pas, ça peut être un séjour dans ton salon. Ça peut être hop, et ben.
6: Vous êtes toujours,
0: j'ai toujours de bonnes idées. Alors, qui qu'on appelle, c'est un stress délirant. Moi, c'est les moments de l'émission qui me
6: ça m'émoustille.
0: Moi. Moi, j'en peux plus. J'y pense toute la semaine. Je me dis, mon Dieu, est-ce que je vais.
6: Est-ce qu'on va réussir à appeler?
0: Ça y est.
5: J'ai eu peur.
4: Il y a un petit décalage.
0: Ça y est.
6: Attention.
0: Il faut que ça décroche maintenant. Si ça ne décroche pas, on aura fait tout ça pour rien.
6: Moi, on garde le séjour.
0: Ah, moi, je me le garde.
6: Bon, je m'en doute.
7: Vous êtes sur le 07-88.
4: Alors, on va devoir appeler quelqu'un d'autre.
0: Ah, bon, on appelle quelqu'un d'autre, alors? On appelle quelqu'un d'autre.
6: C'est dommage.
0: On appelle qui?
6: Vous avez perdu...
0: Alors, on appelle qui?
6: Les vacances, mais non, moi.
0: D'accord. Bon, bah là...
6: Il faut que ça réponde.
0: Là, je préfère pas dire qui on a... On dit qui on a appelé au début.
4: Ah non, là, non, c'est vrai.
0: C'est horrible de dire qu'on a appelé Jessica et qu'elle n'a pas répondu.
4: Alors là, si ça décroche pas...
0: Alors si ça décroche pas, moi, je me le garde. J'en ai rien à faire.
8: Allô?
0: Corinne?
8: Oui?
0: Devine qui c'est?
8: Oui!
0: Corinne, tu as une seconde pour nous crier le plus fort possible. Ici! Vas-y, fort.
8: Ici!
0: Bravo! Bravo,
4: c'est gagné.
0: Extrémiste, hein, tu repars
4: tu
0: avec,
4: pars en vacances grâce à Bellambra Club.
0: Voilà, le Bellambra Club, le numéro 1 des clubs de vacances en France, donc qui t'offre 2000 euros. Tu partiras où tu voudras.
4: Avec ta maman.
0: Tu choisiras l'endroit.
8: Oui, bah, je peux partir avec ma maman.
0: Bah voilà. Oui, hein. Bah, ou alors, 1000 euros pour toi, 1000 euros pour elle et vous ne partez pas ensemble. Voilà.
8: Il y a une date, non?
0: Tu verras. On va tout expliquer. Quand tu veux, tu choisiras l'endroit et le moment, d'accord? On t'embrasse très très fort, ma Corinne. Bravo, ma Corinne. Et on embrasse aussi ta maman. Voilà, mes amis, c'est fini. La Barbichette, passez une belle semaine ici et pas ailleurs.
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2: Bonjour à tous, vous êtes bien dans votre émission Cinéma, ça tourne, pour vous faire découvrir comme nulle part ailleurs les personnes qui fabriquent le cinéma de l'intérieur. C'est quoi par exemple un chef décorateur? Réponse dans quelques instants avec un chef déco pour le cinéma qui a une signature bien particulière lorsqu'il construit les décors d'un film. Il y intègre des parfums particuliers en lien avec l'univers du film pour permettre aux acteurs de mieux s'immerger dans leurs personnages. Alors on demandera d'ailleurs au comédien Alban Ivanov, qui est également notre invité, si cette méthode lui paraît efficace. Avec nous aussi aujourd'hui le réalisateur Éric Barbier, avec lequel il a travaillé sur le film Justin le Juste, qui sort mercredi prochain au cinéma. Mais d'abord, un film à revoir avec Catherine Deneuve, énorme coup de cœur qui nous plonge dans les années 70.
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2: Et pour cette ciné-rétro, j'aimerais rendre hommage à un grand cinéaste qui nous a quittés en septembre 2025, Jean-Paul Rapneau. Rapneau, c'est Cyrano de Bergerac, La vie de château, mais c'est surtout mon film préféré de sa filmo, l'un des plus beaux rôles offerts à Catherine Deneuve, Le Sauvage. Je suis retombée sur cette pépite sortie en 1975. Un énorme feu d'artifice entre Yves Montand et Catherine Deneuve qu'on a rarement vu aussi explosif.
3: Mais vous êtes complètement malade ?
2: Le premier est un ancien parfumeur à succès qui s'est éloigné des projecteurs pour vivre seul et peinard sur une île au Venezuela. La seconde est une femme qui obsède les hommes, elle-même obsédée par l'argent et la soif d'aventure. Et pour échapper à ses assaillants prétendants, elle va s'imposer chez cet ours mal léché qu'incarne Yves Montand et troubler la tranquillité à laquelle il aspire.
4: Bon alors si c'est comme ça, je reste.
3: Quoi, ici?
4: Oui, ici. On est très bien, non?
3: Je suis très bien. Et je suis très bien parce que je suis tout seul, c'est clair? Bon alors maintenant embarquez parce que j'ai pas que ça à faire et pour moi c'est du temps perdu.
2: Comme dans tous ses films, Jean-Paul Rapneau offre une partition étonnamment moderne à son personnage féminin, forte, indépendante, provocatrice, très loin des figures de femmes au foyer. Deneuve ici, dans le rôle de Nelly, rend fou les hommes qu'elle rencontre pour servir son dessin personnel et c'est elle qui donne le tempo.
3: Bon arrêtez, ça suffit, j'ai faim moi. On va aller dîner, hein?
4: Et puis après qu'est-ce qu'on fait? On couche ensemble? Pour fêter le départ?
3: Qu'est-ce qui vous prend?
4: Et vous, qu'est-ce qui vous prend?
2: À ces personnages pétaradants s'ajoute le rythme du film qui l'est tout autant, presque cartoonesque, très rapide d'ailleurs pour les années 70. Ça se dispute, ça se court après, ça fait tomber des tables, on s'envoie des assiettes ou des rondins dans la figure, et ce, sans une seconde de répit. Deneuve n'a jamais été aussi virevoltante et Montand aussi désarçonné. Le Sauvage, c'est de Rapneau, mon film préféré.
4: Bon alors, on part quand?
3: Bah, je ne sais pas, quand on veut.
4: Eh ben maintenant, pourquoi pas? Je vais chercher mes affaires.
3: Mais attendez, attendez, il faut quand même pas...
4: Pourquoi?
3: Je veux dire, on n'est pas à 5 minutes, on peut souffler un peu quand même.
4: Bon, et eh ben alors, demain?
3: Si vous voulez.
4: 8h moins le quart?
3: C'est pourquoi on met le quart?
4: 8h? Bon, 8h, formidable. Au revoir.
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2: Bienvenue dans Ça tourne, la seule émission de radio à vous conter les coulisses du cinéma avec celles et ceux qui le fabriquent. Et aujourd'hui, j'ai le plaisir d'accueillir un métier de l'ombre indispensable au plateau de tournage, celui de chef décorateur et celui que nous accueillons à des méthodes bien particulières. Bonjour Maxime Villain.
5: Bonjour.
2: À vos côtés, le comédien Alban Ivanov et le réalisateur Éric Barbier. Est-ce que vous vous connaissez?
5: Non, moi je les connais, mais ils ne me connaissent pas.
2: Ah, voilà.
5: C'est la première fois.
2: Voilà. Nous allons faire.
5: Enchanté,
6: pas très bien. Alban non plus. Hein.
2: Ah, comment?
6: Je ne connais pas très bien Alban.
2: Éric Barbier, vous ne connaissez pas Alban, vous avez tourné avec lui pourtant. C'est bête. Alors, Éric Barbier, j'en profite juste pour vous citer, parce qu'avant de commencer cette émission, vous m'avez dit, mais chef décorateur, ce n'est pas du tout un métier de l'ombre. Et pourtant, quand même, si. Enfin, on ne les voit pas vraiment exposés à la lumière. Qu'est-ce qui vous fait dire ça?
6: Bah, ça veut dire que je crois qu'il y a des métiers qui sont. Qui impactent le résultat d'un film. Ça veut dire qu'un chef décorateur, il va donner aussi une ligne artistique, même si le réalisateur a des demandes, mais le chef décorateur va amener des idées. Mmh. Un peu comme le chef opérateur. Et donc ça veut dire que c'est des métiers centraux dans la fabrication d'un film, c'est pas des métiers de l'ombre, pour moi.
2: Oui, pour vous, mais pour le grand public.
6: Oui, mais ça veut dire que le grand public, quand il sort d'un film, il dit « Oh, ils sont beaux les décors !»
2: Oui, voilà. Ils ne parlent pas de la personne qui les achète.
6: Oui,
2: c'est ça
6: mais vous savez, les gens, ils disent, ah, il est beau le film, ils ne parlent pas du réalisateur non plus.
2: C'est vrai. Vous êtes un métier de l'ombre, Eric Barbier.
6: Ben, évidemment. Les gens ne connaissent pas les réalisateurs, en règle générale, au cinéma. Vraiment.
2: C'est vrai. Et on est là pour les mettre en lumière. Maxime, vous êtes donc chef décorateur pour le cinéma. Vous avez travaillé sur le film Yoroi avec Aurel San, la série Arte, Les Papillons Noirs, le film Vie Privée avec Daniel Auteuil, Jodie Foster ou encore Capitaine Marlowe. Voilà, donc grand écart. Déjà, dans les grandes lignes, si on doit résumer, c'est quoi un décorateur pour le cinéma?
5: Après, il y a plusieurs formes de décorateur. Moi, je suis un décorateur qui vient de l'ensemblage. Pour le coup, là, c'est un métier plus de l'ombre que chef décorateur.
6: C'est en dessous des chefs décorateurs.
2: Ensemblier,
5: c'est vraiment le chef d'orchestre du mobilier, des tissus, des peintures. Et en fait, on va dire que c'est la partie la plus artistique de la déco, parce qu'après, il y a le premier assistant qui, lui, ou la première assistante, qui va gérer le personnel, le budget.
2: D'accord.
5: Et moi, je suis arrivé vraiment par le côté... ensemblier, gérer le mobilier.
2: Et donc là, qu'est-ce que vous faites? Est-ce que vous pouvez nous donner un exemple sur le dernier décor que vous avez fait?
5: Là, je viens de terminer un film d'Ambroise Ratto, je ne sais pas si vous voyez qui est-ce, qui a eu le César du court-métrage, au dernier César, pour Mort d'un acteur. Et là, on vient de faire tout un tournage dans une boîte de nuit qu'on a dû recréer à Montpellier.
2: Donc vous recréez complètement la boîte de nuit, donc quoi, dans un studio?
5: On est arrivé dans une friche qui était abandonnée depuis avant le Covid. Où j'avais d'ailleurs tourné des Papillons Noirs, une scène là-bas. Et là, j'y suis retourné pour faire complètement autre chose, qui est ce film qui est complètement contemporain.
2: D'accord. Alors, Alban Ivanov, Eric Barbier, Maxime Villain a une méthode bien particulière pour immerger justement toute l'équipe de tournage à travers ces décors. À votre avis, qu'est-ce que c'est? Qu'est-ce qui peut...
6: Ben vous nous l'avez dit.
2: Ah oui, c'est vrai. Oui, mais jouez la surprise.
6: Oh, mais on ne sait pas.
7: L'odeur, ah bon, peut-être.
2: L'odeur.
7: Moi, je dirais ça.
2: Oui, voilà.
7: Spontanément. Hein.
2: C'est... Mais bravo, Alban Ivanov.
7: Non, mais après, j'ai du pif.

0: à incarner un personnage ou en tout cas à aider les comédiens, les comédiennes, la mise en scène. C'est, pour moi, je trouve ça très important. En tout cas, moi, ça me touche en tant que Maxime Villain, en tant qu'individu. Donc, j'espère que ça aide aussi et que ça touche les gens qui arrivent à le sentir. Et parfois,
1: c'est
0: ça
1: gêne. Mais c'est assez juste en termes d'immersion, je pense, pour des acteurs. C'est un truc qui est très important, c'est-à-dire le fait de sentir la terre, l'odeur de la poudre et tout ça. Je pense qu'en effet, ça joue dans le mouvement, en tout cas dans l'incarnation des personnages dans une situation. Évidemment, nous, ça se faisait automatiquement puisque les actions générer des odeurs, mais par contre je trouve que c'est assez juste comme manière d'aborder un décor pour les acteurs.
2: Bien sûr.
0: Et même je pense, excusez-moi je vous coupe, mais pour les réalisateurs aussi, j'ai un souvenir avec Olivier Abou avec qui on a fait les Papillons Noirs et je préparais en tant qu'ensemblier le décor de Nils Harrestrup, Albert, et j'avais trouvé, je cherchais l'odeur, parce que je veux toujours trouver une odeur qui corresponde, qui soit pas forcément une bonne odeur, mais qui soit une odeur juste. Et là, je trouve en Belgique un vieux flacon usagé d'un aftershave des années 70, tabac, je sais plus comment. Et je badigeonne partout. Et à un moment, Olivier de divulguer ça, mais fait une sieste dans le lit d'Albert. Et il m'envoie un message. Et il me dit, mais c'est quoi l'odeur? Donc je lui dis, il me dit, c'est bon, j'ai Albert. Et pour lui, c'était Albert.
2: Ça l'a aidé à composer le personnage.
0: Il a lié quelque chose avec ce qu'il a écrit, avec ce que Nils lui proposait et l'odeur. Et ça, c'est le plus beau compliment qu'on m'ait fait.
1: Oui, en fait, ça veut dire le travail. C'est, je pense aussi, tout le travail se concentre sur les acteurs, je pense. C'est pour ça que je trouve que c'est une très bonne idée, l'idée de l'odeur. Parce qu'en fait, un acteur, on lui donne des outils pour incarner quelque chose. Donc tout fait sens. Les costumes, le décor, les odeurs, les bruits. Donc, et je pense que plus on donne des outils à un acteur, et plus il va arriver à rentrer dans des personnages qui sont différents de ce qu'il connaît.
2: Alban Ivanov, au-delà de votre tournage avec les odeurs des balles, des explosions sur Justin Lejuste, est-ce qu'il vous est arrivé d'autres tournages où des odeurs vous ont marqué et peut-être vous ont aidé à rentrer dans votre rôle?
3: Des odeurs naturelles, mais je trouve vraiment intéressant ce que propose Maxime. Par exemple, sur le film d'avant, j'avais fait un film de boxe.
2: Oui, donc, Challenger.
3: Sur Challenger, on était dans des faux vestiaires. Donc c'est vrai que...
2: Il y avait l'odeur des vestiaires?
3: Non, mais en vrai, c'est pour ça que je trouve ça super intéressant. Alors que si on avait laissé traîner des vieux maillots, une odeur...
2: De sueur,
3: non, mais c'est vrai. Je pense vraiment que par l'odeur, ça aide à se mettre dedans. Donc je trouve ça super intéressant.
2: Éric Barbier,
1: ce qui est intéressant pour aller, c'est qu'il y a eu des films en odorama. Où en fait on avait,
2: séance de cinéma avec les odeurs du film.
1: On vous donne à l'entrée de la salle, on vous donne un petit carton avec des numéros. Et en fait, donc on regarde le film et à un moment donné, il y a un numéro qui clignote et on gratte et on sent.
3: Ah ouais.
1: Et généralement, ils ont calculé pour que ça soit synchrone avec l'odeur. Et alors évidemment, il y a tout. Il y a le côté scabreux des odeurs.
2: Non mais
1: ça
2: peut être horrible aussi.
1: Mais en même temps, ce qui était incroyable, c'est que ça réveillait le film. Ça veut dire d'un coup, on voyait le décor différemment. Ah ouais. Non mais c'est vrai.
3: Ça va être une scène dans des chiottes de station-service à l'odorama.
1: Évidemment, il y avait la scène dans les chiottes.
2: Et ils avaient reconstitué l'odeur.
1: Ça veut dire qu'il y avait évidemment les roses, le P. Il y avait des trucs de base. Ça veut dire qu'il faut que les gens rigolent aussi.
2: On va revenir justement à la méthode de Maxime Villain, donc de répandre des odeurs. Vous aviez fait aussi un truc un peu particulier pour le film avec Aurel San, Yoroi, où vous aviez recréé une ambiance de, je sais même pas comment la décrire, asiatique, de tatami.
0: Donc j'étais ensemblier sur ce projet, et avec David Bersanetti qui était production designer, on a dû recréer une maison traditionnelle japonaise en studio à Bry-sur-Marne, que vous connaissez bien. Et là, y a rien de plus impersonnel qu'un studio de cinéma où on doit être dans une maison plus que centenaire. Et là, c'était pareil. C'est marrant, vous me parlez de ça, mais j'avais pris avec moi des encens, parce que le Japon, c'est beaucoup d'encens. Et pendant toute la construction, parce que c'est des constructeurs qui ont fait la maison, pendant tous les jours où même la maison n'était pas encore montée, j'allais avec mes odeurs pour que le bois, pour que les matériaux, pour que tout s'infuse et que tout soit imprégné de tout ça, quoi. Et le jour où on a mis le toit, elle avait déjà l'odeur de la vieille.

0: maison. Parce que tout s'est imprégné. Mais j'adore parler de déco alors qu'on parle que d'odeur, c'est génial.
1: Ah oui. Non, c'est vrai. Mais vous ne les créez pas, donc vous allez chercher à chaque fois ces fragrances dans des endroits.
0: Oui, et puis pas tout le temps, comme je disais tout à l'heure, c'est pas tout le temps des odeurs agréables. Sur le dernier film d'Ambroise là, qu'on vient de faire, à un moment, c'était censé être un squat dans un HLM au rez-de-chaussée à côté du local poubelle. Ben, pendant 3 jours, j'ai mis des poubelles. Moi, j'ai été un peu trop fort, ils m'ont demandé de les retirer parce que ça sentait.
1: Ah ouais. Ouais.
2: Alors, ils m'ont dit, pas jouer là.
0: Ils m'ont dit, ouais. Ouais, par contre, Max, là, tu étais un peu trop fort. Faut nous virer ça et ouvrir les fenêtres. Bon, pendant 10 minutes, j'ai fait un bon courant d'air.
1: Vous écoutez Ça tourne aujourd'hui avec un décorateur de cinéma, Maxime Villain, qui nous dévoile les coulisses de son métier en compagnie du réalisateur Éric Barbier et du comédien Alban Ivanov. Et c'est l'heure de la séquence Comment on fait ? Maxime Villain, comment on fait pour devenir chef déco pour le cinéma ? Est-ce qu'il y a une école, une formation ?
0: Très certainement, ce que je n'ai pas fait, mais
1: il me semble bien. Sur le tas.
0: Voilà, exactement. Oui, ça m'est un peu tombé dessus. J'ai toujours aimé le cinéma et c'est ce qui a fini par m'amener là. C'est d'abord le cinéma et non pas la déco. Ce que je dis toujours, c'est que je fais de la déco parce que je suis frustré de la mise en scène et que je fais pas les choses pour qu'elles soient belles, mais pour qu'elles soient justes. Voilà. Et un jour, il y a eu un tournage qui s'est fait là d'où je viens, de Boulogne-sur-Mer. Un capitaine Marlowe avec
1: José Dayan. C'est la première personne avec qui vous avez travaillé.
0: C'est mon premier rapport à la télé, en tout cas à ce média. C'était José Dayan et j'en ai fait quelques-uns. J'en ai fait 12 avec elle. J'ai sillonné la France avec José et Corinne Maziero surtout. Voilà, c'est comme ça que je suis arrivé. C'était vraiment un grand hasard. Je suis monté dans le train, on m'a dit tu viens, j'ai dit allez. Et ça a duré avec eux, ça a duré 2 ans, un bon 2 ans. Ouais.
1: Ah ouais, quand même. Comment on fait pour se faire embaucher sur des films en tant que chef déco, pour obtenir des contrats? C'est du réseau,
0: oui,
1: c'est comme tout. C'est la grande famille. Éric Barbier, oui?
3: Non, mais je crois que c'est par rapport à... Je crois que souvent, un chef décorateur, c'est la manière qu'il a d'aborder le travail, de regarder un film. C'est ce que disait Maxime, par exemple, un décorateur qui est un bon décorateur, c'est un décorateur qui va être juste sur les décors, qui va pas faire des beaux décors ou des... En fait, il va se poser le problème de la narration, de qu'est-ce que ça raconte, parce que le décor, on oublie qu'il doit raconter quelque chose. C'est un des premiers éléments, c'est comme quand vous rentrez dans une pièce, ou comme quand vous voyez quelqu'un, quelle est la première perception, et le spectateur est perméable à ça, il analyse pas, mais inconsciemment, c'est les premiers éléments narratifs. Et donc, un bon chef décorateur, c'est quelqu'un qui ne va pas se tromper sur cet axe-là.
1: Voilà. Coup de projecteur sur le métier de chef décorateur au cinéma avec Maxime Villain, notre invité en compagnie d'Éric Barbier et Alban Ivanov dans Ça tourne. Et on se retrouve juste après ça.
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1: Ça tourne, la suite, toujours en compagnie d'Alban Ivanov, Éric Barbier et de Maxime Villain, qui est décorateur pour le cinéma. Maxime, quels sont vos hobbies en lien avec votre métier? Les brocantes, aller chiner justement pour redécouvrir des...
0: Oui, c'est mon quotidien. C'est vraiment... J'ai toujours un œil qui traîne, que ce soit des tas dans la rue d'encombrants que les gens jettent ou dans des boutiques. Ouais, c'est quelque chose que je tiens de ma famille. Ça, c'est l'amour de l'objet, l'amour de la passion pour les vieilles choses, comme dirait mon frère. Ouais, j'ai toujours un œil qui traîne.
1: Quel est le dernier objet que vous avez ramassé?
0: Le dernier objet que j'ai ramassé, c'était une carafe en cristal. Je l'ai pas ramassé, je l'ai acheté. Pour être tout à fait honnête.
1: Pour un futur tournage?
0: Oui, je l'ai acheté parce que je la trouvais jolie et je sais qu'il y aura sa place quelque part très
1: sur
0: prochainement.
1: C'est l'heure de notre quiz cinéma. Alban Ivanov, quel autre métier de l'ombre, sans parler de celui de chef déco, vous fascine sur un plateau de tournage?
2: Ingé son.
1: Les ingénieurs du son,
2: ouais.
1: Pourquoi?
2: Ingénieurs du son, parce que... j'aime leur passion d'aller chercher des bruits, des sons auxquels on fait pas attention nous dans le quotidien, mais de s'arrêter sur ça. Voilà. J'aime quand un ingé son, il nous dit de nous taire parce que là il veut un bruit d'oiseau qu'il a pas ou une ambiance du matin quand tout est calme. Donc je suis assez fasciné par les ingé-sons.
1: Ouais, et qui sont aussi dans des positions très physiques, généralement à tenir perche et tout.
2: C'est du sport, eux aussi, ouais.
1: Ouais. Éric Barbier, si vous n'avez pas été réalisateur, quel autre métier du cinéma auriez-vous voulu faire?
3: Ben, y en a beaucoup, en fait, qui sont assez passionnants, je trouve. Par exemple, il y a un métier que je trouve formidable, c'est accessoiriste.
1: Ah oui, on nous le ressort souvent, ça, les accessoiristes. Mais non, mais
3: parce que, en fait, l'accessoiriste, c'est un peu la discussion qu'avait Maxime. Ça veut dire qu'un acteur, il va, c'est comme les odeurs dont parle Maxime. Les accessoires, c'est ce qui va faire que l'acteur va se dire, ben voilà, la table ici, c'est pas une table plate. Il y a deux gobelets, une bouteille d'eau, un téléphone, une paire de lunettes. Et l'accessoiriste, c'est ça sa réflexion. C'est comment aider l'acteur à tout de suite dire, ben tiens, quand il va jouer, il va dire, ah bah tiens, il y a un téléphone, je vais m'en servir, ou tiens, il y a un verre d'eau, je vais m'en servir en parlant. Mmh. Et je trouve que c'est des métiers comme ça qui paraissent qui sont inconnus, et par contre, ils ont un rôle central dans la mise en scène. Mmh. Ça veut dire, un film où il y a des mauvais accessoires, c'est une catastrophe. Mais vraiment, quand je dis une catastrophe, ça veut dire qu'on est arrêté sur le tournage. Parce qu'on dit, ah mais là, ça va pas. L'acteur dit, mais moi, il me faut ci, il me faut ça. Donc, c'est une vraie réflexion en amont sur le film, pour voir comment les acteurs vont être entourés d'objets, de petits objets, de petites choses. Mmh.
0: Voilà. Et puis c'est vraiment le lien entre la déco et la mise en scène. C'est la personne que la déco lâche seule sur un plateau et nous, on part faire les décors du lendemain ou du surlendemain ou démonter les décors précédents. Et c'est lui qui est vraiment entre les deux. C'est très charnière, ça. Ouais. C'est un poste très, très important.
1: Maxime Villain, quel conseil donneriez-vous à celles et ceux qui nous écoutent et qui voudraient faire de la décoration sur le cinéma?
0: D'être passionné par ça, voilà, je pense que c'est principalement un métier de passionné. C'est pas un métier d'opportuniste, c'est vraiment
1: un métier
0: passionné.
1: Mais comment on fait justement pour accéder? Parce que vous non plus, vous n'êtes pas issu d'une famille de gens de cinéma.
0: Pas du tout.
1: Comment intégrer ce milieu,
0: je suis arrivé avec mon culot, et je cherchais quelqu'un, on était à Boulogne-sur-Mer, je leur ai dit, vous ne trouverez pas mieux que moi.
1: Ah, c'est vrai? Vous avez dit ça?
0: J'avais jamais fait ça de ma vie, ils m'ont cru, et voilà.
1: Huit ans plus tard, mais voilà. Quel bon conseil. Alban Ivanov, quel conseil donneriez-vous à celles et ceux qui veulent faire le métier d'acteur, comme vous?
0: Le culot aussi,
1: oui, c'est ce que j'allais vous dire.
0: Non, mais démarrer par du jeu. Moi, j'ai commencé par le théâtre d'improvisation. Il y a plusieurs manières de monter sur scène. Et après, bon, bah, c'est pareil, hein, c'est la passion, quoi. Faut aimer ça.
1: Ouais. Il n'y a pas de secret. Merci beaucoup d'avoir été avec nous. Merci Maxime Villain de nous avoir présenté votre métier de chef déco pour le cinéma. Merci Alban Ivanov, Eric Barbier d'être venu dans Ça tourne.
0: De rien madame.
3: Merci beaucoup.
1: Je rappelle que votre film Justin le Juste sort au cinéma mercredi prochain avec Alexandra Lamy, Biran Ba, Thierry Ancis et vous, Alban Ivanov, qui vous mettez dans tous vos états, dans tous les sens du terme. Ça tourne, ça revient la semaine prochaine, samedi dès 13h30 et nous serons en compagnie de Judith Godrèche pour son film Mémoire d'une fille, en compagnie d'un métier de l'ombre qui prend de plus en plus d'ampleur depuis de quelques années, celui de coordinatrice d'intimité. Bon dimanche à tous sur votre radio ici.

0: 74-75, les Connells, soyez les bienvenus sur ICI.
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0: Qu'est-ce qui peut vous pousser à vous réveiller aussitôt en ce dimanche? L'envie de respirer l'air frais du matin, promener le chien, être le premier sur les brocantes du week-end, et il y en a, ou peut-être que vous travaillez tout simplement, notamment sur les marchés. Nous pensons à vous aussi, également si vous travaillez, quelle que soit la raison pour laquelle vous êtes déjà debout. Nous sommes ravis de vous accueillir sur ICI, et croyez-moi, vous allez apprécier cette heure que nous allons passer ensemble. Bonjour Valentin Bertrand.
3: Bonjour Christopher, bonjour à tous, moi c'est pour votre bonne humeur que je me réveille le matin.
0: Et on est ravis vraiment d'être là. Vous allez nous informer Valentin durant la matinée. Nous allons beaucoup parler de la ville de Lourdes dans l'actu.
3: Avec le pape qui est en troisième, qui fait sa troisième journée de visite en France avec un changement de décor et de registre. L'épineux sujet des violences dans l'église au menu de cette journée pour Léon XIV qui doit rencontrer 7 victimes d'abus sexuels.
0: Et des reportages, des infos pratiques, le tout assaisonné de musique et de bonne humeur. C'est pour vous en ce dimanche sur ICI. Bonjour à tous.
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0: Il est 6h, vous écoutez ICI et c'est l'heure du premier journal de ce 27 septembre. Le premier journal de ce dimanche après la liesse et les bains de foule, un sujet sensible au programme du pape aujourd'hui.
3: Et Léon XIV a quitté Paris et les 800 000 fidèles réunis hier sur les Champs-Élysées pour Lourdes, où il rencontrera 7 victimes de violences sexuelles dans l'église. Rendez-vous prévu à huis clos à 18h, un format dénoncé par de nombreux collectifs et associations de victimes, écartées de cette rencontre, Valentin Dunat.
4: Ces associations estiment que faire le choix de 7 victimes, c'est masquer le caractère systémique de ces violences sexuelles. Elles parlent donc d'une mascarade, d'un coup de pub. Olivier Savignac, président de l'association Parler Revivre, a accompagné au moins 500 personnes victimes de violences sexuelles dans l'église.
5: Pour nous, ce n'est simplement, oui, qu'un coup de pub. Dans le sens, oui, le pape écoute, mais il n'écoute que 7 individus, 7 profils choisis par la Conférence des évêques de France. Que va-t-il en sortir si ces personnes-là ne portent pas une parole collective au nom de ces 330 000 victimes estimées? Au final, ça n'aura pas servi à grand-chose.
4: Et de nombreux collectifs sont exactement sur la même longueur d'onde. Elles estiment par ailleurs que la France avait progressé dans ce domaine avec une instance chargée de reconnaître et de réparer financièrement ces violences. Une instance qui a été récemment remplacée par une autre dont la mission est encore assez floue.
5: Le fait que les associations et les collectifs ne soient pas reçus est une suite logique à une politique d'un cardinal pour faire en sorte que l'Église tourne une page.
4: En d'autres termes, leur message est le suivant. Écouter, c'est bien, mais à vrai dire, réparer, reconnaître s'avère bien plus précieux.
3: Le pape, qui jusqu'à présent n'a pas évoqué ce sujet des violences sexuelles depuis son arrivée en France, avant cette rencontre, il doit prononcer un discours ce matin devant les évêques de la Conférence épiscopale de France, puis donner une nouvelle messe à 11h sur la prairie du sanctuaire de Lourdes. C'est un scrutin aussi discret qu'essentiel. Le Sénat renouvelle la moitié de ses membres aujourd'hui. Un vote indirect avec 93 000 grands électeurs des conseillers municipaux pour l'essentiel.
0: À 3 jours de la présentation du plan d'urgence climatique du gouvernement, des manifestations partout en France.
3: 260 rassemblements et des milliers de citoyens dans les rues. Hier, ils étaient 8 000 à Paris, 3 000 à Rennes, 400 à Cherbourg. Marie Stareki, vous y étiez avec votre micro ici, Contentin. Et vous avez rencontré des manifestants de toutes les générations.
6: L'urgence n'est plus une perspective lointaine. Elle vit ici et maintenant, au cœur de notre quotidien et de nos territoires.
7: C'est cette urgence qui a poussé Françoise, 67 ans, à marcher pour un futur meilleur.
8: J'ai très très peur, j'ai peu d'espoir. Alors c'est l'énergie du désespoir qui me fait manifester.
7: À bientôt 30 ans, Maxime, lui, croit que les choses peuvent encore changer.
9: C'est très anxiogène, ce qui s'est passé cet été, ça a encore amplifié le truc. Donc il faut se réunir et protester pour qu'il y ait des actions qui soient faites au niveau politique.
10: Tout ça, c'est des problèmes qui nous concernent, qui concernent nos enfants, nos petits-enfants.
7: Marie-Ange porte une pancarte où il est écrit « Il n'y aura plus d'eau pour Aval du futur ». Elle est venue dire son opposition au méga-projet industriel d'Orano dans la Hague.
10: Quel territoire on veut pour demain ? Est-ce que c'est l'industriel qui dicte l'environnement territorial? Non, c'est les élus avec les citoyens et les citoyennes. Moi, je ne suis pas d'accord. On est un certain nombre aussi.
11: Et c'est ça qui motive Julie à manifester.
12: Se rassembler, parce que quand on est anxieux ou anxieuse vis-à-vis de l'écologie ou du futur politique, c'est important de se réunir et de montrer qu'en fait, on est plusieurs à être contre les politiques actuelles ou pour une amélioration du futur.
3: Reportage d'ici Cotentin. Il prévoit de camper sur le Champ de Mars à Paris devant la Tour Eiffel. Des pompiers professionnels et volontaires venus de toute la France manifestent pour demander des moyens et de nouvelles embauches pour faire face à la multiplication des incendies. La saison des feux qui n'est d'ailleurs pas finie. Dans le Rhône, un feu de forêt a ravagé une maison et parcouru 30 hectares hier à Saint-Clément de Valsonne à l'ouest de Lyon. Il n'était pas fixé hier soir.
13: 6h04, dernière occasion pour les Français au championnat du monde de cyclisme sur route de Montréal.
3: Chez les femmes, la favorite d'Amy Vollering s'est imposée. Hier, la première française, Juliette Labousse, arrive cinquième. Place aux hommes aujourd'hui, avec beaucoup d'ambition chez le jeune Paul Sexas qui vient de souffler sa 20e bougie. Lui vise l'or et compte bien doubler d'autres candidats sérieux au titre comme le Belge Remco Evenepoel, le Néerlandais Mathieu Van Der Poel et le Mexicain Isaac Del Toro.
14: Je me suis fixé forcément l'objectif du titre. Je pense que niveau capacité physique, aujourd'hui j'ai les moyens d'être devant, de jouer parmi les meilleurs et je pense qu'on a une équipe alignée pour ce titre. Et forcément un autre résultat serait une petite voire une grosse déception. Mais c'est bien d'avoir des ambitions, je trouve. D'avoir cette ambition là, ça me motive encore plus. C'est pour ça que je l'affirme. Je sais que c'est pas facile à assumer sur le vélo, mais on va tout tenter pour et je trouve que c'est quelque chose de vraiment beau.
3: Paul Sexas qui a terminé quatrième du dernier Tour de France et qui va donc s'élancer sur cette grande explication de 273 km. Départ à 15h, heure française, arrivée prévue aux alentours de 21h30.
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3: La météo, Christopher, et c'est un dimanche ensoleillé qui nous attend.
13: Oui, le temps sera très agréable sur toutes les régions avec de belles éclaircies dès ce matin. Alors parfois, le ciel pourra être un peu plus nuageux sur certains départements comme en Bretagne. Mais globalement, attendez-vous à une belle journée sur l'ensemble de la France avec des températures très agréables également. Ce matin pour le petit footing ou la sortie marché, vous aurez 17 à Lille ainsi qu'à Rouen, 18 à Nantes, 19 à Paris, 17 à Strasbourg, c'est vraiment très doux, 22 à Bordeaux, 19 à Châteauroux, 21 degrés pour Montpellier, 24 à Ajaccio et cet après-midi nous aurons des températures d'été, 27 à Metz, 28 à Paris, Limoges, Belfort, 26 à Marseille. Bref, profitez pleinement de votre dimanche avec ICI.
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13: C'est dimanche et aujourd'hui c'est la journée mondiale du tourisme. Et qui dit tourisme dit bien sûr hébergement, camping, chambre d'hôte, hôtel. Et justement, savez-vous que la ville de Lourdes, c'est la deuxième ville hôtelière de France? Avec combien de chambres, Valentin?
3: 10 000 chambres, ça fait environ 21 200 lits.
13: On a fait les comptes et j'imagine qu'ils doivent tous être occupés en ce dimanche avec la venue du pape aujourd'hui à Lourdes. Et en ce dimanche, nous allons vous empêcher de dormir. Oui, mais vous réveillez en douceur avec un bon Jean-Jacques Goldman.

0: encore un matin. Jean-Jacques Goldman, vous écoutez ici. C'est Christophe Maé qui arrive très vite.
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0: Bon dimanche avec ici. Et aujourd'hui, on souhaite un bon anniversaire au TGV. Puisque c'est depuis le 27 septembre 1981 que l'on peut voyager à grande vitesse entre Paris et Lyon. Et à l'époque, Valentin, le TGV était de couleur orange.
3: Et oui, une couleur inspirée par la Porsche. Les Porsche pour casser l'image des vieux trains avec ce nouveau-né allongé et une couleur bien flashy. Et cette première génération de TGV, elle a vraiment changé la vie du ferroviaire. C'est donc un modèle collector.
0: Et dans quelques mois, c'est le TGV nouvelle génération avec un nouveau-né, un peu plus allongé encore. Le TGV M qui devrait faire son apparition avec encore plus de confort et encore plus d'économie d'énergie. Vive le TGV!
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0: Bon week-end avec ICI et dans 3 minutes, cours de sport spécial ado sur ICI avec notre coach Nordine Attab qui va vous donner, à vous, parents, quelques recommandations pour vos jeunes à la maison. Et c'est juste après le nouveau single de Christophe Maé. Voici Il n'y a que de l'amour chez toi. Et c'est pour vous réveiller ce dimanche matin sur ICI. Bonjour à tous.

0: Il n'y a que de l'amour chez toi. Très belle chanson qu'a interprétée hier soir Christophe Maé sur la scène du Zénith de Rouen, puisqu'il a démarré sa tournée hier. Ce soir, il sera au Mans et il sera sur les routes jusqu'au printemps prochain. 6h15, tous les matins, on vous incite à bouger ce récit avec Nordine Attab, qui s'occupe non seulement de vous, mais aussi de vos enfants. Et aujourd'hui, Nordine, vous souhaitez rassurer les parents et grands-parents sur une pratique en vogue chez les ados, c'est la musculation.
1: Première chose importante, contrairement à une idée encore trop répandue, la musculation adaptée et correctement encadrée n'est pas interdite aux adolescents. En revanche, lorsqu'on débute, l'objectif ne doit surtout pas être de soulever le plus lourd possible. On va d'abord apprendre à bien réaliser les mouvements, à contrôler son corps et à renforcer l'ensemble des groupes musculaires. Pour commencer, privilégiez donc des exercices simples, notamment au poids de corps. On débute par un mouvement de squat avec une chaise et pourquoi pas un bâton. Debout, avec le bâton calé au niveau de la nuque. Le bâton est tenu avec les mains. Les pieds sont légèrement écartés, un peu plus que la largeur du bassin. À partir de là, poussez les fesses vers l'arrière et fléchissez progressivement les jambes jusqu'à venir effleurer la chaise. Et ensuite, en expirant, vous poussez sur vos jambes pour revenir en position debout. Pensez bien à garder le dos bien droit et réalisez chaque mouvement lentement et de manière contrôlée. Grâce à cet exercice, vous allez renforcer les cuisses, les fessiers et les muscles du tronc. Et vous pouvez effectuer 3 à 4 séries de 15 répétitions.
2: Et si on a un ado qui souhaite plutôt se muscler, le haut du corps, faut-il, Nordine, l'orienter plutôt vers des machines, vers des haltères ?
1: Pas forcément. Là encore, le poids de corps permet déjà d'apprendre les bons placements avant d'ajouter progressivement une résistance. On continue avec un mouvement de pompe incliné. Placez vos mains sur un support stable, par exemple un banc ou une barre suffisamment haute. À partir de là, reculez les pieds afin d'avoir le corps aligné vers l'avant. Puis tranquillement, fléchissez les bras pour rapprocher la poitrine du support. Vous poussez ensuite sur vos mains pour revenir à la position initiale. On inspire, on fléchit les bras, on souffle, on pousse. Et plus le support est haut, plus l'exercice sera facile. Et vous pouvez effectuer 3 à 4 séries de 15 répétitions. Eh, on n'oublie pas, avec ICI et le ministère des Sports, on se met encore plus en mouvement pendant septembre, on bouge. Allez, à vous de jouer.
0: C'est noté, Nordine, on bouge et bouger en famille également avec les enfants et les petits-enfants. 6h17, dans 3 minutes, Valentin, nous aurons pour vous la recommandation télé du jour.
2: Avec Patrice Gascoigne qui nous donnera 3 bonnes raisons de découvrir la série Les Évaporés qui vient d'être diffusée sur France 2.
0: Reste avec nous, bon réveil. Voici Electric Light Orchestra tout de suite avec Mister Blue Sky.

0: jusqu'à la dernière note. Mister Blue Sky Electric Light Orchestra, soyez les bienvenus, c'est dimanche, il est 6h21 et c'est l'heure d'allumer la télé.
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0: Avec vous, Patrice Gascoigne, les coulisses télé. Et aujourd'hui, vous nous proposez une séance de rattrapage avec une série passionnante lancée par France 2 au début du mois de septembre qui s'appelle Les Évaporés avec une intrigue palpitante, Patrice.
2: Imaginez, un soir, vous rentrez à la maison après le boulot et votre mari a disparu. C'est ce qu'on appelle une disparition soudaine et inexpliquée. Et c'est ce qui arrive à la capitaine de police, Esther Bazin.
3: Le départ de Mathias est considéré comme une disparition volontaire. On peut rien faire.
4: On cherche des infos sur la disparition de votre mari, madame.
5: Et vous êtes quoi? Détective privé?
4: On est une asso. On s'occupe justement des cas que la police peut pas prendre.
5: Vous savez, on les appelle les évaporés. Des gens qui décident de partir en laissant tout derrière
6: Monsieur,
5: eux.
6: Monsieur, vous auriez vu cet homme?
5: C'est ça que je veux faire.
2: C'est la comédienne Alexia Barlier qui joue cette femme à la recherche de son mari évaporé. Cette disparition et les recherches qui vont suivre, c'est le passionnant point de départ de cette belle nouveauté, Les Évaporés. Si vous avez manqué sa diffusion sur France 2, la séance de rattrapage est possible gratuitement sur la plateforme France.tv et vous auriez tort de vous en priver. Pour nous en parler aujourd'hui, je suis allé voir le producteur des Évaporés, Louis Granger. Au-delà de la partie financière, le producteur participe aussi au casting de la série. Alors Louis Granger, qu'est-ce qui vous a fait choisir Alexia Barlier pour interpréter l'héroïne?
7: Pourquoi Alexia Barlier? Alors parce que c'est une comédienne incroyable déjà, mais plus objectivement aussi parce que c'était déjà un visage de la chaîne. Elle avait fait la série Sophie Cross, qui avait eu plusieurs saisons et qui avait été un carton d'audience, dans laquelle elle était absolument super. Et tout naturellement, elle s'est imposée à nous pendant l'écriture du personnage.
8: Est-ce qu'un producteur se dit, je dois choisir un acteur, mais il faut quand même qu'il soit assez connu pour qu'on parle de ma série? Comment ça se passe, cet équilibre-là?
7: Alors, on se le dit, mais la chaîne nous le dit avant. Hein. Bien sûr, il y a un moment donné, on fait une série pour qu'elle soit vue. On a besoin d'avoir un casting populaire, en tout cas, qui soit identifiable. On veut aussi laisser notre chance à des jeunes comédiens, ce qui est le cas dans la série. On veut avoir des nouveaux visages, on veut proposer des physiques, des personnalités différentes aussi. Donc, c'est un équilibre. Entre peut-être une héroïne ou un héros populaire identifié auprès du public, qui va rassurer, qui va donner envie de voir la série, qui va mettre en confiance. Et puis nous, après, à nous d'être créatifs et de pouvoir distiller des comédiens qu'on voit moins, d'âges différents, et d'essayer de créer un ensemble cohérent et surprenant parfois.
2: Louis Granger qui vous révèle les secrets du casting des Évaporés, à voir sur la plateforme France.tv.
0: C'est noté, Patrice Gascoigne, les coulisses télé, retrouvez bien sûr en podcast sur ici.fr. Que diriez-vous d'un nouveau poste radio pour nous écouter avec une qualité optimale le matin? On a ce qu'il vous faut tout à l'heure à 6h40, Valentin.
9: C'est ce qu'on vous offre, justement, un poste de radio capable de vous suivre partout, de la table du petit déjeuner à la salle de bain, en passant par la terrasse et même jusqu'au fond du jardin.
0: Avec la fonction lampe intégrée... Hyper mignon ce poste radio. Dans un quart d'heure, on vous dira comment jouer avec nous, bien entendu, en ce dimanche. Et comme promis, un bon Pascal Obispo, tombé pour elle tout de suite à 6h25. Bienvenue à tous.

0: pour elle, Pascal Obispo, très belle chanson sortie en 1994, l'année de sortie d'ailleurs de la toute première PlayStation. Valentin Bertrand, à suivre très vite l'info du jour.
1: Avec ses manifestations, ses marches pour le climat, nous serons à Metz.
0: Rendez-vous dans 2 minutes pour les infos à la demi-heure et tout de suite l'horoscope de ce dimanche 27 septembre avec un message en particulier destiné aux balances, Catherine Viguier.
2: Soyez sûr avant de vous engager. Bélier. Si vous avez des doutes, ne prenez pas de décision hâtive, réfléchissez. Taureau, en retrait, c'est comme ça que vous vous sentirez le mieux. Gémeaux, il y a des personnes dont vous vous rapprochez et d'autres dont vous vous éloignez. Cancer, une journée particulière, très importante car elle vous engage. Lion, il faut trouver le bon accord entre vous et l'autre. Un voyage est possible aussi aujourd'hui. Vierge, essayez d'apprivoiser demain avec optimisme, vous le méritez. Balance, c'est une journée liée à vos relations professionnelles, personnelles et il y a du boulot. Scorpion, on vous aime et cela vous sauve car vous êtes un peu noué. Sagittaire, c'est plutôt une bonne journée, vraiment, avec des joies sentimentales. Capricorne, vous n'aurez pas trop les moyens de vous détendre, mais ce soir, oui. Verseau, ne regardez pas comme agissent les autres, faites-vous confiance. Poisson, encore difficile sur le plan financier, mais ce soir, la vie va mieux. Et pour nous tous, de l'audace au service de nos plus belles réalisations.
0: Oui, de belles réalisations, il faut en faire et je vous souhaite d'en faire plein aujourd'hui, de belles réalisations aujourd'hui en ce dimanche. 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Nous sommes le dimanche 27 septembre, il est 6h30 et c'est l'heure de l'actu en 90 secondes, en France et dans le monde, avec vous, Valentin Bertrand.
1: Le pape face au traumatisme des violences sexuelles dans l'église, ce sera l'un des temps forts. Aujourd'hui, la rencontre à huis clos entre Léon XIV et 7 victimes d'abus, dont un ancien pensionnaire de Notre-Dame de Bétharam. Un choix critiqué par les collectifs de victimes, pas conviés à ce rendez-vous. Il dénonce une mascarade pour occulter le caractère systémique de ces violences. Selon le rapport Sauvé en France, le nombre de victimes mineures est estimé à 330 000 depuis 1950. Le Sénat renouvelle aujourd'hui la moitié de ses membres, 178 parlementaires achèvent leur mandat. Un scrutin indirect, 93 000 grands électeurs des conseillers municipaux pour la plupart sont appelés aux urnes. En Gironde, 3 hommes mis en examen et écroués pour viol en réunion. 2 d'entre eux sont mineurs. La victime est une adolescente de 16 ans. Elle dit avoir subi en juin dernier les sévices de 10 hommes qui ont filmé la scène avant de s'échanger les images entre eux. Le parquet national antiterroriste saisi après une explosion dans une maison en Haute-Corse. Elle est en partie détruite. La signature du Front de Libération de la Corse retrouvée sur cette habitation, propriété de retraités du continent. Le jeune prodige Paul Sexas peut-il créer la surprise au championnat du monde de cyclisme sur route? Il s'élance aujourd'hui sur le départ de la course en ligne à 15h. Une explication de 273 km face notamment au Belge Remco Evenepoel et au Néerlandais Mathieu Van Der Poel. La marche était trop haute par contre pour les volleyeurs français. En finale de l'Euro, les Bleus devront se contenter d'une médaille d'argent. Ils se sont inclinés hier soir en finale 3-7-1 face à la Pologne.
0: 6h31, arrêtons-nous maintenant, Valentin, sur l'info du jour. Alors que le gouvernement doit présenter mercredi prochain son plan d'adaptation climatique, des milliers de citoyens ont défilé hier dans les rues.
1: 260 rassemblements recensés dans toute la France. À Metz, ils étaient 1 000 000 à défiler. Après un été marqué par une succession de sécheresses et de canicules, l'avenir est de plus en plus inquiétant pour les manifestants, parfois très jeunes, que vous avez rencontrés pour ICI Lorraine. Emma Vogli-Maxi.
3: Amalia, 10 ans, tient une pancarte qui fait 2 fois sa taille.
4: J'ai marqué qu'il faut faire attention au climat, à la planète, à ce qu'on fait, quoi.
3: Cet été a été le pire des 10 qu'elle a vécu.
4: Il faisait très chaud. Si ça augmente, ça sera bientôt un fourneau. Du coup, on va finir par cuire.
3: Hors de question pour Amalia de rester à la maison. Elle voulait dire qu'elle était...
4: pas contente parce qu'au début, c'était pas comme ça du tout. L'hiver, il y avait des grosses couches de neige. Maintenant, c'est très rare déjà d'avoir des couches de neige. Et triste aussi parce qu'avant, on pouvait profiter de l'été et aussi de l'hiver.
3: À côté d'elle, son petit frère Solène, 6 ans.
5: Et j'aime pas les changements climatiques parce qu'il y a plein de gens qui meurent.
3: Il tient la main de leur maman, Sakima.
6: Eux, c'est la prochaine génération, c'est eux qui vont le plus souffrir en fait du changement climatique. En fonction des trajectoires qu'on choisit, eux, ils seront d'autant plus impactés.
3: Sakima espère que cet été catastrophique éveillera les consciences.
6: Là, il n'a pas plu depuis plusieurs mois, la végétation elle est en souffrance, mais faut pas baisser les bras parce que si on veut maintenir nos objectifs climatiques, il faut agir, c'est encore possible.
3: Elle demande donc au gouvernement d'ériger des lois systémiques qui attaquent le fond du problème plutôt que des lois superficielles de dernière minute.
1: Démarche accompagnée d'un appel en ligne qui comptabilise 56 000 signatures. La météo, Christopher, et c'est un dimanche sous le soleil.
0: Avec un temps très agréable. Profitez-en hein, sur toutes les régions avec de belles éclaircies dès ce matin. Alors parfois, le ciel pourra être un peu plus nuageux, notamment si vous habitez en Bretagne ce matin. Mais globalement, attendez-vous à une très belle journée sur l'ensemble de la France avec des températures ce matin hyper sympas pour un petit footing ou pour la sortie au marché. 17 à Lille, 17 à Rouen, 18 degrés pour Nantes, 19 à Paris, 17 à Strasbourg. C'était très doux tout ça, 22 pour Bordeaux, 19 à Châteauroux, 21 pour Montpellier et 24 degrés à Ajaccio sur l'île de Beauté. Cet après-midi, nous aurons des températures d'été hein, pour une fin septembre. 27 à Metz, 28 à Paris, à Limoges, 28 à Belfort, 26 à Marseille. Bref, une journée avec des températures très chaudes.
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0: Dimanche avec ici, bon anniversaire aujourd'hui à l'acteur Jean-Marc Barr, que vous avez certainement découvert en 88 dans Le Grand Bleu. Le célèbre film de Luc Besson dans lequel Jean-Marc Barr jouait le rôle de l'apnéiste. Souvenez-vous, Valentin, Jacques Mayol.
1: Oui, prestation qui avait été très remarquée et qui avait permis de lancer la carrière de Jean-Marc Barr qui fête aujourd'hui. C'est 66 ans.
0: Et bon anniversaire également à vous si vous avez un an de plus aujourd'hui en ce 27 septembre. Et voici Dépêche Mode tout de suite, un groupe que je sais que vous adorez. Et c'est pour ça qu'on écoute Just Can't Get Enough tout de suite à 6h35. Soyez les bienvenus et bonjour.

0: Can't Get Enough, le groupe Dépêche Mode, vous écoutez ici et on est vraiment ravis de vous accueillir, de vous réveiller en ce dimanche. On va jardiner ensemble d'ailleurs tout à l'heure d'ici 10 minutes comme chaque dimanche avec le directeur de la rédaction de Rustica qui sera avec nous, avec tout plein de conseils d'ailleurs pour que vous puissiez bien conserver vos petites cueillettes maison, les petites cueillettes, les petites récoltes que vous pouvez effectuer dans votre potager. Et ben vous allez pouvoir les conserver pleinement et surtout en profiter durant l'hiver prochain. On vous donnera quelques astuces pour cela. Et puis également aussi un euro gagnant tout à l'heure avec ce magnifique poste radio que nous vous offrons ce matin, Valentin.
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0: 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Vous le connaissez, vous nous appelez maintenant et nous vous accueillerons d'ici 5 minutes sur ICI.
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0: Vie numérique, vie privée. Tous les matins, Valentine Letesse, vous nous aidez à mieux vivre dans ce monde numérique qui va à 100 à l'heure. Et ce matin, vous nous alertez sur les précautions à prendre afin de protéger les données personnelles qui sont stockées sur nos smartphones, Valentine.
4: Et c'est essentiel. Notre téléphone est devenu aujourd'hui l'élément au cœur de toutes nos données personnelles, souligne la CNIL, la Commission nationale de l'informatique et des libertés. On l'utilise pour valider nos paiements, nos connexions sur nos espaces sécurisés. Comme sur votre ordinateur, sûrement, on vous conseille donc d'installer un antivirus et un VPN, un réseau privé virtuel pour sécuriser vos connexions. Gardez aussi en sécurité le numéro IMEI de votre smartphone. C'est l'équivalent de son numéro de série. Pour porter plainte en cas de vol et pour le rendre inutilisable à distance. Il suffit de taper sur votre clavier étoile dièse 06 dièse pour l'afficher instantanément.
1: Et au quotidien, Valentine, qu'est-ce qu'on peut faire ?
4: On commence par la base. Vos codes de déverrouillage, celui du téléphone, comme le code PIN de la carte SIM. On évite le 4x0 et le traditionnel 1, 2, 3, 4. Concernant les applications, n'installez pas n'importe laquelle sans vérifier son éditeur, son créateur, s'il est connu, de confiance. Restez sur les sites officiels. Lisez les avis et les notes des utilisateurs également. Ce sont de bons indices. Une fois installé, utilisez un pseudo et n'accordez pas toutes les permissions d'accès et tout le temps. Posez-vous les bonne question. Si c'est un jeu, pourquoi veut-il l'accès à votre webcam ou à votre géolocalisation ? Refusez et accordez uniquement les permissions d'accès lorsque l'application est active. C'est l'un des choix proposés. Sachez que vous pouvez modifier ces permissions et savoir quelle application accède à quoi dans les paramètres de votre smartphone. Puis dans Applications, à chaque fois que vous en sélectionnez une, vous verrez les permissions accordées. C'est l'occasion de faire le tri, de supprimer aussi celles que vous n'utilisez plus. N'oubliez pas de mettre les autres à jour. Ça sert entre autres à corriger les failles de sécurité et puis limiter l'affichage des notifications sur votre smartphone. Si elles s'affichent sur votre écran, même lorsque le téléphone est verrouillé, tous les yeux baladeurs peuvent donc les lire.
0: Soyez donc prudents. Merci Valentine Letesse. Vie numérique, vie privée, bien sûr, tout plein de conseils à retrouver.

0: avec les dossiers sur ici.fr.
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0: Et avant d'écouter Vanessa Paradis, nous vous proposerons maintenant à 6h43 un voyage dans le temps grâce à Stéphane Bern qui partage avec vous le meilleur de ses histoires chaque week-end. Et ce matin, direction les années 80, Stéphane, avec la naissance d'un célèbre label français.
10: Imaginez un maire qui feuillette un guide, tombe sur une phrase et comprend qu'elle peut changer le destin de tout un village. Tournez les pages pour mieux tourner la page. Nous sommes en 1981 à Collonges-la-Rouge. Ce bourg unique construit entièrement en grès rouge. Magnifique, mais déserté. Les maisons rouges se ferment, les commerces rouges baissent le rideau, les visiteurs se font rares. Son maire, Charles Sérac, s'inquiète. Comment empêcher ce rubis corrézien de tomber dans l'oubli? Un jour, en consultant un guide touristique, son regard s'arrête sur le titre « Les plus beaux villages de France ». L'expression frappe Sérac comme une évidence. Pourquoi ne pas créer un label officiel regroupant les villages d'exception pour redonner vie à ces territoires? Il décroche son téléphone, compose les numéros un à un sur le cadran rotatif. Et oui, on est encore dans les années 80, il fallait un index musclé. Il contacte d'autres maires, explique, insiste, convainc. En quelques mois, 66 villages rejoignent l'aventure. Ainsi naît l'association Les plus beaux villages de France, présidée par Sérac lui-même. Collonges-la-Rouge devient le symbole de cette renaissance rurale. Et le pari fonctionne. Le village revit, les façades se restaurent, les artisans reviennent. Très vite, des milliers de visiteurs se pressent chaque été pour admirer ce dédale rouge qui semble embraser le soleil. Même le soleil s'y attarde, c'est vous dire. Aujourd'hui, le label compte plus de 180 villages, pas tous rouges, rassurez-vous, et attire chaque année plus de 30 millions de visiteurs.
0: Et nos villages, nous les adorons. Rendez-vous sur ici.fr pour découvrir d'autres voyages dans le temps. Signé Stéphane Bern, et à 7h moins le quart, voici Vanessa Paradis, les épines du cœur sur ici.

0: Zeppelin du cœur, vous écoutez ici, c'était Vanessa Paradis qui est en train de proposer, partager ses chansons sur scène à l'occasion de cette belle tournée des Zéniths qui va se clôturer en cet automne 2026.
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0: Chaque semaine, le magazine Rustica, c'est votre allié pour jardiner mieux. Et dans le nouveau numéro en kiosque depuis vendredi, il y a un dossier consacré aux graines potagères avec lesquelles on peut faire tout plein de belles choses. Bonjour Alain Delavie.
3: Bonjour Christopher, bonjour Valentin.
0: Vous êtes le directeur des rédactions de Rustica. Quand on parle des graines potagères, Alain, on parle concrètement de quel type de graines?
3: Alors, on parle de graines, des légumes qui sont en ce moment encore dans nos potagers. Donc, ça va être des tomates, des courges, enfin voilà, tous les légumes de saison. Mais on parle aussi de semences que l'on va dire fidèles, c'est-à-dire qu'en fait, on ne récolte pas des graines sur une variété hybride. Parce que c'est pas que les graines sont mauvaises, mais c'est que les graines que l'on ressème ne donnent jamais tout à fait la même variété que l'on avait. Donc voilà, c'est ces graines-là que l'on va récolter. On fait attention à avoir des graines qui sont fidèles à la variété.
0: Et une fois récoltées, Alain, quels sont les 2-3 gestes à réaliser pour prendre soin de ces graines?
3: Alors, quand les graines sont récoltées, bon, alors suivant les légumes, il y a différents modes de préparation pour les récupérer. Mais l'idée, c'est d'obtenir des graines qui sont saines et bien formées, donc qui sont sèches, suffisamment sèches avant de les conserver. On va les conserver, pour les conserver, les méthodes les plus classiques, c'est de les mettre dans des sachets. Les sachets, on va plutôt mettre des sachets en papier, c'est mieux. Et puis, on va les conserver, alors... On peut les conserver certaines dans le bas du réfrigérateur, dans le bac à légumes. On peut les conserver aussi dans un meuble, mais pas un meuble en contreplaqué, parce que malheureusement, il y a toujours des émanations de gaz qui s'échappent et qui sont toxiques pour ces graines. Voilà, c'est les principaux gestes. Et puis, on va éviter de les mettre aussi dans une pièce trop chaude et surtout trop humide. Il faut que ce soit bien sec, pas trop chaud, pas besoin de lumière, et dans un sachet bien fermé. Puis dernière petite précaution, pensez à noter la variété, parce que la mémoire flanche avec les mois en hiver. Donc si vous avez différentes variétés de tomates, à chaque fois, notez bien la variété, sinon vous allez l'oublier et vous allez avoir des problèmes au moment des semis l'année prochaine.
0: Et ben voilà, de bons conseils, récolter ces graines potagères, c'est le dossier à la une du magazine Rustica qui partage avec vous chaque semaine des savoir-faire et des conseils pour jardiner mieux. Merci Alain Delavie, directeur des rédactions de Rustica. Bon dimanche.
3: Bon dimanche à tous les deux.
0: Et rendez-vous le week-end prochain, bien entendu. Voici George Harrison tout de suite. Et puis on vous attend au standard 0810 055 056 parce que nous avons un magnifique poste radio ici à vous offrir. Ça n'arrive pas qu'aux autres. Hier, c'est Johnny dans Lyon qui a remporté son poste. Pourquoi pas vous? Appelez-nous maintenant.

0: Sweet Lord, George Harrison. Vous écoutez ici en ce dimanche. Merci pour votre fidélité. Et un grand bonjour à vous, Michel.
1: Bonjour,
2: oui,
1: Michel.
2: Bonjour Valentin. Bonjour
0: Christopher. Bienvenue
2: voilà,
0: à vous. Ma chère Michel, vous habitez dans le Calvados, dans un charmant village. On parlait tout à l'heure avec Stéphane Bern de ce label Les plus beaux villages de France. Présentez-nous un petit peu votre village de Courtonne-le-Meudrac, tout près de Lisieux.
2: Courtonne-l'Armeudrac. Courtonne, plus loin. Là, plus loin, Meudrac.
0: D'accord. Et donc, présentez-nous votre village, Michel, rapidement.
2: Eh bien, c'est un petit village qui est situé à 8 km de Lisieux, dans la vallée, et qui est un beau petit village avec une église j'ai un peu aimé, du 16e siècle, je crois, et une maison de charité. Et puis, c'est dans la vallée, c'est beau comme tout. Il y a un étang. Et puis un petit village normand avec des maisons à pans de mur, etc.
0: Et vous y êtes bien entouré, Michel, par vos voisins, par des amis?
2: Tout à fait, parce que il y a plein d'associations et donc je fais partie de plein d'associations. Mais il y a un esprit familial à Courtonne, tout le monde se connaît et puis s'entraide.
0: Une vie familiale, des décors hyper sympas, c'est ça la vie normande. Et on est ravis de découvrir votre joli village, Michel, et on vous offre votre poste de radio ici en ce dimanche.
3: Comme ça, vous pourrez le mettre sur la place du village.
2: Tout à fait, non mais je pourrais traîner avec moi quand je serai dehors. Quoi.
0: Exactement, on vous fait tout plein de bisous, Michel, en vous souhaitant un excellent dimanche.
2: Et puis, je suis un peu aimée d'avoir parlé, alors c'est pour ça que c'était un petit peu...
3: Vous étiez parfaite, Michel.
0: À bientôt.
3: À bientôt.
0: Bon dimanche. Au revoir.
2: Tous les auditeurs.
0: Au revoir. La revue de presse à 6h57, signée bien sûr Willy Rovelli, qui décode l'actu à sa façon chaque matin.
4: Bonjour tout le monde. Et on commence avec la visite du pape Léon XIV en France. C'est historique. D'abord, il est arrivé à 10h précises à Orly. C'est la première fois qu'un avion arrive à l'heure à Orly. C'est historique. Il n'a pas atterri à l'aéroport de Beauvais. Hein. C'est dommage, il aurait eu un avant-goût de ce qu'est l'enfer. Le pape qui a déambulé ensuite en papa mobile dans les rues de Paris sans aucun encombre. C'est historique aussi, bravo.
3: C'est clair.
4: Le pape a ensuite assisté à un concert de Natacha Saint-Pierre au Stade de France. Ah, même lui, il n'a pas réussi à choper des places pour Céline Dion. Céline Dion qui chante tous les soirs devant son hôtel sur sa voiture. Là, c'est la catamobile. Saint-Pierre qui chante pour un pape, c'est pas bête. Pour compléter le casting, ne manque plus que Vanessa Paradis et Pédophile Collins. À partir de 15h, Léo XIV fera sa messe sur les Champs-Élysées, l'avenue la plus riche de France. Hein, pour quelqu'un qui a fait vœu de pauvreté, c'est pas malin, malin. Le quartier des Champs-Élysées qu'on appelle le Triangle d'Or. Il a fait vœu de chasteté aussi, c'est le seul triangle où il peut mettre son nez. Jeudi soir, Emmanuel Macron a dit que la hausse de l'essence n'était pas tenable. Non, c'est pas vrai. Mais Léon XIV, c'est le souverain pontife. Emmanuel Macron, c'est le souverain poncif. Le ministre de l'économie, Roland Lescure, estime qu'on vit très bien avec 2000 euros de retraite. Non, c'est marrant, hein. C'est toujours ceux qui gagnent beaucoup plus que 2000 euros qui disent qu'on vit très bien avec 2000 euros. Marine Tondelier a donné naissance à son fils Léon. A voté? Non, a couché. Là, c'est son premier Léon, hein, plus que 13. Et elle aussi, elle aura son Léon 14. Ah, voilà, si elle pouvait accoucher d'un programme, maintenant, ça serait bien. En Australie, une Française qui avait oublié de déclarer une boîte de cassoulet écope d'une amende de 2700 euros. Et oui, elle s'est fait contrôler parce qu'en passant la douane avec son cassoulet, elle avait les jambes qui flageolaient. Non, mais l'autre, pile au moment où elle passe la douane, c'est ça qui l'a trahi. Aux États-Unis, des médecins séparent avec succès des jumelles soudées par la tête. Voilà qui va leur éviter, en grandissant justement, de se prendre la tête. En France, pour le moment, aucun médecin n'a séparé avec succès Patrick Bruel de sa bite.
3: Oh non !
4: Enfin, la question du jour. Peut-on aller voir Léon XIV sans avoir vu le premier Léon réalisé par Luc Besson ?
3: Ouh !
4: Eh ben, vous avez deux. Oui. Allez, passez un bon dimanche. Et à tout à l'heure midi.
0: Soyez là, merci beaucoup Willy, soyez là, parce qu'en plus Willy vous offrira un bon d'achat, un bon séjour, Bel Ombra Club d'une valeur de 2000 euros pour des vacances en famille. Voici encore une bonne raison d'être là, bien sûr, entre midi et 13h. Pas de vacances pour vous, hein, Valentin?
3: Non, on reste là, au rendez-vous à 7h30 pour l'essentiel de l'actualité en France et dans le monde.
0: Ça sera en 90 secondes à 7h30, vous poursuivez bien sûr la matinée avec toutes les équipes d'ici matin dans votre région. Moi je me lève de ma chaise et je vous laisse la place les amis. Oh!

0: 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Bien, vous retrouve Alexandre pour le journal Bonjour.
1: Bonjour Christophe.
0: Un attentat à Ghisonaccia hier, le parquet national antiterroriste s'est saisi.
1: Un attentat qui a eu lieu dans la nuit de vendredi à samedi vers 2h15 au lieu dit Stradano. Selon les premiers éléments, la bâtisse, propriété d'un couple de retraités continentaux, avait été récemment mise en vente. Sur place, une inscription FLNC 2210 aurait été découverte tracée sur un mur. Pour l'heure, il n'y a aucune revendication officielle. Action clandestine que l'on n'avait plus connue, Mathieu Bourigne, depuis plusieurs mois.
2: Trois attentats cette année, 7 en 2025, tous sans aucune revendication. Le FLNC Union des combattants a bien tenu une conférence de presse en août, mais c'était uniquement pour abandonner la notion de communauté de destin et menacer les nouveaux arrivants. Ne vous considérez pas en sécurité sur notre territoire national, restez chez vous, était-il dit, mais pas un mot de l'Union des combattants sur des actions passées, dans un texte dans lequel le FLNC du 22-10 n'était d'ailleurs pas associé. En décembre 2019, trois ans après l'annonce de sa démilitarisation, le 22-10 avait revendiqué l'attentat contre les villas Ferracci, Appiano Tulli Caldarello. Après un rapprochement avec l'Union des combattants en 2021, le 22-10 avait bien partagé la paternité d'une trentaine d'actions contre des résidences secondaires un peu partout en Corse lors d'une conférence de presse commune en janvier 2024 avec l'Union des combattants. À Ghisonaccia, les enquêteurs parlent aujourd'hui d'un tag signé 22-10. Est-ce à dire que ce groupe clandestin a décidé de reprendre la lutte armée de façon structurée? En l'absence d'explication de texte, il est trop tôt pour le dire, mais à un mois de l'examen au Sénat du projet d'autonomie, le bruit de l'explosion de Ghisonaccia pourrait bien être entendu au palais du Luxembourg.
0: En politique, c'est le jour J pour les sénatoriales.
1: Les bureaux de vote, un dans chaque préfecture, sont ouverts de 8h à 11h30. En Corse du Sud, quatre candidats, le sortant LR Jean-Jacques Panouzzi, le nationaliste Jean Giuseppe, maire de Figre, et Christophe Versini, le nouveau leader du RN dans l'île, et René Pérez, candidat indépendant. En Haute-Corse, c'est un duel. Le sortant Femmo Agurciga Paoluzantu Parigi, opposé à Nicolas Battini pour l'Unione di Badriotti. Les sénateurs sont élus, je vous le rappelle, pour 6 ans, parce qu'on appelle les grands électeurs. Ils sont 616 en Haute-Corse, 465 en Corse du Sud. Il s'agit des parlementaires, des conseillers territoriaux, mais en majorité des conseillers municipaux investis après les élections de mars dernier.
0: Une vingtaine de militants de Nazione a dénoncé la vie chère en Corse.
1: Avec une distribution de tracts hier dans la galerie marchande d'Auchan à Togues, selon le parti indépendantiste, le niveau des prix à la consommation pour les ménages insulaires serait supérieur de 7% à celui du continent. En ce qui concerne l'alimentaire, cette différence atteindrait même les 14%, situation qui n'est plus supportable pour les indépendantistes. Ils ont proposé un plan d'urgence pour y répondre, car la problématique de la vie chère semble s'inscrire dans une dynamique plus globale et diversifiée. Écoutez Eric Simoni, le porte-parole de Nazione.
3: Alors au-delà du plan d'urgence que nous proposons un certain nombre de points et nous demandons des assises entre les décideurs, les producteurs et les distributeurs de façon à retrouver un petit peu de raison dans cet emballement aujourd'hui qui est devenu insupportable. Il y a aussi une réflexion plus globale, ça ramène à notre projet national et ça touche au secteur productif. On voit que les agriculteurs posent le problème de fond aujourd'hui, également au transport, puisque le coût des transports impacte le coût à la consommation, mais ce n'est pas la seule explication. On a bien vu que souvent des améliorations au niveau du fret ne se retrouvent pas dans le panier de la ménagère et ça, c'est pas normal non plus. Et c'est vrai que la Corse pourrait jouer un rôle en Méditerranée à condition qu'on puisse développer notre pays. Et ça, c'est le projet que nous avons, nous. Il faut sortir d'une dépendance mortifère qui a des répercussions très concrètes, y compris en termes de coût et de cherté de la vie.
0: La visite du pape Léon XIV en France.
1: Le souverain pontife est à Lourdes aujourd'hui et dès 5h30 ce matin, plus de 130 pèlerins insulaires ont pris un vol affrété par Air Corse. Dans le cortège du pape, évidemment, le cardinal Bustillo qui porte une attention particulière à cette présence des fidèles corses. L'évêque d'Ajaccio revient d'ailleurs sur le message du pape, mais aussi sur la portée de ce déplacement à Lourdes. François-Xavier Bustillo, au micro de Patrice Roubaud.
4: La vie, l'unité, la paix. Un message simple mais exigeant, parce que notre société est fracturée, a besoin de retrouver la vie, le sens de la vie, a besoin de retrouver la force et la joie de vivre. Autrement, on va nous lister tout ce qui ne va pas. On a besoin, on n'est pas naïf, il ne faut pas se voiler la face, mais il est important aussi de voir qu'il y a des choses qui marchent. Et le pape vient nous dire, n'oubliez pas votre passé, votre patrimoine, votre mémoire, et agissez pour les biens.
5: Il y aura une délégation corse.
4: Il y a une délégation corse. On a réussi à organiser un avion pour être présent. Nous avons vécu quelque chose de magnifique il y a 2 ans. Il est important qu'en France, à Paris, à Lourdes, à Metz, ils puissent vivre aussi quelque chose de magnifique.
0: Alors, l'unité syndicale agricole, tout d'abord, quelque peu malmenée.
1: En effet, Christophe, vendredi matin, la FDSEA de Haute-Corse, la coordination rurale et les jeunes agriculteurs se sont réunis à l'Audarc pour parler de l'ICHN, l'indemnité compensatoire des handicaps naturels, avant de bloquer les locaux de la DDTM. Une mobilisation marquée par de vives critiques à l'encontre du président de la Chambre d'agriculture. Pour Joseph Colombani, président de la FDSEA, Jean-Baptiste Arène ne peut plus être considéré comme le porte-parole de l'intersyndicale aujourd'hui. Écoutez la réaction du principal intéressé, Jean-Baptiste Arène avec Mathieu Bourguigny.
6: Bah écoutez, je ne serai pas le porte-parole de l'intersyndicale de M. Colombagne. Mais non, je reste le porte-parole du monde agricole en Corse. Vu qu'il y a eu une élection il y a un an et demi, nous avons gagné l'ensemble des collèges où nous présentions. Et bien entendu, du fait que nous avons accepté de monter à Paris, donc nous discuterons au nom de tout le monde agricole, même sans la présence de M. Colombagne, mercredi à Paris. Moi, je pars du principe que quand on me tend la main, je ne la refuse pas. Donc, après, nous verrons avec quoi nous redescendrons mercredi soir. Moi, je pense que mercredi soir, nous redescendrons avec énormément d'informations positives pour le monde agricole, mais peut-être pour la société corse de manière générale. Donc moi, pour l'instant, je fais confiance à la fois à la ministre, qui jusqu'à présent n'a pas déçu en Corse. Donc nous verrons bien à partir de mercredi. Pour l'instant, moi, les voyants sont verts. Les discussions que j'ai avec le ministère sont plus que positives. Nous prenons nos responsabilités à la fois avec la majorité de la Chambre d'agriculture, le président de la SAFER, le président de l'ODARC, le président de la MSA et les deux syndicats qui ont accepté de monter, à savoir Moussa Baïsan et Via Campagnola.
0: Fin du football, Alexandre, la fin de série pour les footballeurs du SC Bastia.
1: Et oui, après 3 victoires en 3 matchs à l'extérieur cette saison, les Corses se sont inclinés hier soir sur la pelouse du Paris 13 Atlético. Score final 1-0 donc pour les Parisiens, avec un but encaissé dans la foulée d'un pénalty arrêté par le gardien bastiais Théo de Persin en fin de première période. Le prochain match pour le SCB, ce sera jeudi prochain avec la réception d'Orléans.
0: Un ciel voilé toute la journée aujourd'hui, mais tout de même un temps lumineux, mon cher Alexandre.
1: Je suis content de le savoir.
0: Allez vous balader cet après-midi, n'est-ce pas ?
1: Oui, je vais me balader. Absolument.
0: Très bien.
1: Bon, oui, tout à grosse l'heure. Randonnée, GR20 et tout, ça va être super.
0: Attention au soleil, ça va chauffer. Avec donc ce ciel voilé toute la journée en plaine et en montagne, le temps restera sec, on aura tout de même un temps plus ou moins lumineux, les températures toujours bien au-dessus des normales de saison, il fera cet après-midi jusqu'à 30 degrés du côté d'Ajaccio, 27 en Balagne, 29 degrés dans le centre et sur la région bastiaise, jusqu'à 28 à 29 degrés sur l'extrême sud. Le vent restera faible toute la journée, puis pour le début de la semaine, ça s'annonce beau demain avec un soleil radieux sur l'ensemble de notre île et des températures qui resteront très élevés, 4 à 5 degrés au-dessus des normales saisonnières.
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0: 7h08.
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0: Dans un instant, l'éphéméride, ce qui s'est passé en Corse un 27 septembre. Et puis nous partirons en balade, hein, comme chaque week-end, vous en avez l'habitude, direction la plaine orientale ce dimanche. Bonne matinée, bon dimanche à tous.

0: 7h15.
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0: L'éphéméride de ce 27 septembre, on va démarrer avec le 18e siècle, en 1769 à Londres. Pascal Paoli était reçu par le roi d'Angleterre, George III. En 1853, première concession des eaux dorées s'attribuée à Joseph Paoli. En 1943, Ghisonaccia était libéré. En 1986, l'Assemblée de Corse votait contre le câble ICO, Italie-Corse. En 1992, pluie diluvienne sur la côte orientale, faisant une victime, emporté par les flots, coupant des routes et détruisant des ponts. En 2013, l'Assemblée de Corse adoptait à la majorité, 46 voix contre 5, un projet de réforme institutionnelle visant à inscrire la Corse dans la Constitution. Dans un instant, on part en balade, direction la plaine orientale. Ce sera avec un jeune originaire de cette micro-région, Saint-Pierre Oumar, et qui va donc nous conduire dans cette belle micro-région. Restez avec nous. Primavera, Omoyadar.

0: 7h24 sur RCFM, bienvenue à tous. La beauté, le bien-être chaque matin avec Muriel Crestet et Isabelle Donignati.
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2: On l'a souvent répété à nos auditrices, à nos auditeurs, la beauté de l'extérieur s'exprime, par exemple, à l'intérieur de notre assiette, avec des plats colorés qui sont synonymes d'antioxydants.
3: Oui, et puis alors aujourd'hui, ces antioxydants, on va les faire nous-mêmes. Les antioxydants à appliquer sur la peau avant de partir le matin ou à rajouter dans votre crème. Moi, ce que je vous propose, c'est simplement de faire des décoctions sous pression vapeur. Donc, on sort la vieille cocotte minute des familles et on va faire cuire 20 minutes les herbes du jardin. Vous pouvez prendre du thym, du romarin. Même il vous reste des vieilles tiges d'immortelles là que vous n'avez pas encore coupées, eh bien vous pouvez très bien le prendre, bien sûr à la sécher, mais les tiges, la fleur même séchée contient toujours des tanins. On peut même récupérer l'acide gallique dans les feuilles de chêne. Enfin, vous prenez un peu tout ce que vous voulez et vous en faites des différents. Et pour pouvoir les conserver, vous les mettez dans des bacs à glaçons. La veille au soir, vous les sortez au frigo et le lendemain, vous prenez un glaçon. Et chaque matin, vous aurez votre concentré d'antioxydants. Et pourquoi je vous ai fait faire ça à la cocotte minute? Parce que la pression vapeur permet de casser la structure des feuilles, des tiges et d'extraire des tanins qu'on n'arrive pas à avoir en faisant simplement cuire à la casserole.
2: Mais on en fait quoi de ces glaçons?
3: Ces glaçons, donc glaçons fondus, du coup, vous arrivez dans votre frigo, vous mettez ça sur un petit coton et vous appliquez sur la peau. Ou alors, vous ajoutez un petit peu à votre crème ou à votre masque et vous allez l'appliquer. L'intérêt des tanins antioxydants, c'est qu'ils sont à la fois astringents et en même temps, ils vont aider, on va dire, les cellules à lutter contre le stress oxydatif qui provient de la cigarette, du soleil lui-même, des poussières, des polluants en général. Même les polluants qu'on a dans la maison, vous savez, ces fameux COV issus des peintures et tout ça. Toute cette pollution chimique qui agresse les membranes cellulaires et favorise leur mort. Donc là, on va les protéger en faisant comme ça.
2: Puis je rajoute la courgette peut-être. Qui n'a pas épluché des courgettes avec ce phénomène d'avoir la peau toute resserrée?
3: Oui, mais de toute façon, dans la cuisine, on a plein d'ingrédients formidables. Pourquoi pas un masque de courgette ou de concombre, tellement connu sur les yeux.
0: Muriel Crestet, Isabelle Oignazi, chaque jour pour notre rendez-vous Beauté, Bien-être, à suivre l'actualité. Ça...

0: Bonjour, tout court pour Yama Yalez. Il est 7h30, l'actualité de ce dimanche matin, Alexandre.
1: A visé une maison dans la nuit de vendredi à samedi au lieu-dit Strahano à Gizonach. La maison, propriété d'un couple de retraités résidant sur le continent, récemment mise en vente, a été fortement endommagée par l'explosion. Le parquet national antiterroriste est saisi. Les élections sénatoriales, c'est le jour J. En Corse du Sud, il y a 4 candidats. Le sortant, les Républicains Jean-Jacques Panouzi, le nationaliste Jean Giuseppe, maire de Figari, Christophe Versini, le nouveau leader du RN en Corse, et René Pérez, candidat indépendant. En Haute-Corse, ce sera un duel. Le sortant, Fémois Gourciga, Paolo Zantuparigi, opposé à Nicolas Battini pour l'Union Edi Badriotti. Et puis en sport, après 3 victoires en 3 matchs à l'extérieur cette saison en Ligue 3, le SCB s'est incliné hier soir sur la pelouse du Paris 13 Atlético sur le score d'un but à 0.
0: Vous revenez bien sûr Alexandre à 8h pour un journal complet. On parlera météo juste après l'info, avec un ciel voilé sur l'ensemble de notre île, mais les températures toujours bien au-dessus des valeurs saisonnières. Le tour de l'actu en France et dans le monde à présent, 90 secondes, c'est tout de suite. C'est avec vous, Valentin Bertrand.
2: Un coup de pub, une mascarade, les associations de victimes d'abus sexuels dans l'église en colère, alors que le pape Léon XIV doit rencontrer ce soir 7 victimes lors d'un échange à huis clos. Il a par contre fermé la porte aux représentants des collectifs, façon, selon eux, d'occulter le caractère systémique de ces violences. Il vote les lois, contrôle le gouvernement et, à la différence de l'Assemblée, ne peut pas être dissous. Le Sénat renouvelle aujourd'hui la moitié de ses membres, 178 sièges à pourvoir et une élection indirecte entre les mains des 93 000 grands électeurs, pour la plupart issus des conseils municipaux. Alors que le gouvernement présentera mercredi son plan d'adaptation climatique, des milliers de manifestants sont descendus dans les rues. Hier, 260 rassemblements organisés dans 91 départements, soit la quasi-totalité du pays, et un appel en ligne également soutenu par 56 000 signataires. À l'approche du prochain budget de l'État, les pompiers se mobilisent. Un rassemblement prévu ce matin au pied de la Tour Eiffel. Ils souhaitent éviter de nouvelles économies et au contraire réclament des moyens en plus et 21 000 embauches supplémentaires. Car la saison des incendies, elle s'étire de plus en plus. 4 départements, l'Ain, l'Aveyron, l'Aude et la Haute-Garonne, sont encore aujourd'hui en risque élevé de feux de forêt. Et les conditions météo sont très propices à un départ de feu. Un deuxième sacre mondial pour la triathlète française Cassandre Beaugrand à 29 ans. Elle s'est imposée hier lors des championnats du monde en Espagne. Conclusion d'une année au sommet puisqu'elle a remporté les 4 étapes du circuit mondial. Mondial 2 ans après l'or olympique décroché à Paris.
0: Un temps calme ce dimanche, mais quand même des nuages assez nombreux, nuages d'altitude qui vont voiler le soleil une bonne partie de la journée, que vous soyez en plaine ou encore en montagne, même si les éclaircies devraient revenir peu à peu dans le courant de l'après-midi. Le vent, lui, restera faible, les températures toujours bien au-dessus des normales de saison de 3 à 4 degrés. Il fera jusqu'à 30 degrés sur le Valinc ou 29 degrés dans le centre et dans l'arrière-pays ajaccien, 27 en Balagne et sur la façade orientale. Pour le début de semaine, ça s'annonce beau demain toute la journée avec des températures qui resteront élevées. Et puis pour mardi, même type de temps, conditions anticycloniques qui vont se maintenir avec un temps qui sera estival.
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0: 8h25.
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0: Dans un instant, elle nous rejoint comme chaque matin, c'est Catherine Viguier pour l'horoscope et puis un petit peu plus tard, Vincent Albertini pour Page Viurie, découverte de notre flore comme chaque fin de semaine. Et puis on parlera aussi histoire avec Stéphane Bern, voyage dans le temps avant le retour donc d'Alexandre Sangunet à 8h pour un nouveau journal. Bienvenue et bonne matinée.

0: Ebenezer Adoman et Fanfan Chaise, Harry sur RCFM à 8h-20. L'horoscope de ce dimanche, Catherine Vigui avec un message pour les balances aujourd'hui.
1: Soyez sûr avant de vous engager.
2: Bélier, si vous avez des doutes, ne prenez pas de décision hâtive, réfléchissez.
3: Taureau, en retrait, c'est comme ça que vous vous sentirez le mieux.
4: Gémeaux, il y a des personnes dont vous vous rapprochez et d'autres dont vous vous éloignez.
5: Cancer, une journée particulière, très importante car elle vous engage.
6: Lion, il faut trouver le bon accord entre vous et l'autre.
7: Un voyage est possible aussi aujourd'hui.
8: Vierge, essayez d'apprivoiser demain avec optimisme, vous le méritez.
9: Balance, c'est une journée liée à vos relations professionnelles, personnelles et il y a du boulot.
10: Scorpion, on vous aime et cela vous sauve car vous êtes un peu noué.
11: Sagittaire, c'est plutôt une bonne journée, vraiment, avec des joies sentimentales.
12: Capricorne, vous n'aurez pas trop les moyens de vous détendre, mais ce soir, oui.
13: Verseau, ne regardez pas comme agissent les autres, faites-vous confiance.
14: Poisson, encore difficile sur le plan financier, mais ce soir, la vie va mieux.
15: Et pour nous tous, de l'audace au service de nos plus belles réalisations.
0: Merci Catherine Viguier et à demain. Dans un instant, il nous rejoint, c'est Vincent Lambertini sur nos plus beaux sentiers à la découverte de notre flore notamment et de nos territoires. Restez avec nous.

0: Voyage dans le temps avec Stéphane Bern et ce dimanche matin, on voyage avec lui au début des années 80.
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4: Imaginez un maire qui feuillette un guide, tombe sur une phrase et comprend qu'elle peut changer le destin de tout un village. Tournez les pages pour mieux tourner la page. Nous sommes en 1981 à Collonges-la-Rouge. Ce bourg unique construit entièrement en grès rouge. Magnifique, mais déserté. Les maisons rouges se ferment, les commerces rouges baissent le rideau, les visiteurs se font rares. Son maire, Charles Sérac, s'inquiète. Comment empêcher ce rubis corrézien de tomber dans l'oubli ? Un jour, en consultant un guide touristique, son regard s'arrête sur le titre « Les plus beaux villages de France ». L'expression frappe Sérac comme une évidence. Pourquoi ne pas créer un label officiel regroupant les villages d'exception pour redonner vie à ces territoires ? Il décroche son téléphone, compose les numéros un à un sur le cadran rotatif. Et oui, on est encore dans les années 80, il fallait un index musclé. Il contacte d'autres maires, explique, insiste, convainc. En quelques mois, 66 villages rejoignent l'aventure. Ainsi naît l'association Les plus beaux villages de France, présidée par Sérac lui-même. Collonges-la-Rouge devient le symbole de cette renaissance rurale. Et le pari fonctionne. Le village revit, les façades se restaurent, les artisans reviennent. Très vite, des milliers de visiteurs se pressent chaque été pour admirer ce dédale rouge qui semble embraser le soleil. Même le soleil s'y attarde, c'est vous dire. Aujourd'hui, le label compte plus de 180 villages, pas tous rouges, rassurez-vous, et attire chaque année plus de 30 millions de visiteurs.
0: Voyage dans le temps, Stéphane Bern avec nous chaque week-end sur RCFM. Vous pouvez bien sûr retrouver Voyage dans le temps, cette série donc autour de l'histoire sur l'appli ici.

Madonna, la Isla Bonita sur RCFM. Dans un instant, c'est le journal à 8h avec Alexandre Sanguinetti. On reste bien sûr ensemble jusqu'à 9h avec tous vos rendez-vous à ne pas manquer. Merci de votre fidélité.

0: Patrick Fiori, Florent Pagny, j'y vais sur RCFM.
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0: Nous sommes le dimanche 27 septembre. Bienvenue, il est 8h. Le journal Alexandre Sanguinetti, bonjour.
2: Bonjour Christophe, bonjour à toutes et à tous.
0: La Corse élit ce dimanche ses deux sénateurs.
2: Les bureaux de vote dans chaque préfecture, Bastia, Ajaccio, sont ouverts de 8h à 11h30. En Corse du Sud, quatre candidats sont en lice. Le sortant LR Jean-Jacques Panuzzi, le nationaliste Jean Giuseppe, maire de Figari. Christophe Versigne, le nouveau leader du RN dans l'île. Et René Pérez, candidat indépendant. En Haute-Corse, c'est un duel. Le sortant Femua Gorsiga, Paolo Dantuparigi, est opposé à Nicola Battini pour l'Unione di Vadrioti. Les sénatoriales, c'est une élection peu connue du grand public, mais néanmoins importante. Patrick Vinciguerra, comment va aujourd'hui se dérouler le scrutin ?
3: Au suffrage universel indirect, les sénateurs sont élus pour 6 ans, non pas par tous les Français, mais par ce qu'on appelle les grands électeurs. Ils sont 616 en Haute-Corse et 465 en Corse du Sud, des parlementaires, des conseillers territoriaux, mais en grande majorité des conseillers municipaux investis après les municipales de mars dernier. Si dans certains départements, il s'agit d'un scrutin proportionnel, dans les petits départements comme les deux Corses qui élisent un seul sénateur, le scrutin est classique, c'est-à-dire majoritaire à deux tours. Si un candidat obtient la majorité absolue des suffrages, au premier tour, il sera élu. Ces sénatoriales sont la dernière échéance électorale nationale avant la présidentielle de 2027. Avec les députés, les sénateurs examinent et votent les projets et propositions de loi, même si, dans la majorité des cas, c'est l'Assemblée nationale qui a le dernier mot.
2: Et les résultats de ces sénatoriales seront évidemment à suivre sur RCFM, sur notre site internet et sur nos réseaux sociaux.
0: Un attentat hier à Ghisonaccia.
2: Attentat qui a visé une maison dans la nuit de vendredi à samedi, aux alentours de 2h15, au lieu-dit Strahanov. Selon les premiers éléments, la maison, propriété d'un couple de retraités résidant sur le continent, récemment mise en vente, a été fortement endommagée par l'explosion. À ce stade, aucune revendication officielle. Une inscription FLNC 2210 aurait été découverte sur les lieux. Dès hier, le parquet national antiterroriste s'est saisi de l'enquête.
0: La mobilisation des agriculteurs.
2: Alors qu'un rendez-vous est prévu au ministère le 30 septembre, mercredi prochain, l'unité de l'intersyndicale est mise à mal. Vendredi matin, la FDSEA de Haute-Corse, la coordination rurale, les jeunes agriculteurs se sont réunis à l'Audarc pour parler de l'ICHN avant de bloquer les locaux de la DDTM. Une mobilisation menée sans les autres syndicats, à savoir Mossa Baïzan et Via Campagnola, alors que la problématique de l'ICHN, l'indemnité compensatoire des handicaps naturels, est déjà connue et prise en compte depuis plusieurs mois, selon Jean-Baptiste Arène, le président de la Chambre régionale d'agriculture. Il est au micro de Mathieu Bourrini.
4: L'ICHN, on parle Monsieur Colombagne, elle existe depuis maintenant de nombreuses années. Avec mon bureau et ma majorité, bon, s'est aperçu qu'il a découvert ça il y a quelques jours. Donc nous travaillons sur le sujet déjà depuis quelques mois avec l'ODARC et les services de l'État. Et bien entendu, c'était dans les tuyaux des discussions, qu'elles soient déjà au préalable des actions ici en Corse. Et ça fera l'objet des discussions à Paris avec déjà des retours positifs de la part du ministère.
5: On m'a dit que vous étiez trop institutionnel, trop feu vert par rapport au ministère, qu'est-ce que vous avez à répondre à ça ?
4: Mais je l'assume pleinement, je l'assume dans le sens où à un moment donné il faut discuter. Apparemment, maintenant tout le monde voudrait monter à Paris, alors qu'on a bloqué l'autre jour un port, une ville, du fait que la ministre n'était pas présente. Donc je sais faire des actions aussi, mais je sais les mesurer, et surtout je pense aussi à tous les socios professionnels du tourisme, aux amis transporteurs que nous avons tous, et surtout aux pères et aux mères de famille qui étaient dans l'incapacité d'aller chercher leurs enfants à l'école le soir à 20h, 21h sur les trottoirs de Pétranière ou de Bastia.
0: Troisième jour de visite du pape en France, ce dimanche avec un programme chargé.
2: Léon XIV rencontre ce matin les évêques de la conférence épiscopale de France avant une messe sur la prairie du sanctuaire de Lourdes. 150 000 personnes sont attendues, dont quelques 130 Corses qui ont pris le chemin de Lourdes à bord d'un vol affrété par Air Corsica ce matin. Et le programme de cette journée donc est chargé aussi pour les pèlerins, comme le confirme l'abbé Frédéric Constant, le vicaire général du diocèse. Il est au micro de Patrice Roubaud.
6: Quel état d'esprit on est avant de monter dans l'avion et d'aller rencontrer le pape avec
7: plein de joie, plein de joie, d'espérance, puisque bon, la dernière visite en France, c'est quand même en Corse. On le souligne très peu, mais la dernière fois où il est venu en France, c'est en 2024 en Corse. Donc nous allons aussi le remercier pour ce qui s'est passé chez nous il y a 2 ans, puisque l'actuel pape était là en tant que cardinal.
6: C'est une sacrée aventure.
7: Une belle aventure qui sera corsée, mais bien remplie, puisqu'on arrive à Lourdes, on va participer à la messe, ensuite Ensuite, il y aura un temps de dévotion personnelle. On participera aussi à la procession au flambeau. Et puis, dans la nuit, on reviendra.
8: Et la boucle sera bouclée?
7: Je ne sais pas si elle sera bouclée, mais peut-être un pape reviendra en Corse.
2: Et le souverain pontife rencontrera dans l'après-midi aujourd'hui 7 victimes de violences sexuelles au sein de l'Église, un temps d'échange à huis clos et un rendez-vous raté également pour les associations de victimes qui, elles, n'ont pas été conviées.
0: En sport, le CB s'est décliné 1-0 face au Paris 13 Atlético hier soir.
2: Après 3 victoires en 3 matchs à l'extérieur cette saison, les Bleus se sont en effet inclinés avec un but encaissé donc dans la foulée d'un pénalty arrêté par le portier Bastiais Théo de Persin en fin de première période. Les Bleus auront manqué de réalisme ensuite pour inverser la tendance, ce qui frustre énormément l'entraîneur du Sporting, Laurent Peyrelade.
9: J'ai beaucoup de regrets. Je pense qu'on l'a plus perdu que l'on gagné. On a raté 10 minutes dans ce match-là, en faisant des grosses fautes. Donc ils ont profité, logique. Je trouve que on est parfois trop joueurs. J'ai vraiment beaucoup de regrets sur ce match-là, vraiment. C'est le match où j'ai le plus de regrets depuis le début de la saison. Et pour parler, ça m'emmerde, voilà. Et ça me désole aussi parce que notre tribune elle était superbe et qu'elle elle aurait été payée de faire quelque chose d'autre.
2: La déception de Laurent Peyrelade, le coach Bastiais. Sachez que plus d'une centaine de supporters corses avaient fait le déplacement hier soir dans la capitale pour ce match. La prochaine rencontre pour le SC Bastia, ce sera la réception d'Orléans jeudi prochain.
0: La 7e édition du festival Ribellazione se conclut aujourd'hui à Patrimonio.
2: Le rendez-vous était notamment placé sous le signe du rapprochement entre la Corse et le Pays Basque, avec plusieurs temps d'échange autour de l'agriculture, des savoir-faire locaux. Parmi les thèmes abordés, le retour de la culture du blé dans le Nebbio Concador, une culture relancée par un petit groupe de 6 vignerons de la micro-région avec l'ambition de favoriser la production locale, l'entraide, une plus grande autonomie alimentaire également. Cette 7e édition de Ribellazione se termine aujourd'hui avec une conférence à 17h intitulée « Cultiver l'autonomie, l'exemple basque ».
0: Merci Alexandre, vous revenez à 8h30.
2: À tout de suite. Tout à l'heure.
0: Un ciel voilé ce matin, des nuages qui seront moins nombreux cet après-midi avec le retour du soleil qui sera bien présent sur l'ensemble de notre île. Le vent restera faible. Les températures bien au-dessus des normales de saison de 3 à 4 degrés. Il fera jusqu'à 30 degrés sur le sud de l'île, 27 vers la Balagne et sur la façade orientale, 29 degrés dans le centre. Pour demain à lundi, ça s'annonce très beau sur l'ensemble de notre île avec des températures qui seront même en légère hausse par endroits. Le vent restera faible. Et puis pour mardi, un temps qui sera agréable sur l'ensemble de notre île également.
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0: 8h08.
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0: Fool's Garden sur RCFM.
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0: 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Et Valérie restera bien sûr avec vous jusqu'à midi.

France-Galles sur RCFM, les virades de l'espoir se poursuivent ce dimanche. Vous le savez que c'est une manifestation au profit de la recherche contre la mucoviscidose avec différents événements proposés depuis quelques jours après Bigoulia. Hier, Saute à direction aujourd'hui Sola, Oechika Soirée, les Tsons à Sainte-Lucie de Porto-Vecchio, donc pour participer à ces virades de l'espoir. C'est donc ce matin, ne manquez pas ce rendez-vous pour marcher, courir donc au profit de la recherche contre la mucoviscidose, les virades de l'espoir chaque année, donc pour faire avancer la recherche. Issa Mezibo, voici le groupe Imouvrini.

0: Le groupe Imouvrini qui vous proposera une belle tournée en Corse à la fin du mois de novembre. Le groupe passera par Porto Vecchio et la Salle Rouge le 26 novembre. Le lendemain, les frères Bernardini vous attendront au théâtre L'Empire à Ajaccio le vendredi 27 novembre donc. Et puis Imouvrini passera par Propriano le samedi 28 novembre, par Calvi le dimanche 29 novembre et puis à Bastia sur la scène de l'Albor où ce sera le lundi 30 novembre donc pour cette tournée d'automne du groupe Imouvrini. Toutes les infos sur le site internet mouvrini.com.
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0: 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Dans un instant, l'info, 8h30 avec Alexandre Sanguinetti et l'actualité nationale et internationale suivie d'un point sur la météo.

0: Les Red Hot Chili Peppers sur RCFM. On vous souhaite la bienvenue en ce dimanche 27 septembre. Il est 8h30. L'actualité d'ailleurs de ce dimanche est avec vous, Alexandre Sanguinetti.
1: Les élections sénatoriales ce dimanche. Les grands électeurs sont appelés à voter. Ils sont 616 en Haute-Corse pour départager deux candidats. Le sortant Femo Agos, Segar Paolzantu Parigi et Nicolas Battini pour l'Unione di Badriotti. En Corse du Sud, 465 grands électeurs devront trancher entre quatre candidats. Le sortant Les Républicains Jean-Jacques Panuzzi, le nationaliste maire de Figari Jean Giuseppe, Christophe Versigny, nouveau délégué du RN dans l'île, et René Pérez, candidat indépendant. Les faits divers et le parquet national antiterroriste s'est saisi après un attentat qui a visé une maison dans la nuit de vendredi à samedi au lieu dit Stralanov à Gizonac. La maison, propriété d'un couple de retraités résidant sur le continent, a récemment mise en vente, a été fortement endommagée par l'explosion. En football, après 3 victoires en 3 matchs à l'extérieur cette saison en Ligue 3, le Sporting s'est incliné hier soir sur la pelouse du Paris 13 Atlético, score final 1-0 pour les Parisiens.
0: A tout à l'heure Alexandre, 9h, le tour de l'actu en France et dans le monde en 90 secondes. C'est tout de suite et c'est avec vous Valentin Bertrand.
2: Changement de décor et de registre pour le pape Léon XIV à Lourdes aujourd'hui. Il est attendu par 7 victimes d'abus sexuels dans l'église, dont un ancien pensionnaire de Notre-Dame de Bétharram. Mais dans ce huis clos, pas de collectif de victimes. Il parle déjà d'un rendez-vous manqué. Une élection aussi discrète que déterminante. La moitié du Sénat, 178 sièges, sont à pourvoir aujourd'hui. Et pour les 6 prochaines années, mais pas besoin de chercher votre carte d'électeur, c'est un scrutin indirect entre les mains de 93 000 représentants des conseillers municipaux en grande majorité. En Gironde, 3 hommes mis en examen et écroués pour viol en réunion. 2 d'entre eux sont mineurs. La victime est une adolescente de 16 ans. Elle dit avoir subi en juin dernier les sévices d'une dizaine d'hommes qui ont filmé la scène avant de s'échanger les images entre eux. Des tentatives de suicide plus fréquentes chez les agriculteurs, grands consommateurs de pesticides, c'est le constat étonnant dressé par des chercheurs du CNRS et de l'hôpital de Poitiers. On ne parle pas encore de lien direct de cause à effet. De nouvelles recherches doivent maintenant approfondir l'hypothèse d'un effet neurotoxique des pesticides. Le jeune Paul Sexas peut-il créer la surprise au championnat du monde de cyclisme sur route? Il s'élance aujourd'hui sur le départ de la course en ligne à 15h. Une explication de 273 km face notamment au Belge Remco Evenepoel et au Néerlandais Mathieu Van Der Poel. La médaille est en argent pour l'équipe de France de volley. Les Bleus se sont inclinés en finale hier soir face à la Pologne sur le score de 3-7-1. 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
0: Un temps calme ce dimanche, un ciel passablement voilé ce matin, mais le soleil reviendra partout cet après-midi, sur le littoral tout comme en montagne. Le vent restera faible, les températures toujours bien élevées pour la saison. Il fera jusqu'à 27 degrés sur la région bastiaise, 28 à 29 degrés sur le sud de l'île en passant par la région ajaccienne. Il fera 26 à 29 dans le centre et jusqu'à 27 degrés sur la Balagne. Un coup d'œil pour le début de la semaine, ça s'annonce très beau et ça s'annonce chaud dans l'ensemble avec la poursuite de l'été. Un soleil généreux demain toute la journée. Et puis pour mardi, ça s'annonce aussi très beau avec un ciel dégagé. Ce sera aussi le cas au moins jusqu'à mercredi avec des températures qui grimperont même en milieu de semaine.
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0: L'actu sera de retour à 9h.
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0: D'ici 9h, le père Georges Nigault, il sera bien sûr avec nous, comme chaque dimanche. Avant cela, c'est pas des salades avec Fabrice Fenouillère. Et dans un instant, nos enfants au micro de Marie-Elisabeth Ferrandini dans Kinébin. Si bon début de journée à toutes et à tous.
13: Bonjour.

0: Fischer Marine sur RCFM. On va parler de larves, mais pas n'importe lesquelles.
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2: J'ai envie de vous parler aujourd'hui d'un animal qui a trouvé une technique très raffinée pour attirer ses victimes. Il s'agit du méloé printanier, un gros coléoptère noir bleuté que l'on trouve en Europe et qui a de nombreux cousins proches en Corse. Et pour être précis, ce sont en fait les minuscules larves de cet insecte que l'on appelle joliment les triongulins qui viennent de révéler aux scientifiques une étonnante stratégie. Après l'éclosion, elles grimpent en effet comme des grandes au sommet de tiges de plantes, le plus souvent des graminées, et se regroupent alors en un drôle d'amas orange. Et c'est à partir de là que ces larves réalisent une chose exceptionnelle. Elles vont en effet fabriquer elles-mêmes des molécules très particulières qui, une fois combinées, libèrent un véritable bouquet d'odeurs florales. Et ce parfum a un but bien précis, attirer les abeilles. Et ça marche. Trompées par cette signature chimique qui imite celle des fleurs, les butineuses s'approchent de l'agrégat de larves. C'est alors que la manœuvre commence. Les minuscules clandestines s'agrippent à leur corps et se laissent transporter jusqu'au nid. Une fois arrivées, elles abandonnent leur taxi et découvrent exactement ce qu'elles étaient venues chercher. Les réserves de pollen et de nectar accumulées par les abeilles ainsi que leur progéniture. Vous avez donc compris la chose, nous avons là un insecte qui à l'état larvaire parvient chimiquement à se faire passer pour une fleur. Mais par quel mécanisme? Eh bien, au fil de l'évolution, certaines larves auraient sans doute acquis la capacité de produire elles-mêmes des molécules odorantes semblables à celles des fleurs, près desquelles elles avaient pris l'habitude de se poster. Au début, elles n'auraient fait qu'amplifier le parfum floral qui les entourait, mais en se regroupant et en produisant un signal toujours plus puissant, elles seraient progressivement devenues capables de s'affranchir des fleurs et d'attirer elles-mêmes, en groupe et comme des grandes, en imitant leur parfum, les transporteurs si précieux pour elles.
0: C'est pas des salades avec Fabrice Fenouillère, directeur du Parc Galet, à qui vous accueille comme chaque dimanche avec un cycle de conférences. Notez le thème de ce dimanche après-midi, fêter pour exister, voyage anthropologique au bout de la fête, avec Anne-Sylvie Malbranck qui est anthropologue. Elle va nous convier à un voyage anthropologique vibrant au cœur des grandes célébrations populaires du monde, de l'Amérique latine à l'Asie, en passant par l'Afrique et l'Europe méditerranéenne. C'est à partir de 15h au Parc Galet. Auparavant, l'Université de Corse, bien sûr, avec ses chercheurs, en compagnie ce dimanche de Patrick Terramours. Et on va parler de ce thème, sortir de l'urgence du présent, temps, espace et réflexivité du dirigeant de PME. Rendez-vous à partir de 14h. Et puis, bien évidemment, les enfants seront à l'honneur chaque dimanche, vous le savez, au Parc Galet, avec des ateliers qui leur seront proposés, tissage archaïque, sentier pieds nus ou encore pinceau cro-magnon. C'est donc le programme du Parc Galet ce dimanche sur la commune de Tahu-Isulach. Et Fabrice sera bien sûr de retour dès demain matin, 7h, aux côtés d'Isabelle Doignazi dans la matinale sur RCFM et Via Stil. Dans un instant, le père Georges Nigouli avec nous comme chaque dimanche.

0: Michael Jackson sur RCFM et comme chaque dimanche, il est temps de retrouver le père Georges Digouli.
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3: Chers amis, il y a parfois des coïncidences qui tombent vraiment bien. Ce dimanche, les catholiques entendront à la messe une petite histoire racontée par Jésus. Vous la connaissez certainement. Un père a deux fils. Il demande au premier d'aller travailler dans sa vigne. Celui-ci refuse. Mais finalement, il réfléchit, change d'avis et y va. Le père fait la même demande au second. Il lui répond immédiatement « Oui, oui, Seigneur, parfait, sauf qu'il n'y va pas ». Jésus interroge ses disciples en disant « Lequel des deux, selon vous, a fait la volonté du Père ?» Évidemment, c'est le premier. Celui qui avait commencé par dire non. Parce qu'entre les paroles et les actes, Jésus choisit clairement les actes. Ce dimanche 27 septembre, cette parole de l'Évangile résonnera d'une manière un peu particulière pour notre pays parce qu'aujourd'hui, le pape Léon XIV est à Lourdes. Après Paris, le Saint-Père est arrivé hier soir à Lourdes. Et sa première démarche, en arrivant, a été d'aller prier à la grotte de Massabielle. Ce dimanche matin, il va rencontrer les évêques de France, il célébrera la messe sur la prairie du sanctuaire, un beau programme qui se clôturera d'ailleurs par la magnifique procession au flambeau que tous ceux qui sont déjà allés à Lourdes connaissent très bien. Alors évidemment, la présence d'un pape en France est un événement, nous l'avons connu pour nous ici en Corse. Il y aura beaucoup de monde, beaucoup d'images, beaucoup de commentaires, mais une fois que les caméras seront parties, il faudra bien revenir à l'essentiel. Et l'évangile de ce dimanche nous y ramène justement. La foi chrétienne ne consiste pas seulement à dire de belles choses sur Dieu, mais elle consiste à essayer de les vivre. On peut dire que l'évangile est magnifique, que nous sommes attachés à nos églises, à nos traditions, à nos fêtes chrétiennes. On peut même dire très sincèrement que nous croyons en Dieu. Mais Jésus nous pousse toujours un peu plus loin. Très bien, maintenant, va dans la vigne. Autrement dit, mets-toi au travail, pas forcément pour accomplir des choses extraordinaires, mais mets-toi au travail. La vigne de Dieu commence souvent juste à côté de nous. Elle est dans nos familles, dans nos lieux de travail, dans nos paroisses. C'est là que notre oui à Dieu devient réel. Et finalement, Lourdes raconte exactement cela depuis près de 170 ans. Tout a commencé avec une jeune fille de 14 ans, Bernadette Soubirous, qui a répondu, qui a marché vers la grotte, qui a prié et qui a transmis ce qu'elle avait reçu de la belle dame. Mais ce qui est encore plus beau à Lourdes, ce ne sont pas seulement les grandes célébrations ou les processions. Ce sont aussi tous ces gestes que personne ne remarque. Une personne qui pousse un fauteuil roulant, une hospitalière qui prend soin d'un malade, un jeune qui donne une semaine de ses vacances pour servir, ces hommes et ces femmes qui prient pour des gens qu'ils ne connaissent même pas, et tout cela ne fait aucun bruit. Mais c'est peut-être là que l'évangile devient le plus visible. Et ce n'est certainement pas un hasard si cet après-midi, le pape Léon XIV ira justement rencontrer les personnes malades et ceux qui les accompagnent. Parce qu'une église vivante se reconnaît aussi à la place qu'elle donne aux plus fragiles. Saint Paul nous le rappelle dans la deuxième lecture de ce dimanche. Il demande aux chrétiens de ne pas rechercher leur propre intérêt, mais d'être attentifs à celui des autres. Voilà le modèle chrétien par excellence. La venue du successeur de Pierre est donc une joie pour l'Église de France. Mais le plus beau fruit de cette visite ne se mesurera probablement pas au nombre des personnes présentes à Paris ou à Lourdes, il se mesurera après. Dieu n'attend pas de nous de grands discours. Alors aujourd'hui, tandis que le pape prie à Lourdes, avec l'Église de France, nous pouvons recevoir sa présence comme un encouragement. Pas seulement à être heureux d'être chrétien, mais à vivre davantage en chrétien heureux. Bon dimanche à vous tous.
0: Merci au père Georges Nigouli et à la semaine prochaine. Dans un instant, c'est le journal à 9h. Alexandre Sanguinet y suivi de votre rendez-vous. Vous attendez avec impatience vos dédicaces jusqu'à 10h. Il y a encore un petit peu de place au standard. Alors faites vite, dépêchez-vous, appelez-nous 04 95 32 22 22 pour faire plaisir à la personne, aux personnes que vous aimez, un proche, un ami, c'est vous qui décidez. Et c'est surtout Valérie Franceschetti qui aura le plaisir de vous accueillir à partir de 9h05. 04 95 32 22 22. Le standard est déjà ouvert et c'est Julie qui vous accueille donc jusqu'à 10h pour vos dédicaces. Valérie, elle restera bien sûr avec vous jusqu'à midi. Je vous souhaite un très bon dimanche et à la semaine prochaine. Voici l'Alba pour rejoindre l'info. Ombriloum.

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1: Bon week-end, bon dimanche avec nous, il est tout juste 9h. Le journal Alexandre Sanguinetti. Bonjour Alexandre.
2: Bonjour Valérie, bonjour à toutes et à tous.
1: Le parquet national antiterroriste saisi hier après un attentat à Ghisonaccia.
2: Un attentat qui a eu lieu dans la nuit de vendredi à samedi au lieu-dit Strahano. La bâtisse propriété d'un couple de retraités continentaux avait été récemment mise en vente. Sur place, une inscription FLNC 22 octobre aurait été découverte et tracée sur un mur. Pour l'heure, il n'y a aucune revendication officielle de cette action. Une action clandestine, Mathieu Bourigny, que l'on n'avait plus connue depuis plusieurs mois.
3: 3 attentats cette année, 7 en 2025, tous sans aucune revendication. Le FLNC Union des combattants a bien tenu une conférence de presse en août, mais c'était uniquement pour abandonner la notion de communauté de destin et menacer les nouveaux arrivants. « Ne vous considérez pas en sécurité sur notre territoire national, restez chez vous », était-il dit, mais pas un mot de l'Union des combattants sur des actions passées, dans un texte dans lequel le FLNC du 22-10 n'était d'ailleurs pas associé. En décembre 2019, 3 ans après l'annonce de sa démilitarisation, le 22-10 avait revendiqué l'attentat contre les villas Ferracci, Appiano, Tulli Caldarillo. Après un rapprochement avec l'Union des combattants en 2021, le 22-10 avait bien partagé la paternité d'une trentaine d'actions contre des résidences secondaires un peu partout en Corse, lors d'une conférence de presse commune en janvier 2024 avec l'Union des combattants. À Ghisonaccia, les enquêteurs parlent aujourd'hui d'un tag signé 22-10. Est-ce à dire que ce groupe clandestin a décidé de reprendre la lutte armée de façon structurée, en l'absence d'explication de texte, il est trop tôt pour le dire, mais à un mois de l'examen au Sénat du projet d'autonomie, le bruit de l'explosion de Ghisonaccia pourrait bien être entendu au Palais du Luxembourg.
1: Les sénatoriales, on vote en Corse ce dimanche.
2: Et en Corse du Sud, il y a 4 candidats. Le sortant Jean-Jacques Panuzzi, le nationaliste maire de Figari Jean Giuseppe et Christophe Versini, nouveau délégué du Rassemblement National en Corse, et René Pérez, candidat indépendant. En Haute-Corse, ils sont 2 à briguer le siège. Le sortant Femo Agorsiga Paolo Zantuparigi et Nicola Battini pour Union di Badriotti. Les sénateurs, je vous le rappelle, sont élus pour 6 ans par ce que l'on appelle les grands électeurs. Ils sont 616 en Haute-Corse, 465 en Corse du Sud. Il s'agit des parlementaires, des conseillers territoriaux, mais en majorité des conseillers municipaux investis après les élections de mars dernier. Les bureaux de vote, un dans chaque préfecture, sont ouverts de 8h30 à 11h30.
1: Et puis une action de Nadion est hier dans l'hypermarché Auchan de Togg à Bastia.
2: Une vingtaine de militants a distribué des tracts dans la galerie marchande, en ligne de mire La Vie Chère. Selon le parti indépendantiste, le niveau des prix à la consommation est supérieur en Corse de 7% à celui du continent, différentiel qui a atteindrait même les 14% pour les produits alimentaires. Le transport maritime, les faibles capacités de stockage ou encore les livraisons plus fréquentes, tout cela est facteur de surcoût. Nazione propose donc une mesure immédiate pour enclencher un cycle plus vertueux, la création d'une centrale d'achat mutualisée. Pedro Antotomasi, porte-parole de Nazione.
4: C'est une proposition qui nous semble pertinente, qui fait partie, je dirais, d'un canevas global qui permet de lutter contre la vie chère en Corse. Ça n'est pas le seul. Nous pensons que cette mesure, y compris, elle peut être discutée dans le cadre d'une conférence globale. Il y avait une première conférence sociale il y a quelques années, à l'époque de la crise des Gilets jaunes notamment, qui avait permis de déterminer un panier de près de 200 produits de première nécessité avec les opérateurs. Malheureusement, cette mesure a complètement disparu et est tombée complètement en désuétude. Nous, on propose, eh bien, de pouvoir relancer la dynamique pour pouvoir permettre aux consommateurs corses, eh bien, d'avoir des résultats concrets et tangibles dans le quotidien et de façon très urgente eu égard à l'urgence sociale que connaît la Corse. L'idée, ce n'est pas non plus d'aller uniquement se tourner vers des produits que l'on achèterait en dehors de Corse, c'est aussi de favoriser des circuits locaux et des circuits courts. Donc il y a bien un plan d'ensemble qui nécessite de mobiliser les politiques, la grande distribution, les producteurs, les agriculteurs et qui permette enfin à la Corse d'avoir un accès aux produits de première nécessité qui correspondent aussi au salaire et au coût de la vie en Corse.
1: Et puis, 3e jour de visite du pape en France.
2: Hier, la messe géante sur les Champs-Élysées à Paris a rassemblé quelques 800 000 fidèles. Aujourd'hui, Léon XIV rencontre les évêques de la Conférence épiscopale de France avant une messe sur la prairie du sanctuaire de Lourdes. 150 000 personnes sont attendues ce dimanche, dont quelques 130 Corses qui ont pris ce matin un vol affrété par Air Corsica.
1: Ribella Dione s'achève ce soir à Patrimonio.
2: Une 7e édition placée sous le signe du rapprochement entre la Corse et le Pays Basque. 7e édition marquée également par une thématique très locale, le retour de la culture du blé dans la micro-région du Nebbio Concador. Une culture remise au goût du jour par un petit groupe de 6 vignerons de la micro-région donc. Et derrière cette initiative, une certaine vision de l'agriculture. Produire davantage localement, favoriser l'entraide entre agriculteurs, faire revivre les villages et tendre à terme vers davantage d'autonomie alimentaire. Une démarche que nous explique Pierre-François Maestracci, les vignerons et organisateurs de Ribellazione.
0: Avant tout, l'autonomie, elle, évidemment, elle est alimentaire. Hein. On le voit bien qu'il y a des problèmes géopolitiques, évidemment. Bon, aujourd'hui, c'est sur l'essence. Peut-être demain, ça sera sur les denrées alimentaires. Hein. Qui sait ? Donc, c'est pas une fantaisie de vouloir dire « Ah ben tiens, on va ressemer des blés alors qu'on peut en trouver. » Et quel blé on sème aussi ? Parce que voilà, c'est qu'est-ce qu'on veut comme alimentation ? C'est à la fois l'autonomie alimentaire, mais pas n'importe laquelle. C'est-à-dire que les blés qui ont été remis au patrimoine, ce sont des blés anciens, résilients au changement climatique, des blés santé, puisqu'on utilise des variétés anciennes qui sont, par exemple, dénuées quasiment de gluten, et évidemment tout ça dans un souci de biodiversité, c'est important aussi, c'est-à-dire retrouver de la biodiversité dans le patrimoine Concador, qui n'était pas une terre uniquement à vignes, comme son nom l'indique, Concador, la Conque d'Or, évidemment c'était une terre à blé, c'est avant tout. Voilà. C'est un chemin vertueux, c'est un chemin savoir ce qu'on veut, justement, je me pose la question, est-ce qu'il n'y a pas plus de fierté être agriculteur, peut-être gagner moins, remonter au village, maintenant il y a la fibre, hein, on peut se créer un site internet, même faire du e-commerce, et reconquérir les villages, les terres, etc.
1: Et puis en sport, la défaite du Sporting hier. Et
2: défaite 1-0 au Stade Charletti face au Paris 13 Atlético. Un but encaissé dans la foulée d'un pénalty d'ailleurs, arrêté par le portier Bastiet et Haute-Persin en fin de première période. Et après cela, les Bleus auront finalement manqué de réalisme pour inverser la tendance. Nassim Dous, le jeune défenseur du Sporting, reconnaît être tombé hier sur une belle équipe.
5: On est déçus de ce résultat. Parce qu'on pensait faire mieux et on voulait faire mieux, mais on a eu 10-15 minutes où on s'est relâché. Et un but comme on ne les attend pas. Il est seul, il frappe. On est surpris et ça fait 1-0. Il y a des matchs comme ça, il y a des matchs difficiles, durs à jouer, durs sur l'homme. Il faut être plus grand mentalement. On manque de. Je ne sais pas comment le dire, mais de. Peut-être d'intensité dans les duels. Mais ouais, c'est des matchs comme ça, de Ligue 3. Faut savoir les jouer. C'est sûr qu'on a des regrets. On voulait venir continuer la série sur 4 matchs à l'extérieur avec une victoire. Mais c'est pas grave, on va passer au prochain match. On va se concentrer sur Orléans jeudi. Et pour remonter le plus vite au classement.
2: Et après 8 journées de championnat, les Bastiais sont désormais 12e de Ligue 3.
1: Merci Alexandre, vous revenez bien sûr à 10h.
2: À tout à l'heure Valérie.
1: Pour l'actualité, dans quelques instants, vos dédicaces et tout de suite la météo. Et piuttosto je tombe bel oudam pour aujourd'hui et demain en Corse du Sud et en Corse, on est toujours en vigilance verte, Ceusol, Qualchino, Lidino, Indesugge, ou un soleil parfois voilé, des brises dans la journée, des températures de 26 à 29 sur le littoral, 25 à 28 dans l'intérieur, 21 à 23 dans les villages de montagne. Lundi, du soleil, quelques nuages sur les hauts reliefs dans l'après-midi, des brises prédominantes, un vent d'est modéré dans l'après-midi au parage de Bonivadio. Des températures pour lundi, 26 à 29 sur le littoral, 26 à 29 dans l'intérieur de la Corse, 21 à 24 dans les villages de montagne. Dans quelques minutes, vos dédicaces, vous êtes déjà nombreux et nombreuses à nous avoir appelés. Julie Nigoli était au standard. Hugo Pietri est à la technique.
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0: podcast. Amel Bent, pourquoi tu restes? Mais restez, bien sûr. Allez, dans quelques instants, on va accueillir notre première auditrice de ses dédicaces, juste après un petit jingle.
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0: Et on accueille Laurette, bonjour, Nuno Olmed. Salut.
2: Bonjour.
0: Comment bonjour. Ça va, Laurette?
2: Eh bien, ça va, c'est allé, il y a toujours du bon soleil, tout
0: c'est
2: ça.
0: Vrai, c'est vrai.
2: Oh là là, oui, il y en a eu trop déjà, hein, cet été. Hein. Mon Dieu.
0: Bon, il fait un peu plus frais, là, ça va mieux, ça commence.
2: Mais oui, mais maintenant, tout le monde va pleurer parce qu'il va peut-être tomber de l'eau aussi. Hein.
0: on a besoin d'eau, hein. On en a vraiment besoin.
2: Oui, bien sûr. L'eau plus que le soleil, hein. C'est sûr. Hein. Eh bien, je peux, bon. Ma chanson, c'était pour mon mari, pour son anniversaire. Il fait 84 ans.
0: Voilà. Oh là là, Silvio. Déjà, oui, on l'embrasse.
2: Moi, j'ai 86 ans.
0: Oh, ben écoutez, voilà. Vous ne les faites pas, hein, radiophoniquement.
2: Non, en vérité, c'est vrai. Non, c'est vrai. Je ne les fais pas. J'ai toujours 10 ans de moins.
0: Ah ben, c'est sympa, ça. C'est bien.
2: Ah ben oui, parce que, il faut dire, moi... Je m'en fous de tout, c'est tout. Voilà, c'est tout. C'est ma vie.
0: Vous prenez de la distance, c'est bien, Laurette.
2: Michel, oui.
0: Mais un petit soupçon de nostalgie. Michel Mallory, nostalgie.
2: Oui.
0: Pour Silvio, qui nous écoute. Voilà. C'est son anniversaire aujourd'hui.
2: Il écoute et il n'aime pas le téléphone, lui. Il veut pas.
0: On l'embrasse fort. Joyeux anniversaire.
2: Oui, merci pour lui.

0: Nostalgia, Saloudem, Mulorette et Silvio pour son anniversaire avec cette belle chanson. Allez, Christiane, dans un instant, nos petites dédicaces.
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0: Christiane, in volpaiola, buongiorno, salude. Ah, ça va, vous avez vu, on débute avec une superbe chanson de Michel Mallory, nos dédicaces.
2: Ah oui.
0: Et ce matin, on va se régaler. Hein. On entendra les Mouvrines et aussi Diane Saligetti. Et puis vous, vous avez choisi une jolie chanson de Cantabou Blogorsu.
2: À chaque mot, Marie, là, tu n'as pas de mes cadres pour n'entendre leur roman dans la Bermette. Qu'Anto et Marie, à Dizibourg.
0: Et oui, je t'amigue. On pense à eux, Anto et Marie. Ils sont en EHPAD, on les salue et ils nous écoutent régulièrement, Anto et Marie.
2: Ah oui. En permanence, surtout Anto qui est un envoyant, comme vous savez, et qui n'a que cette distraction de le poste qu'il peut entendre.
0: Eh bien, Anto, on vous embrasse fort. Et Marie aussi, on vous embrasse.
2: Et Marie, dis-nous, à Zouzouril, c'est mon portail qui voulait débarquer.
0: Et on va leur faire plaisir ce matin.
2: Ah oui, comme est la bidou, dîner.
0: Avec l'étera, dit un moulaté ou à
2: Ougours. Voilà, comme ça on a dit, quand ou Bouboulougours. Voilà.
0: Quand ça on a dit, brima drink. Christiane, à bientôt.
2: Ben oui, ringrazé, à Gassé, Giancabo et à tous les gars qui escortent à nous. Et puis, merci.
0: À bien, parce que j'ai vraiment elle. Après, je trouve, Christiane.
2: Après, c'est allé à Belge.
0: Et on embrasse Anto et Marie.
2: Allez, merci, bonne journée.

0: Manivier Gagansan, à l'été radio Moulatir ou à Ougours, où est toujours une pensée amicale et vraiment gentille de Christiane de Volpayola pour ses amis Anto et Marie, que l'on embrasse fort, qui nous écoutent. On les salue. Allez, on va retrouver Pauline dans un instant.
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0: Pauline Imborg, bonjour Pauline.
2: Salut, bonjour Valérie.
0: Salut d'abord, Pauline.
2: Alors, io diamo Hermogeni, nagaudu in tanni domenica passato, ma non è mica borso da bevi. Voilà.
0: Come si chiama?
2: Francesca.
0: Francesca, où je trouve Oulina.
2: Oui,
0: 20
2: Francesca
0: ans.
2: Francesca, qui a 20 ans.
0: Le bel âge.
2: Oui, et pour alors, on a dit l'adorable. Voilà.
0: Elle nous écoute, Francesca.
2: Oui, qui passe court.
0: On l'embrasse et on lui souhaite un petit peu, avec une semaine, on dira, de retard, un joyeux anniversaire.
2: Voilà.
0: Et beaucoup de belles choses.
2: Ah, oui, bien. Jure, jure. Alors, à dire, et Oulio, Diana Zaligedi.
0: Tesoro mio, magnifica
2: canzone. Veramente, perché è mudre tesoro noi. 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
0: Pauline, très fioline.
2: Très fiori, mère. Et père.
0: Alors, rigalem usta ganson, a ustra violina Francesca, ca festidia dos anniversaries o vintani. 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Francesca, c'est pour vous. Magnifique chanson de Diane Saligetti. Tesoro meu, Pauline. A bientôt.
2: Et vi ringrazio à RCFM. Allez, bonne journée.
0: Bonne journée. Merci.

0: Bajem ou Pauline, Bajem oiseau Violina Francesca, Café Chidiadio, Iso Intan, Nguna Zetiman avant, et on va retrouver dans un instant Jean.
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0: Jean, bonjour nous.
2: Bonjour, je remonte.
0: Rendez-vous, ouais, qui belle chanson, je t'en
2: mange. Ah oui, belle chanson, je vous. C'est une belle chanson au monde.
0: Et belle, hein?
2: Ah oui, oui, ça m'a gauché.
0: Jean, une sola, ou alors à boy, qu'on a dit plus belle oggi, qu'avec des scelte, ou Carlo Rocchi.
2: Carlo Rocchi.
0: Pepe boy, pe où je trouve bien.
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2: Bene, grazie.
0: Ci stanno a sente, tutto il mondo?
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0: Buona giornata, Jean. Beh,
2: anche a voi, mi ringrazio.

0: 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Dans quelques instants, on va retrouver Marie-Claire à Bastia.
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0: Vos dédicaces continuent. Allez, une petite jingle et on retrouve Marie-Claire.
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0: Bonjour Marie-Claire.
6: Bonjour.
0: Du côté de Bastia, tout va bien Marie-Claire?
6: Ça va, nous avons un beau soleil, il fait encore chaud. Voilà.
0: Bon, ouais. En musique, belle et grande son égo, c'est juste un man.
6: Il est vert.
0: Alors là-bas, il y a eu des chèles où la grande son a dit « Mouvrini, à nous l'achat, donc belle. » Per quoi, les perboys? Perboys pour...
6: Mais, ben, tout à ce qu'on va dire, c'est FM aussi.
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6: 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Et m'y t'ajoute à ça. Surtout que les gazines, quand ils ont, tu as fait lire et m'ouvrine, m'y t'ajoute à ça, comme quand t'as ouvert.
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6: Vi ringrazio, buona giornata, buona domenica.
0: Buona domenica.
6: Buona domenica.
0: Bella canzone. 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

0: 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Allez, dans un instant, on va retrouver Marie, du côté d'Ajaccio.
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0: Bonjour Marie.
2: Bonjour.
0: Tout va bien? La matinée
2: oui,
0: se passe bien en musique?
2: Oui, tranquille. Dès que je me lève, j'allume la radio.
0: Alors, d'accord. Voilà. Bah, vous êtes avec nous, on vous accompagne alors.
2: Tout à
0: l'heure. Tout à l'heure. Marie, dite, avez-vous scelto une canzone di un gruppo che ci piace assai di noi? 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
0: Sono collati. 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
2: Sì, era giusto.
0: Hai visto? A Vine si vede quelli che cantano. 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
2: Sì,
0: e poi... Oh, Mariasa, père, alors, on va redonner le prénom de vos petites filles et de vos filles, parce que c'est une grande famille, Marie, hein.
2: Oui, alors, ma fille, la grande, qui a les deux filles, c'est Christelle, l'autre, c'est Céline, et mes petites filles, c'est Saveya et Elena.
0: Et qui nous écoutent, et
2: oui,
0: elles
2: voilà.
0: sont à l'écoute, on les embrasse fort.
2: D'accord.
0: J'imagine qu'elles aiment.
2: Oh, ils vous écoutent.
0: Allez, c'est parti. Epo, oh Marie Hazard.

Et voilà, et Bajé Montant, on est madre, Pestamani, Viga Ganson, et nos dédicaces se terminent. Alors, on n'a pas réussi à joindre Claude, mais on l'embrasse, on la salue. Et cette chanson de Pierre Bachelet, c'est pour vous, Claude. Et c'est en hommage, en rapport avec la venue du pape Léon XIV en France. Voilà, Pierre Bachelet, l'homme en blanc.

0: Et voilà, l'homme en blanc, Pierre Bachelet, pour terminer nos dédicaces. Bienvenue si vous nous rejoignez sur ici RCFM. Il est tout juste 10h. L'essentiel de l'actualité vous est présenté par Alexandre Sanguinetti. Bonjour Alexandre.
1: Bonjour Valérie, bonjour à toutes et à tous. Les élections sénatoriales ce dimanche, les grands électeurs sont appelés à voter. Ils sont 616 en Haute-Corse pour départager deux candidats. Le sortant fait Moagor, Siga Paolo Zantuparigi et Nicolas Battini pour Unione di Badriotti. À 9h30 à Bastia, ils étaient déjà 300 élus à avoir glissé un bulletin dans l'urne. En Corse du Sud, 465 grands électeurs devront trancher entre quatre candidats. Cette fois, le sortant est LR, Jean-Jacques Panuzzi, le nationaliste maire de Figari, Jean Giuseppe, Christophe Versini, nouveau leader du RN en Corse, et René Pérez, candidat indépendant. Les bureaux de vote, un dans chaque préfecture, donc, sont ouverts jusqu'à 11h30. Les résultats seront évidemment à suivre sur RCFM, sur notre site internet et sur nos réseaux sociaux. Le parquet national antiterroriste s'est saisi après un attentat qui a visé une maison dans la nuit de vendredi à samedi à Ghisonaccia, au lieu dit Stradanova. La maison, propriété d'un couple de retraités résidant sur le continent, récemment mise en vente, a été fortement endommagée par les explosion. Troisième jour de visite du pape en France. La messe géante hier sur les Champs-Élysées à Paris a rassemblé quelques 800 000 fidèles. Aujourd'hui, Léon XIV doit rencontrer dans la matinée les évêques de la Conférence épiscopale de France avant une messe sur la prairie du sanctuaire de Lourdes. 150 000 personnes sont attendues, dont quelques 130 Corses qui ont pris ce matin un vol affrété par Air Corsica. Fin de série pour les footballeurs du SC Bastia après 3 victoires en 3 matchs à l'extérieur cette saison. Les Bleus se sont donc inclinés hier soir sur la pelouse du Paris 13 Atlético. Score final donc 1-0 en faveur des Parisiens. Un but encaissé dans la foulée d'un pénalty pourtant arrêté par le gardien Bastiais en fin de première période. Le prochain match pour le SC Bastia, ce sera jeudi prochain avec la réception d'Orléans.
0: Merci, on espère, hein, en tout cas, voilà.
1: Que, et on espère qu'ils vont regagner.
0: Alors, on vous retrouve en 11h, Alexandre, pour à nouveau l'actualité.
1: Absolument, à tout à l'heure.
0: La météo de cette journée et pour demain aussi. On est en vigilance verte aujourd'hui et demain sur la Haute-Corse et sur la Corse du Sud. Un soleil parfois voilé aujourd'hui, des brises en journée. Des températures 26 à 29 sur le littoral, 25 à 28 dans l'intérieur, 21 à 23 dans les villages de montagne. Lundi, du soleil, quelques nuages sur les hauts reliefs dans l'après-midi. Des brises prédominantes, un vent d'est modéré l'après-midi au parage de Bonivadio. Les températures pour demain, 26 à 29 sur le littoral, 26 à 29 dans l'intérieur de la Corse et 21 à 24 dans les villages de montagne.
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Boulevard Désert, bienvenue si vous nous rejoignez, on est ensemble jusqu'à midi. Dans quelques instants, votre agenda pour faire un petit tour de vos sorties. Bon dimanche avec nous.

0: Kyrie Christe, Bojewantu.
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0: Boniva Adziou pour sa deuxième édition de FestiArt qui débute le 1er octobre, du 1er au 3 octobre à Bonifacio pour vivre au rythme des arts. Magnifique édition, seconde édition, 3 jours, 3 soirées, des concerts également. Le groupe EPO du côté de l'Arsenal pour découvrir les artistes et entendre également la franco-syrienne Assam Jahal, des Ivoiriens, du Kams. Le Congo sera à l'honneur aussi. Du jazz pour cette édition qui débute du côté de FestiArt in Bonivadio. Au Parc Gallet, à des conférences, sortir de l'urgence du présent, temps, espace et réflexivité du dirigeant de PME, présenté à 14h par Patrice Terramorsi, maître de conférence en sciences de gestion. Et puis à 15h, Anne-Sylvie Labranque vous fera découvrir Fêter pour exister. C'est un voyage anthropologique qui vous attend au bout de la fête. Des rencontres aussi de chants lyriques qui se préparent à l'honneur du quartier de Ghisonaccia, à Corsica, Liriga qui va débuté sur la plaine orientale, le chant lyrique qui revient cette année du 30 septembre au 4 octobre en l'église Saint-Michel pour sa 6e édition. Regard aussi sur le festival Passion au cinéma qui débute mardi 29 septembre et ce jusqu'au 4 octobre du côté du cinéma Ellipse, cinéma Laetitia, salle maestrale, des films, des documentaires, des rencontres. Enfin, un patrimoine où se termine aujourd'hui la 7e édition du festival Slow Food du côté de Patrimonio pour découvrir et mieux connaître les productions avec cette édition du côté de Patrimonio. Bonne matinée avec nous sur ICI RCFM. Jennifer qui reprend à sa façon Mourir sur scène.

0: 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Allez, on s'intéresse à nous, on va parler beauté avec Isabelle Donignaz et Muriel Crestet. On va parler des microkystes mal placés ce matin.
1: On constate que certaines zones, vous allez peut-être nous en expliquer le fonctionnement, je pense, à l'extérieur des genoux et aujourd'hui aux aisselles, ont une tendance à fabriquer des boules cutanées.
2: Oui, alors, c'est pas la même chose, Isabelle. En effet, on peut avoir sur le côté des genoux des espèces de boules, mais on va avoir plutôt des poils incarnés. Parce que la peau est plus sèche, plus dure, plus rigide, et donc les poils ont du mal à sortir. Et ça, c'est la rançon de l'épilation. Si on se rase, les poils sont tellement durs que ça passe à travers tout. Enfin, d'un autre côté, c'est pas terrible, hein, le rasage, c'est vraiment même l'enfer. Mais l'épilation, ça affine tellement le poil que sur ces zones dures, ben, il a du mal à sortir. Et donc, on a des petites boules, effectivement, qui sont des poils incarnés, une accumulation de cellules et le poil qui est tout tourné. Sous les aisselles, on peut avoir des poils incarnés, c'est vrai que ça peut arriver aussi. Et on peut avoir de temps en temps des espèces de kystes qui deviennent même rouges et qui font mal parfois. Alors, il ne faut pas trop vous inquiéter, c'est la plupart du temps des kystes sur les cellules sudoripares, c'est-à-dire les cellules qui envoient la sueur. Ces cellules, en fait, sont bouchées. Bouchées par quoi ? En général, nos déodorants et plutôt nos antiperspirants qui contiennent soit de l'aluminium synthétique ou naturel avec la pierre d'Alun ou d'autres molécules qui bouchent en fait le pore de peau. Et oui, c'est comme ça que vous arrêtez de suer. C'est parce qu'on vous bouche les pores cutanés. Eh bien, au bout d'un moment, ces cellules, elles se bouchent, mais la sueur, elle est derrière. Et elle voudrait bien sortir, elle ne peut pas. Donc, ça grossit, ça s'inflamme. Et là, il faut déboucher. La seule façon, c'est d'arrêter le déodorant ou l'antiperspirant que vous utilisez actuellement, de bien nettoyer, ne pas hésiter à passer un petit coup de rasoir ou de vous épiler les aisselles, vraiment de libérer cette aisselle, d'avoir une hygiène impeccable. Et si vous commencez à avoir des petits points blancs infectés, vous pouvez aller voir votre pharmacien, peut-être un petit coup de bétadine ou de désinfectant, d'antiseptique sera nécessaire pour que tout ça revienne à la normale. Normalement, en 4 à 5 jours, si vous arrêtez votre antiperspirant ou votre déodorant, tout ça revient à la normale. Sinon, une consultation sera nécessaire.
0: Et oui, donc il vaut mieux consulter ou prendre le bon déodorant aussi. Merci à Muriel Crestet, Isabelle Donignaz. Et dans quelques instants, on va parler de sport avec Arthur Solinas dans Corpo et Mente.

0: Bonne matinée avec nous. Pas besoin de courir un marathon pour prendre soin de soi. Aujourd'hui, on marche, on prend l'air et surtout, on prend du temps pour nous, Arthur Solinas.
1: Bonjour. Pour terminer cette semaine consacrée au bien-être, on va revenir à quelque chose de très simple. Pas besoin d'abonnement à une salle de sport. Pas besoin d'équipement compliqué. Pas besoin de chronomètre. Aujourd'hui, on parle simplement de marche. Parce que marcher est une activité souvent sous-estimée. Et pourtant, quelques minutes de marche permettent déjà de remettre le corps en mouvement. Après une journée passée assis au travail, devant un ordinateur ou dans une voiture, sortir marcher peut être une excellente manière de bouger un peu, mais aussi de changer d'environnement. Et il n'est pas nécessaire de marcher pendant 2 heures. Commencez par 20 minutes. 20 minutes pour prendre l'air, changer de rythme, et vous éloignez un instant des écrans et des obligations. Vous pouvez marcher seul, avec votre conjoint, un ami, vos enfants ou même votre chien. Et essayez, lorsque c'est possible, de ne pas faire cette marche uniquement un déplacement pour aller quelque part. Marchez simplement pour marcher. Regardez autour de vous, respirez, profitez de ce qui vous entoure. Vous pouvez également intégrer davantage de mouvements dans votre journée. Prendre les escaliers plutôt que l'ascenseur, descendre un arrêt plutôt, aller chercher quelque chose à pied. Ce sont des petites choses, mais mises bout à bout, elles permettent de rester davantage en mouvement. Et si vous êtes déjà sportif, la marche peut aussi être intéressante les jours où vous ne faites pas de séance intense. Elle permet de rester actif tout en laissant le corps récupérer. Alors aujourd'hui, je vous lance un petit défi. 20 minutes. Vous sortez, vous marchez, vous prenez l'air et pendant ces 20 minutes, vous laissez de côté les problèmes, les notifications et la course contre le temps. Parce que prendre soin de soi ne demande pas toujours de grands changements. Parfois, il suffit simplement de mettre une paire de chaussures et de faire quelques pas. Et après cette semaine, retenez surtout une autre chose. Dormir, respirer, ralentir, déconnecter et bouger. Prendre soin de soi commence souvent par des choses très très simples. Bon week-end à vous.
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Bon dimanche avec nous sur ICI RCFM. Dans quelques instants, Emo Daridroa, Evelyne Fontane, Anka Bigours, Winsis, Coucou et Gabre et les chèvres Angora. Céline Dion, c'est complet tous les soirs. Beaucoup de Corses qui sont partis aussi pour les concerts de Céline Dion à la Plénitude Arena. Concerts qui vont s'achever le 17 octobre 2026. Tous les soirs, 30 000 personnes. Et puis, est prévu justement des concerts supplémentaires qui auront lieu en mai 2027.

0: 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Le métier de tondeur, c'est pas un métier facile physiquement. Il demande beaucoup de mobilité. C'est ce que nous explique Pépé. Pépé, c'est le tondeur des Cévennes qui est installé en Corse depuis quelques années déjà. Et Evelyne l'a rencontré à Cisco. Un jour de tonte de chèvre angora.
1: Faut aimer ne pas être attaché à un endroit. Faut aimer bouger, être toujours en mouvement et toujours en contact avec des gens différents.
2: Pépé, je vais vous laisser partir pour la deuxième partie de cette tonte. Je vois que là, ça y est, elles sont libérées, elles sont toutes belles. Vous avez bien travaillé là déjà.
1: Ouais, moi, je suis satisfait de mon boulot. Ça va.
2: Il n'y a pas eu de rebelles.
1: Oh oui, il y en a toujours, mais il en faut.
2: Et là, c'est les plus jeunes ou je me trompe?
1: Ouais, ça c'est tous les plus jeunes que la laine n'est pas assez longue, du coup on va juste les écussonner. C'est-à-dire on va enlever tout ce qui est tout le pisseux, tout ce qui est souillé par l'urine.
2: D'accord. Ce qui veut dire qu'on laisse cette laine pousser encore et ça sera une tonte cet hiver?
1: Celles-là, elles seront prêtes dans 3 mois, je pense. Ça sera une tonte d'automne.
2: Automne.
1: Ouais.
2: D'accord. Bon, mais alors je vous laisse. Alors, préparation, juste pour qu'on explique, vous avez à votre ceinture la fameuse tondeuse.
1: Ça, c'est une tondeuse à batterie que j'ai pris juste pour venir en Corse pour pas avoir tout mon matériel à porter.
2: D'accord.
1: Qui est plutôt légère, ça, et un harnais pour soutenir un minimum mon dos.
2: Le harnais qu'on voit souvent, même pour les tondeurs et en Corse, même pour les brebis, c'est le fameux harnais pour essayer de soulager au maximum les reins.
1: Tout à fait, soulager les reins, et c'est un tiers d'effort en moins, je dirais. Du coup, ça nous permet de tondre tous les jours et de ne plus avoir des courbatures et d'enchaîner.
2: Parce que alors, vous allez enchaîner et nous, on va vous regarder faire. Merci Pépé, à tout de suite, merci.
3: On fera comme tout à l'heure.
4: On les cherche après.
0: Le chef d'Angora, c'est parti. Pour faire les pulls verts, la laine, très très belle laine. Merci à Evelyne que l'on retrouve cette semaine dans RIB, bien sûr. Allez, dans quelques instants, comme tous les dimanches, on va écouter un extrait de l'émission des experts présentée par Michael Andriani. Et nous serons avec André Flori, président de l'association Corsica Genealogia, juste après Giancarlo Papi Telosi.

0: Giancarlo Papi. Allez, nos experts, émission très écoutée à laquelle vous participez entre 9h et 10h du lundi au vendredi, présentée par Michael Andréan et puis le vendredi Arthur Solinas. Et si votre nom de famille racontait déjà une partie de l'histoire de vos ancêtres? Certains patronymes viennent d'un lieu, d'un prénom, Gisoigugnom, Idino, d'un métier ou encore, voilà, d'Igugnom, des surnoms. Comment savoir ce qui se cache réellement derrière un nom? On en parle avec vous, Michael Andréan, qui a reçu le président de l'association Corsica Genealogia, André Flori.
1: Quand on cherche l'origine d'un nom de famille, il ne suffit évidemment pas de se fier à ce que le patronyme nous évoque aujourd'hui. Il faut remonter dans les documents, comparer les écritures et replacer le nom dans son contexte historique. Alors concrètement, comment les généalogistes déterminent-ils l'origine d'un patronyme? La réponse d'André Flori, président de l'association Corsica Genealogia.
2: Le but, c'est qu'on va rechercher d'abord si c'est un prénom. C'est-à-dire qu'on va regarder souvent dans des dépouillements de taille ancienne. C'est-à-dire, est-ce que, par exemple, on va retrouver, moi, je sais que cet été, on a fait une émission à Carpinette où il y avait le patronyme Chipone. Et on se posait beaucoup de questions. Et on a retrouvé dans une taille ancienne, dans un village, en plus, pas très loin de Carpinette, où on a retrouvé quelqu'un qui se prénommait Chipone. Donc là, ça nous apporte une indication sur l'origine du prénom, du nom, parce qu'on retrouve quelqu'un qui a porté ce qu'on appelle le prénom éponyme, c'est le prénom qui va donner le nom de famille. C'est-à-dire, dans le cas de Paul, il c'est Paolo. Dans le cadre de Francesc, il c'est Francesc. Donc c'est le prénom qui est ce qu'on appelle le prénom éponyme. Ensuite, les lieux-dits, on va travailler sur la toponymie du lieu. On va regarder si, par exemple, est-ce qu'il y a un toponyme ou un hameau toujours existant. Par exemple, on sait qu'en Castanich, dans la Pieve, le patronyme le plus porté, c'est Campane. Oui. Et Campane, c'est manifestement originaire, quelqu'un qui est originaire du village de Campane. Ensuite, vous avez des petits hameaux dans certains villages. Ben, par exemple, quand on prend les Foates de la Foate, c'est un hameau d'Adilon en Patsa. Et au départ, c'est des descendants de seigneurs de Bodz qui ont fui les feux des massacres de la Saint-Laurent. Mais on sait que le premier, quand on retrouve son acte de baptême, c'est Ruggier degli Bodz Stantenella Foat. Et Foat, c'est un lieu dit du village. Donc ça nous permet, grâce au toponyme, de voir est-ce qu'on a vraiment un lieu dit, est-ce qu'il y a eu une petite déformation. Et ensuite, pour les surnoms, on essaye de voir si on peut trouver une traduction assez qui puisse correspondre à quelque chose, une particularité physique. Ross, on a assez une idée. Capigris, capinaire, on a aussi une idée. Ensuite, les métiers, on a une liste assez importante de métiers, Sartor et Ferrari, etc. Donc là, on arrive. Après, il y a des fois des métiers, des particularités physiques, on a plus de mal à identifier parce que c'était vraiment lié à la personne à qui on a donné la particularité.
0: Très intéressant. André Flori, président de l'association Corsica Genealogia, qui revient souvent dans nos émissions des experts et qui répond dès aux questions de Michael Andréani, que l'on retrouve lundi, bien sûr. N'oubliez jamais, Joe Cooker, à 11h, on fera un point sur l'actualité avec Alexandre Sanguinetti, Nantaoudin, Poudino et Pochizo, Paris, Thierry Drou et Kitchas Pétano.

N'oubliez jamais Joe Cocker sur ici RCFM. Partageons la scène, un beau concert qui se prépare avec le groupe EPO pour Donnie Goulor et Presenta Ozoïsco. Et l'aventure avec un chœur de 70 choristes dirigé par Mathilde Bonjean et Florian Martinet. Ce sera au camping Le Sud de Pedrosé, là, le 25 octobre prochain. S'il pleut, est prévu que vous soyez installé dans la salle des fêtes de Pietrosé, là. Ouverture à 17h30, début du concert à 18h. Allez, on va écouter Pierre de Maher qui était la révélation masculine en 2023 aux Victoires de la musique, avec aussi la sortie toujours en 2023 de son premier opus intitulé Regarde-moi. Il revient avec son deuxième album qui s'intitule Ave de Maher. Je pense à vous, extrait de cet album, Pierre de Maher.

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1: On vous retrouve avec plaisir si vous nous rejoignez à l'instant même. Il est tout juste 11h, l'heure de retrouver l'actualité présentée par Alexandre Sanguinetti. Bonjour Alexandre.
2: Bonjour Valérie, bonjour à toutes et à tous. Les élections sénatoriales, aujourd'hui, les grands électeurs sont appelés à voter. Ils sont 616 en Haute-Corse pour départager deux candidats. Le sortant, Fais-moi Gour, Siga Paolo Parigi et Nicolas Battini pour Union Edi Badriotti. À 9h30 à Bastia, ils étaient déjà 300 à avoir voté. En Corse du Sud, 465 grands électeurs devront trancher entre cette fois les quatre candidats en lice, le sortant Les Républicains Jean-Jacques Panuzzi, le maire nationaliste de Figari Jean Giuseppe, le nouveau délégué du Rassemblement National en Corse Christophe Versini et un candidat indépendant René Pérez. Les bureaux de vote, un dans chaque préfecture, donc, sont ouverts jusqu'à 11h30. Les résultats seront évidemment à suivre sur RCFM, sur notre site internet et sur nos réseaux sociaux. Le parquet national antiterroriste s'est saisi hier après un attentat qui a visé une maison dans la nuit de vendredi à samedi vers 2h15 à Gizonach, au lieu dit Strahanov. La maison, propriété d'un couple de retraités résidant sur le continent, récemment mise en vente, a été fortement endommagée par l'explosion sur place. Une inscription FLNC 2210 aurait été découverte. Opération tractage hier à l'hypermarché Auchan de Bastia par une vingtaine de militants de Nazione. En ligne de mire, la vie chère. Selon le parti indépendantiste, les prix à la consommation sont en Corse 7% supérieurs à ceux du continent, 14% même pour les produits alimentaires. Nazione propose donc une mesure immédiate pour enclencher un cycle plus vertueux, la création d'une centrale d'achat mutualisée en Corse. Troisième jour de la visite du pape en France, Léon XIV a rencontré les évêques de la conférence épiscopale ce matin. Avant un bain de foule et la messe sur la prairie du sanctuaire de Lourdes, 150 000 personnes attendues, dont quelques 130 Corses qui ont pris ce matin un vol affrété par Air Corsica. Enfin, en sport, fin de série pour les footballeurs du SC Bastia qui s'est incliné hier soir au stade Charletti face au Paris très Atlético. Score final 1-0 en faveur des Parisiens. Donc, le SCB est désormais 12e de Ligue 3. Le prochain match pour le Sporting, ce sera la réception d'Orléans jeudi prochain.
1: Merci à vous, Alexandre. On vous retrouve tout à l'heure, à midi, Alexandre Sanguinetti, pour le journal. Ado, bon. La météo aujourd'hui et demain, vigilance verte, donc pas de mauvais temps, du soleil parfois voilé aujourd'hui, quelques brises en journée, des températures de 26 à 29 sur le littoral, 25 à 28 dans l'intérieur de la Corse, 21 à 23 dans les villages de montagne. Lundi, ce sera un temps ensoleillé, quelques nuages sur les hauts reliefs dans l'après-midi, des brises prédominantes, un vent d'est modéré l'après-midi au parage de Bonivazio. Les températures à peu près similaires, 26 à 29 sur le littoral demain, 26 à 29 dans l'intérieur de la Corse et 21 à 24 dans les villages de montagne.
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Bon, mais vous y, mais il n'y a que l'amour chez toi, Christophe Maï. Notre journal des associations avec l'AFM qui a déjà commencé à se mobiliser juste avant le Téléthon. Restez avec nous. Bonne matinée et bon dimanche sur ICRCF.

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1: Je vous propose de retrouver Catherine Château-Artaud, coordinatrice pour la Haute-Corse de l'AFM. Bonjour Catherine.
2: Oui, bonjour. Merci de m'accueillir. Bonjour Valérie, bonjour tout le monde.
1: Alors on fait un petit flashback puisque vous soutenez bien sûr les virades qui ont eu lieu le week-end dernier, les virades de l'espoir, parce que c'est
2: oui,
1: ça fait partie.
2: Oui, l'AFM Téléthon finance les projets.
1: Tout à fait.
2: Parce que vous savez que nous finançons des projets, l'AFM finance plusieurs projets, dont celui de la mucoviscidose.
1: Voilà, qui ont eu lieu le week-end dernier. Un petit point avec vous, Catherine, sur l'AFM.
2: Oui, bien sûr, pas de problème. Donc, c'est le 40e Téléthon, comme vous le savez. Donc, un 40e Téléthon très actif qui va être en Corse vraiment très mouvementé et très généreux, je suis certaine. Et les renversants, comme vous le savez, la thématique cette année. Donc, on va renverser, on va permettre à des familles qui sont en attente de pouvoir voir le bout du tunnel. Et nous avons la chance d'avoir un parrain national, comme tout le monde doit le savoir, Patrick Fior, et donc oui. Notre compatriote. Et puis nous avons, nous, au niveau local, après avoir eu Armand Pal l'an dernier qui s'est démené de façon très importante, eh bien nous avons Félie qui sera un parrain formidable parce que depuis des mois, nous travaillons avec lui pour l'édition du CD au Morvior d'Alise, qui a déjà été édité il y a 30 ans. Avec Marie-Jo Allegrine, qui était atteinte de myopathie du chêne, qui malheureusement est décédée il y a 13 ans. Cela permet de rééditer cette magnifique
1: chanson. Oui, ce disque. On va vous retrouver là pour parler de la recherche avec vous dans notre journal des associations. On rappelle les dates du Téléthon.
2: Alors, le Téléthon national, donc, à télévisé, bien sûr, c'est le 4-5 décembre. Vous savez que nous avons des actions déjà qui ont commencé depuis longtemps. Donc,
1: on aura bientôt, Catherine. Bonne journée.
2: D'accord, merci.
1: Château Artaud.
2: À bientôt. Bonne journée.
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0: Étienne Daho et Dany en duo.
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0: Bonne matinée avec nous sur ici RCFM. Perfin, on dirait tout dit Chocalouzeba, Saint-Cours, Sigal, la Marido, bien sûr, qui va s'installer bientôt à Ajaccio pour sa grande journée avec le vendredi 2 octobre, apéro musical à partir de 18h, pardon, le grand loto prévu sur la place Millau, le 3 octobre, musique aussi, bidet, Loire-Ouchtide, ou le cœur du chant libre pour des concerts, pour cette grande. Ces grandes journées de la Marido. Et puis aussi, du côté d'Île-aux-Rousses, se prépare la 197e édition d'Yavir Adilizoula, le 30 septembre jusqu'au dimanche 4 octobre, une des plus anciennes foires de Corse qui revient pour 5 jours de fête. Au programme, des animations pour les petits, pour les grands, fêtes foraines, conférences, stands d'artisanat, le groupe Sumantano, le trio Manca, Itiamadialesi, Ipignoti, de très belles soirées en perspective. À Calvi, c'est à Viradi, Gavalieri, Balanini qui a lieu tout ce week-end. Spectacle équestre, soirée musicale, défilé équestre du côté de Calvi, démonstration, des jeux aussi prévus pour cette journée. Bon dimanche avec nous, Tradinoi, Messaggeri. On va retrouver Vincente et Albertini avec Bajiviuri juste après.

0: Adèle Castillon, l'été avec toi, les musiques et les musiques de Méditerranée. C'est tout de suite avec Cécilia Cantelli.
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2: Notre chronique musicale prend la direction de l'Égypte. Mais pour comprendre le morceau du jour, il faut d'abord faire un détour par l'Algérie. On écoute Abdelkader, un des plus grands classiques du répertoire algérien, popularisé notamment par Khaled dans les années 90. Et puis en 98, nouvelle étape pour ce morceau de raï. Khaled, Rachida et Fodel l'interprètent ensemble à Paris pendant leur mythique concert 1, 2, 3 Soleil. Et cette version va contribuer à faire voyager le morceau bien au-delà des frontières algériennes. Et l'histoire continue, quelques années plus tard, au Caire, avec le groupe Kairoki, une figure majeure de la scène rock alternative égyptienne, décide à son tour de s'emparer d'Abdelkader. Et ils en proposent une reprise. Et c'est tout l'intérêt de la version qu'on va écouter, voir une chanson traverser les pays, les époques et même les générations d'artistes. De l'Algérie jusqu'à l'Égypte.

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0: Bonne matinée avec nous, Tralis Pondi. Tiens, Madi, allez-y, midi hors, nous, l'heure du journal, présentée par Alexandre Sanguinetti. Bonjour Alexandre.
1: Bonjour Valérie, bonjour à toutes et à tous. Les élections sénatoriales aujourd'hui, un peu plus d'un millier de grands électeurs, 616 en Haute-Corse, 465 en Corse du Sud, étaient appelés aux urnes pour désigner donc les deux sénateurs de notre île. Les deux bureaux de vote qui avaient ouvert dès 8h ce matin dans les préfectures d'Ajaccio et Bastia sont désormais clos, tout comme le scrutin. Le dépouillement a été entamé dès la fin de matinée. Tout de suite, on rejoint Olivier Castel à la préfecture de Corse du Sud à Ajaccio. Olivier, est-ce qu'on a déjà des résultats?
2: Et oui, Alexandre, bonjour. Les résultats viennent d'être proclamés. C'était il y a quelques minutes ici au Palais Lantivy. Je peux donc vous les donner puisque c'est Jean-Jacques Panunzi qui est sur le perron de la préfecture de Corse actuellement et qui est en train de remercier ceux qui lui ont fait confiance. Les résultats définitifs sur 465 grands électeurs inscrits ici, 459 votants, seulement deux bulletins blancs ou vides et quatre nuls, 453 exprimés. Donc, c'est Jean-Jacques Panunzi qui est devant avec 64,7% des suffrages, soit 293 voix. Jean Giuseppe fait une élection à 34% tout rond, avec 154 suffrages. René Pérez est en troisième position, le candidat indépendant et sans étiquette, 4 voix. Et Christophe Versigne pour l'Union et dit Patrioti, Rassemblement National, UDR et Mossa Palatine, avec 0,45% des voix, 2 suffrages, 2 bulletins pour lui seulement. Voilà pour les résultats de cette élection sénatoriale en Corse du Sud, Alexandre. Jean-Jacques Panunzi qui a remercié ses électeurs, ses grands électeurs, comme on les appelle, et qui a tout particulièrement remercié Stéphane Sbradja, qui est à ses côtés, le maire d'Ajaccio, et le conseil municipal qui est bien sûr ici et qui a pesé de tout son poids dans cette élection, dans cette réélection, pour un nouveau mandat à 70 ans du sénateur Panunzi en Corse du Sud. Voilà, Alexandre, ce qu'on pouvait dire, et Jean-Jacques Panunzi continue son discours de remerciement sur le perron du Palais Lantivy.
1: Olivier Castel, merci beaucoup. Olivier, depuis Ajaccio, on prend maintenant la direction de la préfecture de Haute-Corse à Bastia, où l'on retrouve Mathieu Bourigny. Mathieu, pareil, est-ce que le dépouillement est terminé à Bastia?
3: Bonjour Alexandre, bonjour à tous. Le dépouillement est terminé, mais toujours pas de résultat, avec une proclamation imminente. Alors bien sûr, la fin du vote s'est terminée à 11h. Pour ces territoriales 2026, avec un scrutin ouvert dès 8h30. Les grands électeurs, environ 600 sur 616, se sont déplacés tout au long de la matinée dans une ambiance plutôt bonne et cordiale. Un temps de retrouvailles en quelque sorte pour tout ce monde, avec beaucoup qui se connaissaient, beaucoup de salutations, de discussions, mais aussi quelques plaisanteries malgré l'enjeu politique important de ces élections. Paolo Zantobarigi, candidat de Femmoagur, Siga grand favori à sa réélection, est arrivé dans la matinée, tout comme l'outsider Nicolas Battini et de l'Union Lady Badriotti. Le tout dans une ambiance détendue malgré les prédictions très favorables à Paolo Zantobarigi. Place désormais à la révélation des résultats avec environ 600 grands électeurs qui sont exprimés, comme j'ai pu le dire. Il faudra encore patienter un petit peu pour entendre la proclamation officielle, Alexandre.
1: Mathieu Bourigny, merci Mathieu. Depuis Bastia, donc je vous rappelle ces résultats pour les sénatoriales en Corse du Sud. Jean-Jacques Panunzi reconduit son siège de sénateur au Palais du Luxembourg. Et on attend toujours donc la proclamation des résultats pour la Haute-Corse. Des résultats qui seront évidemment à découvrir sur notre site ici RCFM, nos réseaux sociaux et demain dans la matinale d'ici RCFM. Le parquet national antiterroriste saisi hier après un attentat à Ghisonaccia, un attentat qui a visé une maison dans la nuit de vendredi à samedi au lieu-dit Strahano. Selon les premiers éléments, la maison, propriété d'un couple de retraités résidant sur le continent, a été fortement endommagée par l'explosion. Une inscription FLNC 2210 aurait été découverte sur les lieux. Une action de Nazione hier dans l'hypermarché au Champ de Togg à Bastia pour dénoncer la cherté de la vie. Selon le parti indépendantiste, les prix à la consommation sont ici supérieurs de 7% à ceux du continent. Sinon, 14% même quand on parle de produits alimentaires. Nazione propose donc une mesure immédiate pour enclencher un cycle plus vertueux, la création d'une centrale d'achat mutualisée. Pedranto Tomasi, porte-parole de Nazione.
4: C'est une proposition qui nous semble pertinente, qui fait partie, je dirais, d'un canevas global qui permet de lutter contre la vie chère en Corse. Ça n'est pas le seul. Nous pensons que cette mesure, y compris, elle peut être discutée dans le cadre d'une conférence globale. Il y avait une première conférence sociale il y a quelques années, à l'époque de la crise des Gilets jaunes notamment, qui avait permis de déterminer un panier de près de 200 produits de première nécessité avec les opérateurs. Malheureusement, cette mesure a complètement disparu et est tombée complètement en désuétude. Nous, on propose de pouvoir relancer la dynamique pour pouvoir pouvoir permettre aux consommateurs corses eh bien, d'avoir des résultats concrets et tangibles dans le quotidien et de façon très urgente eu égard à l'urgence sociale que connaît la Corse. L'idée, ce n'est pas non plus d'aller uniquement se tourner vers des produits que l'on achèterait en dehors de Corse, c'est aussi de favoriser des circuits locaux et des circuits courts. Donc il y a bien un plan d'ensemble qui nécessite de mobiliser les politiques, la grande distribution, les producteurs, les agriculteurs et qui permettent enfin à la Corse d'avoir un accès aux produits de première nécessité qui correspondent aussi au salaire et au coût de la vie en Corse.
1: 12h05 sur RCFM, en sport, le Sporting Club de Bastia s'est incliné 1-0 face au Paris 13 Atlético hier soir, mettant fin donc à une belle série de victoires en déplacement. Les Bleus se sont inclinés avec un but encaissé dans la foulée d'un pénalty, pourtant arrêté par le portier Bastier en fin de première période. Les Bleus auront finalement manqué de réalisme pour inverser la tendance par la suite, ce qui frustre énormément, vous allez l'entendre, Laurent Perlade, l'entraîneur du Sporting.
5: J'ai beaucoup de regrets. Je pense qu'on a plus perdu que l'on gagné. On a raté 10 minutes dans ce match-là, en faisant des grosses fautes. Donc ils ont profité, logique. Je trouve que on est parfois trop joueurs. J'ai vraiment beaucoup de regrets sur ce match-là, vraiment. C'est le match où j'ai le plus de regrets depuis le début de la saison. Et on peut parler, ça m'emmerde, voilà. Et ça me désole aussi parce que notre tribune était superbe et qu'elle aurait été payée de faire quelque chose d'autre.
1: Et le prochain match pour le Sporting Club de Bastia, ce sera la réception d'Orléans jeudi prochain, le SCB qui est désormais 12e de Ligue 3 après 8 journées de championnat. Voilà, je vous rappelle quand même l'information principale de ce journal, c'est l'élection proclamée de Jean-Jacques Panunzi en Corse du Sud. Il est donc renouvelé, il retrouvera son siège au Palais Bourbon et on attend encore la proclamation officielle des résultats pour la Haute-Corse. 12h07 sur RCFM.
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6: Une nouvelle messe géante du pape à Lourdes ce matin devant 150 000 fidèles toute la matinée. Familles, religieux, personnes en fauteuil roulant, bébés en poussette se sont pressés au son de cantiques diffusés par des haut-parleurs sur la prairie du sanctuaire marial des Hautes-Pyrénées. Léon XIV qui était très attendu sur le sujet des violences sexuelles au sein de l'Église. Le Saint-Père encourage l'Église de France à poursuivre son action face au fléau des violences sexuelles, dit-il dans un communiqué. Une rencontre avec des victimes de violences sexuelles aura lieu en fin de journée. L'incendie, toujours actif à Dompnac, dans les Cévennes, en Ardèche. 35 hectares ont été brûlés. 160 sapeurs-pompiers sont engagés au sol pour tenter de contenir sa progression. Des pompiers professionnels qui manifestent à Paris à partir d'aujourd'hui pour réclamer plus de moyens après s'être joints aux manifestations pour le climat hier. Les moyens militaires envoyés par la France en Arabie Saoudite le seront de manière strictement défensive. Jean-Noël Barrot, ministre des Affaires étrangères, commente chez nos confrères de France Inter ce matin la décision du chef de l'État d'aider à sécuriser ce site stratégique pétrolier. C'est le dernier scrutin avant la présidentielle. Ce sont les élections sénatoriales aujourd'hui. Plus de 90 000 grands électeurs dans une soixantaine de départements sont appelés aux urnes, dont une grande partie de conseillers municipaux. Ils vont renouveler la moitié des sièges de la Chambre haute. Et puis c'est le grand jour pour Paul Sexas, le cycliste français qui espère créer la surprise au championnat du monde de cyclisme sur le circuit de Montréal au Canada. Et bien le départ de la course, c'est maintenant.
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0: Bonjour à toutes et à tous. Bonjour la Méditerranée. Bienvenue dans Kantara, le pont de dialogue entre les deux rives de la Méditerranée. Après une pause, Kantara reprend son voyage au cœur de la Méditerranée. De nouveau, nos voix se répondent, nos cultures se rencontrent et nos regards se croisent pour raconter cette mer qui nous sépare parfois, mais qui surtout nous rassemble. Des traditions aux créations d'aujourd'hui, des femmes et des hommes qui font bouger leur société, aux jeunes qui imaginent leur avenir, Kantara ouvre une nouvelle fois ses fenêtres sur une Méditerranée vivante, généreuse et plurielle. Et entre les deux rives, les histoires recommencent à circuler avec son équipe incontournable qui regroupe Guillermo Bravo, les Resamanes de Radio Extérieure d'Espagne, Mathieu Bourigny de ICRCFM en Corse, Nanette Ziadé de Radio Liban 96.2, Sondos Ben Khalifa de RTCI, Salma Saidi de Rabat en Inter, Youssef Bahar de Radio 2M du Maroc et moi-même, Dina Abdelmeguid de Radio Le Caire. Au sommaire de cette édition, au Maroc, l'approche du scrutin du 23 septembre, la campagne électorale investit un nouveau terrain, le numérique. Des informations, contenus générés par l'intelligence artificielle et nouvelles pratiques politiques. Salma Saidi en parle avec Mourad Meziani, spécialiste de l'intelligence artificielle. En Corse, l'Université de Corse ouvre une réflexion sur les futurs du patrimoine méditerranéen. À Corte, près de 90 chercheurs et universitaires venus de 13 pays se sont réunis pour le premier forum des chaires universitaires UNESCO. Un rendez-vous consacré à la protection, à la transmission du patrimoine et au rapprochement des universités méditerranéennes. Mathieu Bourigny de ICRCFM a rencontré Sébastien Queneau, professeur à l'Université de Corse et organisateur du forum. Au Liban, le pain devient le fil conducteur de l'exposition Echoes of Existence, qui fait dialoguer l'artiste italien Enzo Cucci et l'artiste libanais Gilbert Halabi. Tous deux au micro de Nanette Ziadé de Radio Liban 96.2. En Espagne, cap vers le Grand Nord, l'Arctique pourrait-il devenir une nouvelle route commerciale entre l'Europe et l'Asie? La fonte des glaces ouvre de nouvelles possibilités, notamment avec l'ouverture par la Chine d'une route commerciale estivale. Guillermo Bravo de Radio Extérieure d'Espagne nous en dit plus. Et au Maroc, place à la musique avec Raïs Tijani, figure du World Shaabi. L'auteur-compositeur franco-marocain mêle patrimoine populaire marocain, funk et rythme urbain pour faire voyager le Shaabi au-delà des frontières. On l'écoute au micro de Youssef Bahar de Radio 2M.
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0: Commençons notre tournée méditerranéenne avec l'actualité au Maroc. Avant le scrutin du 23 septembre au Maroc, la campagne électorale s'est jouée sur un nouveau terrain, celui du numérique. Les technologies transforment progressivement les pratiques politiques et la manière dont les citoyens s'informent, se forgent une opinion et enfin font leur choix dans l'isoloir. Face à ces nouveaux enjeux, le Maroc a renforcé son dispositif électoral. La lutte contre la désinformation numérique et l'encadrement des contenus électoraux générés par l'IA ont fait partie du cadre qui accompagne ce scrutin. Salma Saidi de Rabat en Inter s'entretient avec Mourad Meziani, spécialiste de l'intelligence artificielle.
2: Les élections législatives au Maroc, c'est le 23 septembre. La campagne électorale s'est jouée sur le terrain numérique. Réseaux sociaux, contenus générés par intelligence artificielle, vidéos truquées ou encore clonage de voix. Les technologies d'IA offrent de nouveaux outils de communication, mais elles peuvent également être utilisées pour manipuler l'information et influencer le débat public. Pour en parler, nous recevons Mourad Meziani, spécialiste de l'intelligence artificielle. Monsieur Mourad Meziani, bonjour.
3: Bonjour.
2: Commençons par le risque principal. À quelques jours du scrutin, quels sont aujourd'hui les risques que l'intelligence artificielle fait peser sur une élection comme celle du 23 septembre au Maroc? Cela permet de faire émerger, on le sait, la désinformation, l'automatisation de contenu, des faux comptes, la manipulation de l'opinion, le micro-ciblage et l'usurpation d'identité aussi.
3: Aujourd'hui, l'intelligence artificielle et notamment les outils d'IA générative sont devenus un outil d'information. Donc, on le remarque à travers donc les recherches. Aujourd'hui, les internautes utilisent de plus en plus ces outils pour s'informer. Et ces outils, contrairement aux moteurs de recherche qui donnaient le choix entre plusieurs centaines de résultats ou plusieurs, au moins une dizaine de résultats. Donc aujourd'hui, on a des IA qui sont entraînées sur certaines données et qui sont aussi qui répondent aussi par rapport à des critères de recherche pour pouvoir donner des réponses. Donc aujourd'hui, l'IA est utilisée dans les décisions de tous les jours, pour l'éducation, pour la santé, mais aussi pour des choix de société. Donc on doit s'attendre à ce que ces élections soient les premières, notamment au Maroc, puisque comme vous l'avez dit, le Maroc est classé parmi les 40 premiers pays utilisateurs de ces technologies. Et donc, on peut s'attendre à ce qu'aujourd'hui, ces élections soient différentes, puisque les gens s'informent directement, en plus des réseaux sociaux, qui étaient la réalité des 10 dernières années. Aujourd'hui, s'informent principalement sur ces IA génératives. Et ces IA génératives, elles peuvent avoir des biais, qui sont faits à travers ces entraînements sur les données sur lesquelles ils sont entraînés. Mais aussi, il y a aujourd'hui une nouvelle technologie, enfin une nouvelle façon de se référencer sur ces moteurs d'IA générative qu'on appelle GEO, qui signifie Generative Engine Optimization, donc à l'instar de ce qui se faisait avec SEO, qui est Search Engine Optimization. Et on peut s'attendre à ce qu'il y ait des positionnements dans ce sens pour pouvoir répondre aux citoyens par rapport à ces questions de tous les jours et ces questions de société.
2: Et parmi les risques aussi de l'intelligence artificielle, les deepfakes, qui sont probablement les plus spectaculaires, une vidéo, un enregistrement audio, peut aujourd'hui faire dire à un candidat quelque chose qu'il n'a jamais dit. Comment ces contenus peuvent-ils concrètement influencer les électeurs ?
3: Bien sûr, et on l'a vu dans d'autres pays, et on va notamment le voir encore, principalement dans les élections. On se souvient tous de ce qui s'était passé dans les élections américaines en 2016, du scandale de Cambridge Analytica, qui faisait que il y avait certaines données, il y avait certains ciblages pour des électeurs indécis et notamment qui s'était fait sur les réseaux sociaux. Aujourd'hui, les outils pour pouvoir faire ce type de manœuvre sont encore plus développés. Donc aujourd'hui, on peut s'attendre, bien sûr, puisque ces outils sont à la disposition de tout le monde. La différence entre il y a 10 ans, c'est que ces outils n'étaient pas matures et n'étaient pas à la disposition de tout le monde. Donc il fallait que ce soit à l'échelle d'autres gouvernements, que ce soit à l'échelle d'organisations hyper structurées, qu'on puisse faire des deepfakes qui sonnent réalistes. Mais aujourd'hui, c'est à la disposition de tout le monde. Un étudiant peut faire des deepfakes avec des technologies qu'aujourd'hui, même sans open source, est installable sur son propre PC, sans passer par des éditeurs tiers. Donc aujourd'hui, bien sûr, on peut s'attendre à ça. Mais ce que disent ces éditeurs, c'est que la responsabilité reste chez la personne qui édite ces deepfakes. Je m'explique. Par exemple, un logiciel comme Photoshop, il a existé depuis une trentaine d'années. On a toujours pu faire des deepfakes en photo, peut-être un peu moins sophistiqués que ce qu'on peut faire aujourd'hui très rapidement. Mais encore est-il, les responsables des deepfakes restent les seuls tenus devant la loi de pouvoir, restent les seuls responsables. Donc, deepfake, oui, les outils sont proliférés. On doit s'attendre à ce qu'il y ait beaucoup de deepfake et on doit aussi élever notre niveau de pensée critique dans une période électorale aussi importante.
2: Et l'intelligence artificielle, elle peut aussi être utilisée pour détecter les deepfakes et les fausses informations, justement. Existe-t-il aujourd'hui des outils suffisamment fiables pour déterminer qu'une vidéo, une image ou une voix a été générée ou manipulée par l'IA ?
3: Bien sûr. Donc, on a aujourd'hui beaucoup de cas d'usage qui sont développés, notamment chez des ONG, mais chez aussi des organes de presse pour pouvoir faire du fact-checking. Donc, c'est quelque chose aussi qui est très proliféré. en Europe. Donc on a des médias qui ont carrément une couverture de fact-checking par rapport à tout ce qui est contenu faussé. Et ces outils de fact-checking, effectivement, aujourd'hui, sont beaucoup plus puissants, notamment grâce à l'intelligence artificielle. Donc ils peuvent très rapidement aller vérifier la source, aller vérifier dans plusieurs sources, vérifier aussi la teneur du contenu, est-ce qu'il contient certains aspects qui peuvent faire penser que c'est généré par l'IA. Donc aujourd'hui, l'IA, comme c'est un outil qui n'est ni bon ni mauvais, mais c'est un outil puissant, peut être aussi utilisé pour pouvoir vérifier, fact-checker et donner cette information rapidement aux citoyens.
2: Et au-delà de la désinformation, il y a un autre enjeu, la cybersécurité. Dans le cadre d'une élection, quels sont les systèmes qui peuvent être les plus exposés à des cyberattaques? Les bases de données électorales ou alors les données personnelles des électeurs? On parle aussi des sites, des partis politiques. Où se situent, selon vous, les principales vulnérabilités?
3: Alors, par rapport à ça, donc on a la chance d'avoir un très bon dispositif de sécurité au niveau du pays. L'information, on n'utilise pas beaucoup, tous les systèmes ne sont pas vraiment exposés sur le cloud. Donc, on a des données sont hébergées dans des systèmes souverains. Aujourd'hui, l'IA permet aussi aux cyberattaquants, donc c'est un outil qui permet également aux cyberattaquants de pouvoir détecter des failles de sécurité beaucoup plus rapidement. Je m'explique, il y a des failles qu'on appelle des zero days, c'est-à-dire c'est des failles qui sont nouvelles et les IA peuvent détecter ces failles, c'est-à-dire peuvent scanner les différents sites, notamment les sites des partis, détecter est-ce que un des partis utilise par exemple cette technologie qui a une faille zero day qui est détectée le jour même et pouvoir même aider le pirate informatique à l'exploiter. Donc aujourd'hui, bien entendu, il faut faire attention dans ce sens aussi par rapport aux différentes technologies qui sont utilisées par les partis pour pouvoir mettre à jour en continu leur technologie, parce qu'aujourd'hui, quelques jours, laisser une faille ouverte quelques jours peut causer des torts à certaines instances.
2: Monsieur Mourad Meziani, je vous remercie et je rappelle que vous êtes spécialiste de l'intelligence artificielle.
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0: Direction la Corse. L'Université de Corse se mobilise pour l'avenir de la Méditerranée. Il y a peu, à Corte, s'est tenu le premier forum des chaires universitaires UNESCO. Un événement qui a vu près de 90 chercheurs et professeurs venus de 13 pays du pourtour de notre mer se réunir autour de la thématique des futurs du patrimoine méditerranéen. Comment protéger notre patrimoine? Comment le transmettre? Telles sont les questions auxquelles les universitaires tenteront de répondre. Deuxième objectif, resserrer les liens entre les diverses institutions universitaires méditerranéennes. Les explications de Sébastien Queneau, professeur à l'Université de Corse et organisateur du forum, au micro de Mathieu Bourigny de ICI. RCFM.
4: Eh bien, nous avons mis en place ce forum. Il s'inscrit dans le cadre des différentes conventions portées par l'UNESCO depuis 1972 et il répond aussi à un certain nombre de problématiques que nous pouvons rencontrer en Corse concernant la diversité de notre patrimoine matériel, immatériel, naturel, culturel. En tout cas, l'UNESCO apprend le patrimoine dans sa globalité. Nous aussi, il peut exister, disons, des appréhensions particulières, mais il s'agit de le considérer dans son ensemble. Lorsque l'on observe un paysage, eh bien, il peut y avoir une tour de l'époque génoise, mais il peut y avoir également, dans son environnement proche, un parc marin. Il peut y avoir également des espaces préemptés et protégés, inconstructibles. Et donc, c'est difficile, voire impossible, de séparer, disons, ce qui relève de la nature comme ce qui relève de l'humain, du bâti. Tout comme il nous est difficile également de séparer, en fait, la mer qui peut bâtir, disons, apporter, disons, sa contribution à cet espace et tout ce qu'elle renferme comme ressources naturelles et ressources halieutiques et qui sont aussi une partie de notre alimentation, voire même de notre art de vivre.
5: Qu'est-ce que la Corse finalement peut apporter à ces réflexions universitaires quant aux grands défis méditerranéens qui sont apportés ici à Corte?
4: Alors la première chose que nous apportons par l'organisation de ce premier forum des chaires UNESCO de Méditerranée, c'est d'abord ce réseau, puisque nous rassemblons 12 pays, 27 chaires UNESCO, 96 collègues participent à cet événement en présentiel ou en distanciel pour ceux qui n'ont pas pu nous rejoindre pour des raisons diverses et variées. C'est déjà une première étape importante de montrer que l'on soit d'Italie, d'Espagne, du Liban, du Maroc, de la Palestine, d'Israël, de Tunisie, et bien quel que soit le pays, que l'on soit grec, que l'on soit chypriote, ou que l'on parle de notre université, eh bien, il y a un continuum, en tout cas, des coopérations scientifiques, un dialogue qui se met en place, une diplomatie de la connaissance, et je crois que c'est essentiel lorsque l'on voit à la fois, lorsque l'on prend la mesure, disons, des conflits passés, des conflits actuels, des conflits potentiels, eh bien, cette diplomatie scientifique, diplomatie de la connaissance, cette coopération scientifique, c'est pas un vain mot. S'il y en a qui se parlent encore, eh bien, c'est peut-être au sein de nos universités. Et nous sommes heureux de voir que c'est au sein de notre université que ce forum peut prendre place, sachant également que nous allons présenter une déclaration visant justement à structurer en fait cette démarche, à la pérenniser dans le temps, à faire en sorte que ce ne soit que le premier forum et que l'on puisse ensemble mettre en place des actions plus structurantes, puisque la Méditerranée, c'est une constellation d'États, de langues, et même d'alphabet. Alors, on comprend que c'est parfois difficile de communiquer, mais en même temps, nous avons aussi des enjeux communs, écologiques, environnementaux, patrimoniaux. Donc, il nous revient justement de les appréhender ensemble, et je crois que les objectifs de développement durable portés par l'UNESCO, les conventions de l'UNESCO, et les valeurs portées par les universités doivent converger. Lors de son discours au Pharo en 2023, le pape nous avait interpellés, le pape François, il avait dit « Par où commencer la Méditerranée, si ce n'est par les universités ?» Alors le pape François n'est plus là, mais son appel résonne encore, et en tout cas nous l'avons bien entendu. Nous en prenons acte et nous essayons, avec les moyens qui sont les nôtres, de mettre en œuvre, d'apporter en tout cas cette réponse en termes de coopération scientifique en Méditerranée.
5: Coopérer, perpétuer ce type d'événement, finalement aussi, c'est peut-être faire de l'Université de Corse un véritable carrefour universitaire méditerranéen.
4: Alors, il est très important pour nous de développer notre enracinement territorial, de travailler avec les collectivités, avec les entreprises, avec les associations de notre territoire. C'est une université qui doit être enracinée, qui doit servir son territoire. Mais pour servir son territoire, il faut aussi bien s'internationaliser, développer des coopérations avec d'autres universités, développer des encadrements doctoraux aussi avec d'autres universités. Et ce qui nous vient, disons, naturellement, eh bien, ce sont nos collègues du bassin méditerranéen, puisque finalement, tout ce sur quoi nous travaillons, eh bien, a des répercussions ou des liens très forts avec ce que l'on peut observer au sein de cette communauté méditerranéenne, qu'il s'agisse des questions de diversité linguistique, d'écologie, de développement durable. Eh bien, il y a des échos, des similarités extrêmement fortes, que l'on soit insulaire ou continental. Nous partageons cette Méditerranée et ses différentes problématiques.
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0: Et comment parler de l'Université de Corse en musique sans faire référence au groupe A Pasqualina, groupe d'amis étudiants réunis il y a quelques années par une seule et même passion, le chant corse. Leur première chanson est un éloge à leur université et son esprit, celui de Pasquale Paoli et des Lumières. Tout de suite, Fra tutti e lumi.

0: façon au Liban. Le pain est au centre de l'exposition Echoes of Existence, qui fait dialoguer l'artiste italien Enzo Cucci avec le Libanais Gilbert Halabi. Ils sont au micro de Nanette Ziadé de Radio Liban 96.2.
1: Jusqu'au 21 octobre, le pavillon Nour Hadesaïd, attenant au Musée National de Beyrouth, propose une exposition intitulée Echoes of Existence, qui réunit deux grandes figures de la création contemporaine, Enzo Cucci et Gilbert Halabi, ainsi qu'une sélection de maîtres de l'art moderne libanais. Echoes of Existence explore le pain comme symbole commun aux deux rives de la Méditerranée. Enzo Cucci, l'un des artistes italiens les plus reconnus de sa génération, développe une œuvre où signes, gestes et fragments dialoguent avec une dimension presque primitive de l'image. Gilbert Halabi, artiste libano-italien installé à Rome depuis 23 ans, inscrit quant à lui sa pratique dans un dialogue constant entre ces deux cultures d'origine et d'adoption et nous raconte ce que pour lui sont ces échos de l'existence.
2: Ce sont les échos de mon enfance en fait, les échos des vallées, des falaises que le paysage de mon enfance était formé de falaises et formé dans mon imaginaire. Ces échos sont une trace, voilà, une mémoire et une trace pour le futur, parce que sur mes tableaux il y a ces falaises qui et il y a un son onirique, voilà, qui se balade entre les pins parasols, les montagnes, les falaises, le soleil, la mer, le ciel de mon Liban et surtout la lumière.
1: Alors ces échos, vous les avez voulu très colorés, c'est un parti pris.
2: Ah oui, bien sûr, mais alors c'est la lumière. Moi, je suis né sous la lumière du levant. Alors c'est une lumière pénétrante, sans excuse, sans demander, voilà. Et cette lumière fait que moi, je parle pour moi, je pense que parce que j'ai vu ça aussi dans le travail et l'art de beaucoup d'artistes. Nous, on voit la nature avec des couleurs tellement séparés, tellement nets, qu'ils ne se mélangent pas, parce qu'on les perçoit comme ça. Le vert à côté, imagine le vert d'un champ à côté du jaune du fleur, à côté des pétales rouges séparés du bleu du ciel, c'est comme ça que je vois un paysage. Je ne le vois pas les couleurs mélangées qui forment un paysage, je le vois séparé. Et c'est pour ça, dans mes tableaux, il y a cette séparation des couleurs qui s'accompagne, qui se marie, qui s'accompagne en harmonie, mais qui rarement se mélange et rarement une couleur prend la place d'une autre. Voilà.
1: Alors dans cette exposition Echoes of Existence, vous dialoguez avec les œuvres de Enzo Cucci. Qu'est-ce que vous vous racontez l'un et l'autre?
2: Alors, d'abord, on se raconte à peu près chaque jour parce qu'on est des amis et Enzo, il passe chez moi toujours à l'atelier et on parle du tout de la vie, surtout la vie. Parce que, voilà, nos conversations, c'est pas l'art. C'est notre existence. Je pense, et c'est tellement, tellement beau de le dire, nos conversations, ce sont les échos de l'existence. Voilà le titre de cette expo.
1: Mais pour le public qui vient regarder vos œuvres, comment doit-il comprendre ce dialogue?
2: Alors, ce qui unit nos œuvres dans cette expo, c'est le pain parasol. Enzo a peint les pains parasols romains sur le foro, les fori imperiali, et moi j'ai peint les pains parasols libanais, mon enfance, et mes pains parasols à Rome. Alors, ce que le visiteur va voir, c'est l'emblème de cette expo, le pain parasol, mais peint d'une manière complètement différente, mais qui s'accompagne comme notre amitié. Enzo, on est deux âges différents, on a deux styles différents, mais on est des amis. Notre conversation, elle est magnifique. Et la conversation des œuvres dans cette expo, dans ce musée, elle est magnifique aussi. Mais c'est grâce à cette différence de style et d'expression.
1: Il n'y a pas que votre dialogue, vous dialoguez également avec des œuvres de peintres libanais éminents.
2: Mais bien sûr, alors ça c'était...
1: Pour eux aussi, le pain est au centre de l'œuvre.
2: Bien sûr, et pour moi c'était une découverte immense, une histoire d'art qui n'était pas racontée. Raconter l'histoire d'art, de l'art libanais d'un siècle à travers le pain parasol, pour moi, c'est enrichissant parce que j'ai vu dans ces tableaux les mêmes paysages que j'ai rencontrés durant mon enfance et surtout chez Salih Badouaï. Tu vois les falaises qui coupent le paysage jusqu'à la mer. Et j'ai un tableau que j'ai jamais vu. Il était peint dans les 1960. Nous, Libanais, on est les fils du même paysage. On est les fils de la même terre, évidemment. Et dans notre mémoire, dans notre existence, il y a le même horizon, coupé merveilleusement avec ses falaises et qui porte vers la mer, qui porte vers l'horizon, là où on a voyagé tous, où on a traversé pour découvrir plusieurs autres horizons.
1: Alors cette exposition est aussi un cri écologique parce que ce que vous peignez, cette belle nature que vous peignez et l'un et l'autre et ceux qui ne sont plus parmi nous, elle est en péril comme dans beaucoup de pays de la planète en l'occurrence. Et vous avez joint à cette exposition un travail des carabinieri.
2: Oui, bien sûr. Alors, c'était le commandant en chef. C'est un ami. Moi, j'ai demandé à eux s'ils veulent, parce que quand on a décidé que le thème était le pain parasol, j'ai demandé au commandant s'il peut être part de cette expo, parce que eux, ils sont vraiment une réalité unique au monde. Leur travail, leur mission, elle est exceptionnel et j'ai voulu que avec eux que cette mission est racontée au public libanais et peut-être une mission similaire va être créée au Liban et j'espère parce que il faut aider surtout le pain parasol parce que le pain parasol en Italie et au Liban subit maintenant un problème très grave pour sa santé et nous vraiment les Libanais vu l'abondance de pain parasol, on le considère pas beaucoup. On pense toujours aux cèdres et aux oliviers, mais parce que on est né
1: entouré de pain.
2: Oui, de pain. Alors pour nous, il n'est pas aussi important, mais pour moi, il est tellement important et il faut le sauver.

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1: Et nous passons en Espagne. Il y a plus de 500 ans, Christophe Colomb a découvert le continent américain lorsqu'il cherchait une route plus rapide qui connecte l'Europe à l'Asie. Aujourd'hui, l'Arctique peut remplacer cette route encore une fois. Cependant, cela dépend du fait que l'épaisseur de la glace qui le recouvre se réduit. La Chine vient d'ouvrir la première route commerciale estivale, la même année que le 120e anniversaire de la première expédition arctique du Norvégien Ronald Amundsen. Plus de détails avec Guillermo Bravo de Radio Exterior d'Espagne.
2: Il y a 120 ans, traverser l'Arctique relevait presque de l'impossible. Le 31 août 1906, le Goya, commandé par l'explorateur norvégien Ronald Amundsen, arrivait à Nome, en Alaska. Après 3 années d'expédition, Amundsen venait d'accomplir la première traversée complète du passage du Nord-Ouest, entre l'Atlantique et le Pacifique, à travers l'archipel arctique canadien. À l'époque, l'Arctique était une frontière, un espace de glace, d'isolement et de danger. Trouver un passage constituait déjà un exploit. 120 ans plus tard, la question n'est plus seulement de savoir comment traverser l'Arctique, mais qui va pouvoir l'utiliser. Cet été, la Chine vient de franchir une nouvelle étape. Le 15 août, le porte-conteneur Dubai Tower a quitté Ningbo Zhoushan pour rejoindre l'Europe sur la route maritime du Nord, la NSR, qui longe les côtes septentrionales de la Russie. Ce n'est pas le même passage qu'Amundsen. Le Norvégien naviguait côté canadien. Les navires chinois passent côté sibérien. Mais la logique est la même. Relier plus directement l'Asie et l'Europe en passant par le sommet du monde. La nouvelle liaison chinoise doit fonctionner chaque semaine pendant la saison estivale vers plusieurs ports du nord de l'Europe, notamment Felixstowe, Rotterdam, Hambourg et Gdynia. Le voyage peut prendre autour de 20 jours, beaucoup moins que certaines liaisons traditionnelles via l'océan Indien, la mer Rouge et le canal de Suez.
3: Quoi cherche la Chine? Tout d'abord, diversifier ses routes commerciales, réduire sa dépendance au goulet d'étranglement stratégique, comme cela peut être par exemple Malacca, Suez. La crise du Moyen-Orient, comme Hormuz, l'affecte également beaucoup. Et ce que cherche la Chine est quelque chose de plus important. La Chine transforme physiquement l'Arctique, une opportunité géopolitique. La route de la soie polaire, la Polar Silk Road, lui permet de consolider sa présence dans une région comme l'Arctique, dont elle n'est pas un état riverain, et de renforcer progressivement sa condition de véritable acteur arctique. Mais il y a aussi les risques qui sont d'une part environnementaux en raison de la grande fragilité environnementale de l'Arctique.
2: La professeure Elena Conde de l'Université Complutense de Madrid nous raconte que c'est précisément dans ce contexte qu'intervient le Conseil de l'Arctique, un forum de coopération réunissant les États arctiques, les communautés autochtones et d'autres acteurs autour de questions comme l'environnement, le développement durable, la recherche ou la sécurité maritime.
3: Le Conseil de l'Arctique est le principal forum de coopération intergouvernementale de la région arctique. Il réunit les 8 États arctiques et la caractéristique la plus singulière de ces forums politiques et la participation des organisations représentant les populations autochtones de l'Arctique. Celles-ci ont le statut de participants permanents avec une position tout à fait particulière. Le Conseil de l'Arctique n'est pas une organisation internationale classique. Il n'a pas la capacité d'adopter des décisions juridiquement contraignantes, mais il constitue depuis des décennies le principal noyau de la coopération arctique.
4: Ha sido el núcleo básico de la cooperación ártica.
2: L'Espagne possède déjà une place au sein du Conseil et les mêmes membres observateurs depuis 2006.
3: Derrière cette présence espagnole en tant qu'observateur du Conseil arctique se trouve une petite, bien que croissante, communauté scientifique et académique espagnole comme moi-même qui étudie l'Arctique depuis de nombreuses années. Cette communauté scientifique a contribué à donner du contenu et de la crédibilité à notre participation.
2: Cependant, la relation unissant l'Espagne et l'Arctique est aussi historique et culturelle. Malgré que l'Espagne n'a jamais eu une stratégie arctique, elle a été assez présente dans la région. On peut retrouver plusieurs précédents historiques. Le premier serait bien sûr la tradition maritime basco-cantabrique, qui est conçue peut-être le plus ancien exemple de l'intérêt des flottes espagnoles pour cet espace arctique. À l'origine, cette activité était liée à la pêche, avant de s'orienter vers la chasse.

0: également militaire et stratégique. Klaus Dodds est professeur en géopolitique à l'Université de Middlesex de Londres.
1: In this year alone, Spain has participated in Neptune Strike, for example.
2: Rien que cette année, l'Espagne a par exemple participé à l'exercice Neptune Strike. Elle prend également part à la mission de l'OTAN appelée Arctic Sentry et a contribué à fournir un soutien dans le cadre de la mission des forces terrestres en Finlande. Elle s'est aussi engagée dans des missions de police du ciel dans d'autres zones du Grand Nord. Il n'est donc pas exagéré de dire que l'Espagne prend très au sérieux l'ensemble de ses responsabilités au sein de l'OTAN et qu'elle s'est pleinement engagée à travailler avec l'Alliance dans le cadre de la défense collective de son flanc nord.
1: In the collective defense of its northern flank.
0: Mais pour les citoyens espagnols, la transformation de l'Arctique pourrait surtout avoir des conséquences beaucoup plus concrètes sur le commerce et éventuellement sur les prix. La Chine est déjà essentielle au commerce maritime espagnol. À Valence, elle est le premier partenaire commercial du port. Au premier semestre 2026, Valencia Port a traité près de 500 000 de conteneurs liés à la Chine, soit une hausse de plus de 25% en un an. En la coïncidence remarquable, Ningbo Zhoushan a précisément été le port d'où part la nouvelle ligne Arctique et développe parallèlement avec Valence, un corridor maritime vert entre les deux ports. Une route plus courte entre la Chine et l'Europe peut-elle donc faire baisser les prix en Espagne ?
3: Si podemos decir que una ruta más corta est susceptible de réduire.
4: Nous pouvons effectivement dire qu'un itinéraire plus court est susceptible de réduire certains coûts, mais nous ne pouvons pas pour autant garantir que les prix baisseront automatiquement. En ce qui concerne les produits d'origine chinoise en Espagne, il faut prendre en compte les impôts, les marges des distributeurs, les stockages, les assurances. Un nombre de 1000 parcours moins élevé ne signifie pas automatiquement que nous obtiendrons un prix plus bas en magasin.
3: Automatiquement, que vayamos a conseguir un menor precio en la tienda.
0: Nuria Díaz est experte et professionnelle dans la logistique maritime et elle nous affirme que le véritable enjeu est peut-être ailleurs. Si une part croissante du commerce entre l'Asie et l'Europe commence à arriver directement par le nord, Rotterdam, Hambourg ou les ports britanniques et bien baltiques pourraient renforcer leur position face aux grands ports méditerranéens.
3: Ahora mismo el Ártico está lejos de competir en volumen.
4: À l'heure actuelle, l'Arctique est encore loin de pouvoir rivaliser avec les corridors traditionnels en matière de volume, de fréquence, d'infrastructure, mais aussi de fiabilité. Ce qu'il faut surtout observer, c'est si les opérateurs parviennent à reproduire ces trajets saison après saison, selon un calendrier fiable et avec un volume de frais suffisant. Nous pouvons donc dire qu'à l'heure actuelle, 2030 constitue un horizon raisonnable pour évaluer si la NSR commence à s'imposer comme un corridor commercial saisonnier. En revanche, pour envisager des volumes comparables à ceux de la route traditionnelle, nous ne disposons aujourd'hui d'aucun élément suffisamment probant pour pouvoir avancer une date.
3: Evidencia suficiente para poder dar una fecha.
0: Pour l'Espagne, l'ouverture de l'Arctique représente donc à la fois une possibilité et un risque. Une possibilité parce qu'une nouvelle route peut réduire la dépendance européenne à Suez et offrir une alternative lorsque la mer Rouge connaît une crise. Un risque parce qu'elle pourrait progressivement déplacer vers le nord une partie du centre de gravité du commerce maritime européen. Pour les exportateurs espagnols vers l'Asie, la logique est similaire. Une voie plus rapide peut créer des nouvelles possibilités, mais seulement si les connexions entre l'Espagne et ces nouvelles routes restent économiquement compétitives. Nous ne sommes donc pas face à la disparition de Suez, ni à une révolution immédiate du prix des produits chinois vendus en Espagne. Mais une nouvelle option vient d'apparaître sur la carte du commerce mondial. En 1906, Amundsen cherchait un passage à travers la glace. En 2026, la Chine cherche à transformer l'Arctique en une route commerciale. Et pour un pays maritime comme l'Espagne, situé à des milliers de kilomètres du cercle polaire, ce qui se passe aujourd'hui au sommet du monde pourrait finir par se ressentir dans ses ports, dans ses entreprises et peut-être même dans les prix de ce qu'elle importe et exporte.

0: Et nous terminons notre tournée méditerranéenne au Maroc avec Youssef Bahar de Radio 2M. Raïs Tijani, c'est la voix du World Chabi, pionnier de la fusion entre patrimoine populaire marocain, funk et rythme urbain. Cet auteur-compositeur franco-marocain fait vibrer la tradition aux quatre coins du monde.
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2: Chers mélomanes de la musique de la culture, bienvenue sur les ondes de Kantara. J'ai le plaisir de recevoir pour vous le chanteur marocain Raïs Tijani, que j'ai le plaisir de le rencontrer ici au Maroc. Marhaba bik, Raïs Tijani.
3: Merci Salma et Youssef.

0: Alors, sur les ondes de Contara, la rubrique de la Méditerranée, Raïssi Jani, votre marque de fabrique, c'est le mélange entre tradition marocaine et son urbain. Alors, comment vous faites pour marier ces deux mondes sans dénaturer l'un à l'autre?
1: Tout simplement, c'est ma culture. Je suis né en France. J'ai mes origines marocaines et sénégalaises. C'est aussi, j'ai grandi bercé par la musique, par la funk. Donc, c'est une musique que j'aime beaucoup. Et la musique chaabi, la musique berbère, d'où les origines.
0: C'était facile?
1: Ça a été naturel. Ça a été très naturel, ça s'est fait vraiment comme ça, des mélodies qui tournaient dans ma tête et je me suis dit je peux allier les deux. Parce que c'était tout simplement mon identité.
0: Votre identité et aussi votre persévérance en tant que vous avez commencé en tant que DJ.
1: J'ai commencé en tant que DJ quand j'ai commencé à faire ce mix là. D'ailleurs à l'époque je me rappelle j'avais été avec ma manager Yamina et on était chez M6 et d'ailleurs il m'avait dit ouais vous êtes un peu trop en avance sur le style. C'est beau, mais on ne peut pas diffuser ça. Et je suis venu au Maroc et c'est Deuxième Radio qui m'a donné la chance de faire découvrir ma musique et le mix.
0: Et ça a cartonné.
1: On est resté numéro 1 pendant très longtemps.
0: Et ça m'a... Pas qu'au Maroc, même en Europe, oui, même dans le monde.
1: Oui, bien sûr, dans le monde, puisque c'est diffusé dans je ne sais plus combien de pays, oui. Mais de nombreux pays quand même. Et c'est ça qui m'a permis de voyager à travers le monde.
0: Alors, une deuxième question pour vous, Raïssi Jani. Si vous deviez résumer l'histoire, le message principal de votre tout nouveau projet en un seul mot, ça serait lequel?
1: Alors, en un seul mot, Hype Soul.
0: Hype Soul.
1: Que j'ai,
0: pourquoi?
1: Parce que c'est un mélange de hip-hop et de soul. Et soul, c'est l'âme de la musique.
0: C'est l'âme.
1: Tout simplement.
0: Tout simplement. Après une telle carrière, vous rêvez de quoi encore?
1: Je rêve de faire des succès sur les artistes que je produis. Continuer à un moment donné quand j'irai mieux au niveau de la santé, peut-être sortir encore des sons, mais vraiment pour mettre en avant le Maroc.
0: D'accord. Le public marocain est passionné mais très exigeant. Quelle est la plus belle preuve d'amour qu'un fan vous ait donné sur scène récemment ou bien il y a longtemps?
1: Écoutez, récemment, c'est qu'il y a deux jours, que 20 ans après, qu'on me prenne dans les bras et qu'on me dit « Oui, Raïssi Jani, je me rappelle de toi » ou quand je vais hier, par exemple, au souk et qu'on négocie avec un marchand sur des produits et qu'on m'appelle à côté « Ouais, Raïs » et après il me regarde, il me dit « Ah, mais tu es Raïssi Jani !» Ah, et là, il change complètement d'attitude et ça me fait plaisir en fait.
0: Très très bien. Ma dernière question pour vous, Raïssi Jani. La musique marocaine s'exporte de plus en plus partout. Quelle est la prochaine frontière culturelle ou la prochaine collaboration internationale dans vos rêves?
1: J'ai quelques idées, mais dans un premier temps, avec qui j'aimerais bien collaborer, c'est vraiment un artiste marocain que j'aime beaucoup, c'est Hamid Al-Qasri.
0: Hamid Al-Qasri, oh là là, quelle référence!
1: Ouais, c'est une très grosse référence. C'est quelqu'un que j'ai rencontré lors de différents festivals. Et c'est quelqu'un, je pense que je peux mixer ma musique avec la sienne.
0: C'est un grand calibre.
1: Voilà.
0: Félicitations en avance. Hein.
1: Merci.
0: Inch'Allah. Il ne me reste qu'à vous remercier.
1: Merci
0: d'avoir accepté notre invitation sur les ondes de Kantara, la radio de la Méditerranée. Merci Raïssi Jani.
1: Merci à vous.
0: Il me reste qu'à vous souhaiter une excellente journée. Je vous donne rendez-vous la semaine prochaine sur les mêmes ondes. Toujours gardez votre beau sourire et Inch'Allah, très bientôt. Ne quittez pas.
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Voilà, c'était tout pour cette semaine. Merci d'être des nôtres. 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

0: Léon XIV est très attendu aujourd'hui sur le sujet des crimes pédophiles au sein de l'Église. Le pape reçoit ce dimanche 7 personnes victimes de violences sexuelles, un nombre restreint pour favoriser les échanges interpersonnels, dit l'Église dans un communiqué. Plusieurs associations de victimes dénoncent le manque de reconnaissance systémique de cette pédocriminalité dans l'Église. Ce matin, le souverain pontife a célébré une nouvelle messe géante devant 150 000 fidèles à Lourdes dans les Hautes-Pyrénées. Le ministre des Affaires étrangères se dit choqué de la présence de la chroniqueuse russe pro-Kremlin Xenia Fedorova dans les médias français, détenue par Vincent Bolloré. Interrogé sur France Inter en milieu de journée, Jean-Noël Barrot rappelle que la propagandiste russe a été interdite de territoire français, mais également sanctionnée par l'Union européenne. Une dizaine de sénateurs déjà réélus dès le premier tour pour cette dernière élection avant la présidentielle. Plus de 90 000 grands électeurs sont appelés à renouveler la moitié des sièges du Sénat. Les bureaux de vote ferment à 17h30. Une femme de 18 ans hospitalisée avec son pronostic vital engagé à la suite de tirs par arme à feu. C'était cette nuit à Vénissieux, en banlieue de Lyon. Une rafale l'a visée vers 1h40 à la terrasse d'un bar-restaurant qui avait déjà été la cible de tir en février. Et puis ce n'était pas arrivé depuis 6 ans. Le tennisman français Arthur Fils intègre pour la première fois de sa vie le top 10 mondial. À seulement 22 ans, le numéro 1 français entre à la 9e place du classement ATP qui sera publié demain.
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6: Salut à tutti, bienvenue dans votre rendez-vous musical hebdomadaire. Cette semaine, nous remontons une vingtaine d'années en arrière à la découverte de 4 albums parus en 2001 et 2002. 3 chansons par opus pour retrouver 4 univers très différents de la chanson corse du début des années 2000. C'est parti.
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6: Nous commençons en 2001 avec Canto Populo Gorzu et Rimviwish, un album de 16 chansons dont le titre évoque déjà la renaissance et le renouveau. Premier arrêt avec Idiwana Ali qui revient sur ce mouvement religieux apparu en Corse au XIVe siècle. Le texte est signé Cecelan Franchi et la musique Natale Luciani.

On reste avec Kanto Populugurtsu et avec le titre même de l'album, Rimviwi. Une chanson dont le texte est à nouveau signé Tchétchen en franc, qui est la musique Nathalie Luciani, autour de cette idée de revivre, de renaître et de faire revenir quelque chose à la lumière.

Toujours en 2001, place au groupe I Messager et la formation des frères Fabrice et Jean-Michel Andréagne, accompagnés à l'époque de leur cousin, a été créée en 96 après leur victoire au concours de la chanson corse. Ils publiaient donc en 2001 leur deuxième album, D'Isulaes Iliate, des îles de l'exil, de l'éloignement. Le titre donne déjà une idée de son univers.

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1: Nous voici maintenant en 2002 et avec Horizonte. Le groupe créé dans les années 80 par les frères Jean-Marie et René Andreucci y publie Una Terra cette année-là avec 12 chansons. On commence par le titre qui lui donne son nom, autour de l'attachement au pays, à la terre et aux racines.

Et pour terminer avec Horizonte, voici Diera Umioabu. C'était mon père. Quelques mots qui installent immédiatement le souvenir, la transmission et ce que l'on garde de ceux qui nous ont précédés.

0: terminons ce magazine avec Imouvrinier Oumani, paru en 2002. La Corse y reste présente, mais elle devient aussi un point de départ pour aller vers les autres. Premier exemple avec Aspé, Tamé, une chanson écrite et composée par Jean-François Bernardini autour du départ et de la promesse du retour, avec une introduction parlée en italien.
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Avec à Jalalabad, nous partons beaucoup plus loin, en Afghanistan. Le morceau évoque les femmes afghanes et leur quotidien, avec la participation du rappeur MC Solar et des chanteuses afghanes Zarina et Marina Fazel.

Et pour terminer cette émission, retour au titre qui donne son nom à l'album, Humani. Un seul mot, les humains. Après la mémoire, la terre, l'exil, les racines et les voyages, c'est une manière de refermer le parcours sur ce qui relie toutes ces chansons, les femmes et les hommes. Le titre est écrit et composé par Jean-François Bernardini, là aussi.

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1: Le magazine de la chanson corse spécial 2001-2002, c'est terminé. Merci de votre fidélité. On se retrouve quand vous le voulez en replay sur le site d'RCFM et l'application ici. À presto.

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0: campement de sapeurs-pompiers en colère sous la tour Eiffel à Paris, pour la plus grande surprise des touristes depuis ce matin. Les soldats du feu pour partie venant du Nord et du Pas-de-Calais sont mobilisés depuis 3 semaines pour obtenir des moyens supplémentaires après un été record sur le front des incendies. Ils vont y passer la nuit jusque mardi prochain. L'été indien qui se poursuit et ses températures largement au-dessus des normales de saison. Conséquence, la saison des incendies se poursuit également à Dompnac dans les Cévennes en Ardèche. 35 hectares ont brûlé. 160 sapeurs-pompiers sont engagés pour tenter de contenir la progression du feu. C'est un rendez-vous en audience privée très attendu cet après-midi à Lourdes. Le pape reçoit 7 personnes victimes de violences sexuelles au sein de l'église. Le Saint-Père qui a encouragé ce matin l'église de France à poursuivre son action face au douloureux fléau des violences sexuelles. Léon XIV qui a officié également lors d'une messe géante devant 150 000 fidèles. 5 hommes soupçonnés de préparer un acte terroriste avec des explosifs ont été arrêtés dans le sud-ouest de l'Angleterre. Un incident est survenu cette nuit près d'une base aérienne utilisée par l'aviation américaine. Les élections sénatoriales aujourd'hui, près de 90 000 grands électeurs dans une soixantaine de départements sont appelés aux urnes jusqu'à 17h30. Ils vont renouveler la moitié des sièges de la Chambre haute. Et puis c'est parti depuis une heure pour une très longue journée sur le vélo. Les championnats du monde de cyclisme sur route à Montréal, au Canada, avec ses 273 km à parcourir. L'arrivée vers 21h30 heure française avec pourquoi pas le français Paul Sexas, convainqueur.
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9: 16h02 sur ici RCFM, dimanche 27 septembre. Saudato, Dianto, Comboy, Sinasetore. Pour cette première heure musique et chronique, on va parler de danse dans quelques instants avec un très bel événement qui aura lieu à Folleli à partir du 2 octobre. Et puis tout à l'heure, à 17h, Battisto Mosconi nous rejoindra pour votre traditionnel mag des sports. Pour commencer cette nouvelle heure, Diana Dilalba Kupueta, et puis pour m'accompagner à la réalisation de ce programme, c'est Kamelou qui est présent en ce dimanche.

Diana Dillalba, Coupeau est un enterre RTFM. Dans quelques instants, je vous lisais, on parlera de danse avec un premier Open de Corse qui aura lieu à Folley à partir du 2 octobre. Et Patricia Noguera sera avec nous juste après Prince et Kiss sur RCFM.

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1: 16h10 sur ici RCFM, dimanche 27 septembre. Vous le savez, hein, tout à l'heure, eh bien, Baptiste Tout sera présent pour nous proposer le Mac des sports. Mais le sport, c'est aussi la danse. Et justement, on va en parler avec un très bel événement qui va avoir lieu du côté de Follet-Élie.
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1: En ce dimanche 27 septembre, donc, on va parler de danse, de plusieurs danses avec Patricia Noguera. Bonjour Patricia.
3: Bonjour.
1: Bienvenue sur RCFM pour nous parler donc d'un très bel événement qui a lieu à partir du 2 octobre exactement, non. C'est le premier Open de Corse.
3: Le 2 octobre.
1: Voilà, oui. Consacré à la danse, consacré même à plusieurs danses. Ça va se passer à Follet-Élie, oui. Donc du 2 au 6 octobre. C'est l'association Corsica Latina qui organise ça. Hein.
3: Oui, tout à fait, avec le comité de danse de Corse et la Fédération de danse de France également.
1: Alors je le disais, un énorme programme durant 6 jours, un très très bel événement. Justement, qu'est-ce qu'on va pouvoir découvrir durant ce rendez-vous, donc le premier Open de danse de Corse?
3: Alors oui, c'est la première édition qui, j'espère, va perdurer dans le temps. C'est 5 jours de découverte de danse et culturelle. Mmh. C'est ouvert à tout public, hein, initiés, débutants, adultes, enfants, voilà. C'est un programme qui est en partenariat avec la Fédération de danse de France, hein, donc lorsqu'il s'est déplacé en Corse, son objectif est de, d'ici 2-3 ans, pouvoir organiser le championnat de France de danse latine ici. Mmh. Voilà, ça nous permettrait ici, lorsqu'on veut participer à des concours, des championnats, d'avoir moins de frais en fait. Il faut se déplacer, les transports, les avions, etc. Donc là, on va commencer la première année par ce qu'on appelle un défi danse. C'est un concours interne à la Corse qui est reconnu hein, par la fédération de la FFD, Fédération de danse de France, qui est ouvert même aux gens extérieurs hein, à la Corse. Hein, qui a des personnes venant du continent, il n'y a aucun problème. Donc, ça commencera le vendredi 2. Tous les jours, il y aura des cours de danse tout niveau. Donc, salsa, bachata, kizomba, rock et west coast swing. Et le soir, il y a des soirées dansantes avec des animations. Voilà. Le but, c'est de faire vacances, détente, découverte et s'améliorer ou découvrir les danses latines.
1: Alors pour l'événement, vous recevez des invités, je dirais, de marque.
3: Oui, nous avons le double champion du monde de rock acrobatique, deuxième prix au championnat de France de West Coast Swing. Nous avons les champions d'Italie de bachata. Oui, nous avons de très beaux danseurs professionnels.
1: Et puis, vous avez également des DJ, j'ai vu, qui viennent donc mettre l'ambiance.
3: Voilà, nous avons des DJ locaux du continent et d'Italie.
1: Voilà. Une rencontre.
3: Et tout ça, le concours qui sera, lui, le samedi à 17h.
1: D'accord. Donc une rencontre entre danse, compétition, vacances. Donc un premier Open de Corse qui va se dérouler à Follet-Élie, où précisément?
3: Oui, à l'hôtel San Pellegrino.
1: Alors,
3: c'est un hôtel en bord de mer qui a la capacité d'hébergement pour tout le monde. Hein. Ils ont 92 chambres, donc c'est super.
1: D'accord.
3: On espère les remplir.
1: Mais alors, bah justement, profitez d'RCFM pour lancer donc votre offre. Comment ça se passe? Donc, on réserve sa chambre et on profite par la même occasion de toutes ces soirées, de tous les concours. C'est un package. Comment ça fonctionne?
3: Oui, disons que les soirées ne sont pas gratuites, hein, parce que nous avons quand même les danseurs à payer.
1: Oui, d'accord.
3: Donc, donc les personnes qui souhaitent l'hébergement, il y a différentes possibilités. Il y a également il y a la chambre seule ou en pension complète. Mais après, en parallèle, il y a les cours qui sont payants.
1: D'accord.
3: Et les soirées avec les animations et des démonstrations de danse, les soirées sont à 15 euros.
1: Bien.
3: Voilà.
1: Alors,
3: après les courses, il y a différentes formules.
1: Alors pour s'inscrire, pour différents renseignements, comment est-ce qu'on fait?
3: Alors vous pouvez aller sur la page Facebook Corsica Latina.
1: Oui.
3: Après, me contacter sur mon téléphone au 06 25 28 66 34 ou sur un site internet corsicalatina.fr.
1: Bien. Merci en tout cas Patricia Noguera pour nous avoir bien présenté cette première édition. Première Open donc de Corse 2026, la danse au cœur de la Méditerranée, du 2 au 6 octobre, ça se passe à Folleelli.
3: Voilà.
1: C'est à l'hôtel San Pellegrino.
3: Oui, tout à fait. C'est moi qui vous remercie de nous aider à promouvoir cet événement qui, j'espère, sera encore plus grand l'année prochaine.
1: Écoutez, il faut bien commencer et en tout cas, ça donne très très envie de venir danser et de venir voir également vos invités de prestige fouler donc le sol bien de cet hôtel San Pellegrino. Merci Patricia et bon dimanche à l'écoute d'RCFM et rendez-vous donc du 2 au 6 octobre du côté de Folleelli.
3: Exactement. Merci beaucoup.
1: Au revoir. Marvin Gaye, Sexual Healing, et dans quelques instants, nous poursuivrons avec Christophe Zagalia.

0: Sexual Healing, c'était Marvin Gaye sur RCFM, 16h21. C'est l'heure de retrouver Christophe Zagalia pour Ekampakui. Cette semaine, direction le Cap et le village de Canary avec donc Christophe Zagalia. Première rencontre avec Domé Berkier, un entrepreneur originaire de la commune.
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2: Il fait partie de ces artisans qui contribuent à préserver le patrimoine des villages. Depuis une vingtaine d'années, Domé Berkier travaille la pierre et rénove les maisons anciennes. Un métier exigeant qu'il exerce avec passion.
3: Bon, moi, j'ai arrêté l'école à l'âge de 16 ans. J'ai voulu travailler dans le bâtiment. Il travaille dans le bâtiment avec une ancienne entreprise. Après, ensuite, j'ai eu la chance de rentrer au service de voirie, en massage des ordures. J'ai fait ça pendant 17 ans. Après, j'en avais un peu marre, franchement, et j'ai voulu monter mon entreprise. Mettre à mon compte, être mon propre patron.
2: Domé réalise donc de nombreux chantiers de rénovation, un savoir-faire qui se transmet, qui participe aussi à préserver l'identité de ces lieux.
3: Et comme vous avez pu le voir, on repart d'une ruine, on part de zéro et jusqu'à la finition. On travaille beaucoup la pierre, justement, oui, beaucoup de murs en pierre sèche. Après, on va jusqu'à la finition intérieure, crépi intérieur, carrelage, faïence, parquet, un peu tout, de A à Z, on va dire. Toiture, après, je sous-traite avec un couvreur. Moi, je vais jusqu'à l'étanchéité, et après, le couvreur fait le reste.
2: L'entrepreneur travaille beaucoup à Canary, où il intervient régulièrement sur des maisons anciennes.
3: Je me limite après aux deux communes alentours, je vais dire Oliastre, un peu Nanza et Barrette, allez. Mais je me limite, nous on a assez de travail, franchement il y a beaucoup de travail à Canary. On est des entreprises et on est toujours trop débordés. Oui. Les gens dans les villages souvent veulent garder la partie, revenir à la partie ancienne, on va dire, comment dire, veulent que leur maison reste un peu, garde leur âme, on va dire. Souvent il y a une satisfaction parce que nous, personnellement, quand on voit ce qu'on a fait, on est content. Bon. Les gens sont contents de nous. Après il y a des jeunes Corses qui veulent revenir, c'est compliqué pour eux. Mais qui veulent rester au village. Il y a beaucoup de jeunes Corses qui veulent rester au village.
2: Le maçon travaille également pour les municipalités sur des chantiers de rénovation du patrimoine communal.
3: Avec les mairies, on fait beaucoup de réfections de rues ruelles, beaucoup de murs écroulés à reprendre. Moi, après tout ce qui est parti, on va dire, parti assainissement, ça je fais pas, donc c'est le plombier qui s'occupe de ça. Mais beaucoup de réfections de ruelles.
2: Mais pour la main-d'œuvre, Domé doit lui aussi composer avec une difficulté, trouver des ouvriers qualifiés.
3: La main-d'œuvre, c'est compliqué. Pas beaucoup de gens veulent travailler dans le bâtiment. Les quelques jeunes qui veulent travailler au village, ils ont leur boulot. Et après, là, actuellement, c'est dur de trouver de la main-d'œuvre. Moi, actuellement, je cherche de la main-d'œuvre. Je cherche peut-être trouver quelqu'un actuellement. Mon employé se partira à la retraite avant moi. Et moi, j'espère dans 8 ans partir à la retraite aussi.
2: Pour Domé Berkier, la retraite est encore dans 8 ans. Mais il pense déjà à la suite. Son souhait, transmettre son entreprise à un jeune et faire perdurer son savoir-faire.
0: Ekampakui, Christophe. Que vous retrouvez bien sûr sur l'antenne Christophe Zagalia et puis également sur notre site internet et application ici RCFM pour écouter l'intégralité de ces émissions. Gastagno, Inamorado, c'est la suite du programme et c'est du chant avec Cantincelli et Michel Paoli sur RCFM à 16h25.

Au Castagno, Inamorado, Cantincelier, Michel Paoli. Justement, puisque on parle de Paoli, bien, ça va se passer sur la place Paoli, du côté de l'Isola Rossa, Il Rousse, la 197e édition de la Fiera di l'Isola Rossa se tiendra du mercredi 30 septembre au dimanche 4 octobre. Donc, cette semaine qui arrive, de beaux rendez-vous musicaux en soirée. Et puis, évidemment, au-delà de la traditionnelle foire, de nombreuses animations pour les enfants, avec pas mal de manèges qui sont au programme de ce rendez-vous. Jiri Rafferty, ça s'appelle Bekashvitz, c'est maintenant sur RCFM à 16h30. Et puis, n'oubliez pas que d'ici une demi-heure, c'est votre rendez-vous du MAG des Sports, qui est de retour en ce dimanche 27 septembre avec Batisto Mosconi, qui me rejoindra dans ce studio. Bienvenue à vous et bon dimanche après-midi avec RCFM.

Vanessa Paradis avec son rendez-vous. Rendez-vous sur ici RCFM à partir de 17h. Ce sera évidemment le sport, le mag des sports avec Baptiste Mosconi qui rejoindra donc dans ce studio pour vous donner tous les rendez-vous et tous les résultats, bien sûr, du week-end. Ryan Paris, Dolce Vita, à présent sur RCFM. Et puis dans quelques instants, nous rejoindrons notre cher Fabrice Fenouillère, avec qui nous parlerons ce soir d'une expérience ludique et surtout cosmique.

0: Le son des années 80 avec Ryan Paris. C'était Dolce Vita un instant sur RCFM. 16h45, c'est l'heure de retrouver Fabrice Fenouillère. C'est dimanche et même si c'est un jour de repos pour de nombreuses personnes sur RCFM, on apprend toujours tout en détente avec Fabrice qui nous propose donc une expérience ludique et cosmique ce dimanche soir.
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2: Je vous propose aujourd'hui une expérience de pensée vertigineuse qui va nous permettre de comprendre que quand on regarde le ciel étoilé notamment, ce n'est pas le présent que l'on observe, mais le passé. Comme la lumière file à près de 300 000 km par seconde. Lorsque nous pointons notre regard le soir vers une étoile située à 100 années-lumière par exemple, nous la voyons telle qu'elle était il y a 100 ans. On peut d'ailleurs la percevoir encore vivante, donc brillante, alors qu'en fait elle est peut-être déjà morte. Et maintenant, imaginons que nous puissions claquer des doigts et nous téléporter instantanément à 70 millions d'années-lumière de la Terre, en pointant un télescope d'une puissance inimaginable sur notre planète, que verrions-nous ? Eh bien non pas la Terre aujourd'hui, nous recevrions effectivement les photons qui l'ont quittée il y a 70 millions d'années, donc nous pourrions théoriquement observer la Terre des dinosaures en train de brouter ou de se battre. Sur ce même principe, si nous partions nous placer à l'instant à 257 années-lumière, nous pourrions admirer la Corse en 1769. Avec un instrument offrant une résolution suffisante, on pourrait donc théoriquement assister en direct à la bataille de Pontenôt. Mais évidemment, c'est impossible de partir aujourd'hui en fusée pour rattraper ces images. Il faudrait alors aller plus vite que la lumière, ce que la physique actuelle interdit. Et pour finir de vous perturber, je vous propose de pointer maintenant notre regard vers une galaxie, on va dire, située à 6 milliards d'années-lumière de nous, et il en existe. Nous pouvons donc théoriquement observer sa lumière, partie il y a 6 milliards d'années, vous avez compris. Par contre, imaginons qu'au même instant, des observateurs dans cette galaxie regardent vers nous. Eh bien, ils ne nous verraient tout simplement pas, car la lumière qu'ils recevraient aujourd'hui de notre région serait elle aussi vieille d'environ 6 milliards d'années, c'est ce qui nous éloigne. Or, notre planète ne s'est formée qu'il y a environ 4,5 milliards d'années. Autrement dit, nous pouvons virtuellement voir un monde depuis notre planète qui, simultanément de là-bas, ne pourrait pas nous voir, car nous n'existerions pas encore.
0: Merci Fabrice pour évidemment cette chronique scientifique et ludique comme je le disais. Évidemment, vous pouvez bien sûr retrouver C'est pas des salades en podcast sur notre site et application ici RCFM. D'ici quelques instants, n'oubliez pas le mag des sports hein, à partir de 17h sur cette antenne. D'ici là, plusieurs chansons, notamment celle des Pignotti au Kizirad. Les Pignotti qui seront présents à l'Île Rousse pour la célèbre foire de l'Isola Rossa.

0: Cuchimia.
1: Ah, Cuchimia, et Pignotti. Sur RCFM, on salue Jean-Marc Tadis. Il nous écoute ce soir sur RCFM. Il fait partie, hein, évidemment, des voix de la radio. Over the Rainbow, tout de suite, Is. Et puis, d'ici quelques instants, on poursuivra encore avec un peu de musique avant le Mag des Sports du côté des 17h.

0: Quand à Boulogo sous l'antenne RTFM, dans quelques instants, 17h, l'info sera de retour. Je vous rappelle qu'ensuite, on passera au Mag des Sports en direct en ce dimanche. Bonne soirée avec vous, avec nous, mais en top pour vous servir. Et dans quelques instants, donc Baptiste Chouki me rejoindra pour ce Mag des Sports. Bienvenue à vous. Il est précisément 17h sur ici RCFM, l'info nationale et internationale.
1: Une critique de la loi instaurant un droit à l'aide à mourir, le pape Léon XIV estime qu'il est impossible de considérer comme normal de donner la mort. Le souverain pontife explique que selon lui, ce qui est légal n'est pas forcément moral. Une prise de parole devant des pèlerins malades et en situation de handicap à Lourdes cet après-midi et une nouvelle attaque contre l'adoption en France d'une loi instaurant un droit à l'aide à mourir votée cet été depuis son arrivée en France. Des pompiers en colère qui campent sous la tour Eiffel. Les soldats du feu sont mobilisés depuis 3 semaines pour obtenir des moyens supplémentaires après un été record sur le front des incendies. Valentin Violet est pompier et porte-parole du syndicat sud des sapeurs-pompiers de la métropole de Lyon et du Rhône. Il demande des moyens humains et matériels supplémentaires.
2: Là, on a fait un été sur les feux de forêt avec quasiment aucune protection pour nos voies respiratoires. On a été protégé avec juste une cagoule qui est ni plus ni moins qu'un bout de coton sur notre nez. Donc on va avoir un effet dans les années à venir de cancer qui va évoluer. Et on veut vraiment que notre santé soit prise en compte. Il y a eu 90 000 hectares supplémentaires de forêt. Et à l'inverse, on a retiré plus de 1 000 camions pour éteindre les feux de forêt. Donc en fait, on a une augmentation du risque qui est là. Et on n'a plus de moyens en face pour faire face. Donc nous, ce qu'on demande déjà, c'est des engins. C'est des camions, tout simplement. Mais aussi, on demande des hommes pour les camions. Donc c'est plus de 20 000 pompiers professionnels qu'on demande en plus pour pouvoir faire face à ces feux-là.
1: Des pompiers qui vont camper sous la tour Eiffel jusque mardi prochain. Plusieurs avocats du barreau de Paris et du barreau de Seine-Saint-Denis dénoncent des violences policières d'une particulière gravité sur des lycéens. Depuis une dizaine de jours, des blocus de lycées se multiplient dans ces deux départements ainsi qu'en dans le Val-d'Oise pour protester contre la dégradation des conditions d'études. Plusieurs jeunes interpellés rapportent avoir subi des violences policières d'une particulière gravité. Et puis ce n'était pas arrivé depuis 6 ans, le tennisman français Arthur Fils intègre pour la première fois de sa vie le top 10 mondial. À seulement 22 ans, le numéro 1 français entre à la 9e place du classement ATP qui sera officiellement publié demain.
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0: 17h passées de 2 minutes, nous écoutons à présent Vital avec leur Sterling Bridge et Baptiste Mosconi nous rejoint dans quelques instants pour votre Mag des Sports.

0: 17h07 sur RCFM, c'est l'heure du Mag des Sports.
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0: Et je suis très heureux de retrouver pour cela Baptiste Mosconi. Buonasera Baptiste.
2: Buonasera Anto, buonasera a tutti.
0: Comment est-ce que ça va?
2: Ça va, tranquillement.
0: En pleine forme.
2: Lendemain de défaite du Sporting, oui. Malheureusement, mais oui. Ça va.
0: On va commencer bien sûr avec le Sporting dans quelques instants. Au programme Ligue 3 pour le football, la Coupe de France, il y aura également du handball, du rugby, mais aussi on parlera de course à pied, de basket, de rallye. C'est le Mag des Sports donc de ce dimanche 27 septembre. Et on le disait, Baptiste, on commence avec le Sporting qui était en déplacement du côté du Paris 13 Atlético.
2: C'est ça, première défaite à l'extérieur pour les Bastiais après 3 succès loin de Fourian. Et la belle série s'arrête avec cette défaite, 1-0 au Paris 13 de Stéphane Ross, l'entraîneur Bastiais. Un match qui a forcément frustré le nôtre, le coach Laurent Perrelade. On écoute sa conférence de presse d'après-match, propos recueillis par Mathis Landais.
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3: J'ai beaucoup de regrets. Je pense qu'on l'a plus perdu que l'on gagné. On a raté 10 minutes dans ce match-là en faisant des grosses fautes dont ils ont profité, logique. Je trouve qu'on est parfois trop joueurs. Il faut mettre le ballon un peu plus souvent dans la surface. Il faut mettre le ballon un peu plus vers l'avant de temps en temps. Ouais, j'ai vraiment beaucoup de regrets sur ce match-là, vraiment. C'est le match où j'ai le plus de regrets depuis le début de la saison. Pareil, ça m'emmerde. Voilà. Et ça me désole aussi parce que notre tribune elle était superbe. Elle aurait été payée de faire quelque chose d'autre. Beaucoup de situations où on doit concrétiser. La première fois qu'ils viennent, ils te mettent un pénalty, la deuxième fois, ils te mettent une frappe. Mais c'est ça, c'est le championnat national. Il faut être solide, rigoureux, piquer quand il faut. Je trouve qu'on n'a pas piqué au bon moment. Voilà. Je pense que la situation de Clément, elle est monstrueuse en première mi-temps. La situation de Jurekim en première mi-temps, elle est... quand je vais, enfin, faut que je la revoie, mais je pense qu'il y a... Voilà, donc ça fait deux dans la mi-temps, ça fait deux ou trois dans la deuxième. C'est trop. C'est trop dans un match de Ligue 3. Et c'est ça qui me... Voilà, qui me frustre le plus ce soir. Vraiment, vraiment, je suis agacé, je leur ai dit. Ok, il faut que ça nous serve. C'est pas gentil garçon. Mais un peu, et ça m'énerve. Le centre qui doit partir mieux, le jeu vers l'avant des fois qui est pas doit partir mieux. Voilà, quand c'est solide en face, que c'est rugueux. Ok, il faut être mobile, mais il faut aussi être plus méchant dans le bon sens du terme. Je pense qu'à Bourg, on n'a pas fait un très bon match, mais on a gagné. Ce soir, c'était mieux, mais on a perdu. Et ce qui compte, ce sont quand même les points, pas forcément les prestations. C'est pas un problème de jeunesse ou c'est un... Pas du tout. Je pense que c'est... Voilà. Avoir la volonté de le mettre dans la surface pour que ça crée du danger un peu plus souvent, un peu plus longtemps. Même si on a mis beaucoup d'énergie, nous j'ai l'impression qu'il faut qu'on marque des buts exceptionnels à chaque fois. Jamais un but de raccro, jamais un petit truc. Il faut que ça tourne pour nous. Maintenant, c'est fini. Et place au suivant. Il faut surtout bien récupérer parce que dans 5 jours, on remet ça et ce sera encore un match dur. Il faut que nos jeunes récupèrent bien puis qu'on reparte de l'avant avec un peu plus de tranchant. Il n'y a pas de hasard dans le foot, ça n'existe pas le hasard. Voilà, il faut continuer à travailler pour que la chance nous sourie, que les pénalties qu'on doit avoir, on les ait, pour qu'on soit plus efficace. Voilà, faut pas se disperser, faut rester stable. Mais ce soir, c'est le regret qui va m'emmener. Alors, ça tarde parce qu'il y a eu des problèmes administratifs. Sinon, normalement, il était prévu d'être qualifié. Bon, ça a pas pu se faire. Voilà, tout simplement. Après, il va falloir... On est un petit groupe, donc c'est tous les bons joueurs sont les bienvenus. Non, c'est pas, il va pas tout nous résoudre tout seul. Il faut qu'il s'habitue à nous, que nous on s'habitue à lui, qu'il apprenne à nous connaître pour qu'il ait du temps de jeu, pour que son potentiel puisse nous donner un peu de choix au milieu du terrain. Non, il n'est pas forcément prêt, hein, faut pas croire. Hein. Pour l'instant, ça joue en N3. Le championnat de Ligue 3, il est rude. Ça fait un petit bout de temps qu'il n'a pas fait un match. Donc, faut pas croire que... Voilà, on le voit bien avec des garçons comme Makalou. Sur la durée, c'est dur de jouer tout un match. Donc voilà, faut laisser le temps au temps pour qu'il puisse s'exprimer, tout simplement.
2: Prochaine journée, jeudi soir à 20h45 face à Orléans à Fourian et pourquoi pas aller chercher un premier succès à Armentières à une rencontre que j'aurai le plaisir de vous commenter dès 20h40 sur RCFM.
0: Nous serons bien sûr à l'écoute, Baptiste. Marc-Andrea Castellani, c'est mieux en Baptiste ou Mosconi. C'est bien Baptiste ce soir qui est avec nous pour parler de sport, évidemment dans ce mag. Dans quelques instants, on va poursuivre la discussion autour du football avec notamment la Coupe de France. Hein.
2: C'est ça, la Coupe de France avec les tours régionaux qui continuent aujourd'hui avec quelques matchs également en ce dimanche.
0: Ce sera après Patrice Runshine et Forget Me Not sur RCFM.

0: Du bon funk sur RCFM avec Forming Nuts à l'instant sur votre radio.
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0: 17h15, on poursuit notre mag des sports avec vous, Baptiste. Et on va parler notamment de football avec la Coupe de France. Plusieurs rencontres.
2: Oui, plusieurs rencontres et ça a commencé dès vendredi soir avec Corté qui affrontait la Balagne. Score final 0-0, mais ce sont les Balanais qui se sont imposés au pénalty. Le président de Corté, Jacques Colombagne, est revenu à notre micro sur cette rencontre et sur la suite pour son équipe. Alors, on va revenir sur ce match de Coupe de France et cette défaite au pénalty contre le FC Balagne. C'est sûrement frustrant de ne pas passer un tour de cette manière.
3: Oui, c'est frustrant. On est un peu déçus, forcément, surtout au vu de la prestation des joueurs. Je pense qu'on a fait un très bon match. Et puis après, écoutez, on arrive au pénalty. Et donc, forcément, c'est un peu la loterie et la roue a tourné contre nous. Mais on va quand même rester positif et se satisfaire surtout de continuer de ce match.
2: Bon, la coupe, c'est terminé, cette Coupe de France, mais il va falloir vite se ressaisir sur le championnat. Parlez-nous un petit peu du match de la semaine dernière à Blois et cette défaite de 2-0.
3: Et écoutez, c'est un match qui a été très difficile face à une très belle équipe de Blois qui était leader de ce championnat, qui redescend de National 1. Donc ça a été un match difficile, mais on a fait plutôt un bon match. Mais en seconde mi-temps, on a subi un peu, Blois est monté d'un cran et l'a emporté grâce à des individualités et au talent. C'est une équipe qui boxe pas forcément dans notre catégorie. Donc, on va retenir la bonne séquence, je dirais, en termes de prestation. Le Gazec à la maison, un bon match à Blois. Il y a encore un bon match contre le FC Balagne. Je pense que les joueurs sont montés d'un cran par rapport au premier match de championnat contre l'Inas Montlhéry. J'avais dit à votre antenne qu'on était dans la réadaptation. Ben, j'espère que cette réadaptation est terminée et que maintenant les efforts des joueurs et le travail va être récompensé par une victoire samedi prochain.
2: Justement, on s'était eu après ce match contre le Gazélec où vous étiez plutôt fier de vos joueurs et de leurs prestations à domicile. C'est sur ce genre de match qu'il va falloir s'appuyer pour la semaine prochaine face à Brétigny.
3: Oui, tout à fait. Il va falloir s'appuyer sur les matchs contre le Gazélec, contre la Balagne, sur aussi la séquence qu'on a mis en place depuis quelques semaines en termes de prestations, en termes d'état d'esprit. On a retrouvé l'USC. Il y avait beaucoup de monde à Santos contre la Balagne encore une nouvelle fois et les gens étaient plutôt satisfaits de l'état d'esprit de cette équipe. Donc il faudra garder le curseur très haut. Il faudra plus baisser en fait le curseur en termes de prestations et en termes d'état d'esprit et avancer dans ce championnat pour obtenir le plus rapidement le maintien.
2: C'est avec l'état d'esprit que le maintien va s'obtenir, président, dans ce genre de championnat?
3: Oui, l'état d'esprit c'est très important pour un club comme Corté qui a de petits moyens financiers, qui essaye de lutter entre guillemets dans la cour des grands. Il faut bien évidemment avoir une équipe, un collectif très fort, un état d'esprit très fort pour aller arracher le maintien dans des championnats qui sont de plus en plus relevés depuis la refonte des poules initiées par la Fédération Française de Football il y a quelques années. Donc du coup, oui, l'état d'esprit est très important. Après, on a aussi de la qualité. Voilà, aujourd'hui, on a aussi des joueurs de qualité. Donc, écoutez, on va aborder serein les prochaines rencontres parce que le groupe donne satisfaction à tous les niveaux. Et on sait que ça sera très difficile, mais on espère obtenir le maintien en fin de saison.
2: Président, merci d'avoir été avec nous et on espère vous retrouver très vite sur les antennes d'RCFM.
3: Allez, merci à mes bonnes journées.
0: Le président donc de Corté à l'instant sur l'antenne. Le match se jouait donc face à la Balagne, c'était vendredi. Il y avait d'autres rencontres également aujourd'hui, mais aussi hier.
2: Hier, c'est ça, le Gazélec et le Gallia se sont affrontés. Victoire 2-1 du Gazélec. Et justement, le coach Erwan Huet est revenu sur cette rencontre à notre micro.
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4: C'était une première mi-temps compliquée pour nous. Dans le jeu, déjà, on n'a pas réussi à mettre en place notre jeu. Et puis, le Gallia nous a posé quand même pas mal de problèmes. Et puis, on a perdu sur grosse blessure Corentin K, là, au bout de 15 minutes. Donc, ça ne nous a pas permis de faire une bonne première mi-temps. Mais derrière, en deuxième, on est revenu avec d'autres intentions. Et puis, on a pris le dessus sur cette équipe.
2: Est-ce que vous avez des nouvelles de votre joueur blessé? Est-ce qu'il sera indisponible longtemps?
4: Bon, voilà, les premiers tests des kinés sont pas rassurants du tout. Voilà, après, on va attendre l'IRM. On va pas tirer de conclusion trop rapide. On va attendre l'IRM début de semaine. Mais voilà, malheureusement, ça sent pas bon pour lui pour la saison.
2: on va lui souhaiter un prompt rétablissement. On vous a eu en direct la semaine dernière après le match nul de but partout face à cette équipe de Linas Montlhéry. À froid, quel retour vous faites sur cette rencontre de National de la semaine dernière?
4: Un peu le même constat, et même constat qu'on a eu là contre le Gallia, c'est-à-dire qu'on a du mal à faire des bonnes premières mi-temps, à rentrer dans nos matchs. Et après, à chaque fois, en deuxième mi-temps, on vient avec plus des meilleurs ingrédients, plus de volonté, de détermination, et au final, ça tourne mieux pour nous. Là, on a réussi à tenir le score contre le Gallia, même si on prend ce but à la fin. Faut continuer à travailler sur la continuité des matchs, et puis tenir des résultats, ça va être important.
2: Pour la Coupe de France, on sait que le Sporting entre cette saison dans les tours régionaux. Est-ce que ça ne serait pas pour votre équipe une bonne opportunité de se tester à une équipe de Ligue 3?
4: Oui, c'est sûr, ce serait une belle affiche pour le club. Ce serait beau de recevoir le Sporting. Après, voilà, nous, l'idée, c'est quand même d'aller le plus loin possible dans cette compétition. Donc, en évitant le Sporting, ça peut aussi nous permettre peut-être de passer certains tours, même si je pense que là, il va rester ces prochains tours que des bonnes équipes et des grosses équipes. Donc, je pense que ça va être passionnant, n'importe quel adversaire que l'on affrontera.
2: Prochaine journée en championnat pour vos hommes, ce sera dans deux semaines, puisque le Gaz est exempt, mais ce sera sur la pelouse de Blois. Une belle équipe qui s'est imposée face à Corté. Comment vous appréhendez cette rencontre?
4: Ouais, je pense que ça va être une grosse écurie du championnat, qui a fait un sans faute depuis début de saison, qui descend de l'échelon supérieur. Donc un premier gros déplacement pour nous, en dehors du territoire corse. Donc ça va être un bon test à nous de faire ce qu'il faut et d'aller chercher des points à l'extérieur.
2: Comment on gère cette semaine sans match, le fait d'être exempt? Qu'est-ce que vous allez préparer avec vos hommes pour rester dans le mood de la compétition, on dira?
4: L'idée, ça va être préparer les prochaines échéances. C'est toujours plus compliqué de motiver les joueurs quand il n'y a pas de match le week-end. Mais bon, si on veut avoir, si on veut être professionnel et garder du rythme et être vicieux sur la suite de la saison, ça va être important de garder le rythme, faire une bonne semaine de préparation après le match de coupe. Donc c'était bien de passer et la suite des échéances.
2: Coach, merci d'avoir été avec nous et au plaisir de vous retrouver sur RCFM.
4: C'était un plaisir aussi. Bonne émission.
2: Le coach adverse Adrien Rossini s'est également entretenu avec nous pour nous parler de ce match et du début de saison de son équipe.
5: Quand même une frustration, parce que sur l'ensemble du match, je pense qu'on aurait pu mériter mieux. C'est un match qui n'a pas tourné en notre faveur, avec des faits de jeu qui nous ont été contre. Donc on a vu un match de coupe sur la seconde mi-temps, parce que la première mi-temps était beaucoup plus fermée et le match s'est décanté au cours de la seconde. Donc c'est très dommage pour nous.
2: Du coup, la priorité redevient le championnat avec deux premières journées pour l'instant disputées par le Gallia. Et cette victoire la semaine dernière, 3-1 face à Mandelieu, c'était un beau succès de la part de vos hommes.
5: Oui, on rentre bien dans le championnat avec deux résultats qui sont positifs. On avait un match qui a été annulé. C'est ce premier court bilan, on est satisfait. Après, ce n'est qu'un début. On va essayer de continuer à progresser, à montrer un beau visage.
2: Justement, à titre personnel, c'est votre première saison au Gallia. Comment s'est passée l'intégration et comment vous vous sentez dans ce nouveau club?
5: Très bien, très bien. C'est un plaisir de rejoindre ce club où je retrouve beaucoup de valeurs. C'est un club familial qui met l'accent sur le relationnel et qui a la volonté de progresser encore. Donc j'ai été très très bien accueilli et je suis très heureux de partir sur ce nouveau projet avec ce beau club.
2: Troisième journée et troisième match à domicile pour le Gallia après la réserve de Saint-Etienne et donc Mandelieu. Ce sera une autre réserve, celle de l'Olympique de Marseille. Qu'est-ce qu'on peut attendre de cette rencontre?
5: Déjà, on va voir quelles seront nos forces parce que les organismes ont souffert sur ces premiers matchs de compétition, même hier avec la Coupe. Donc on va voir déjà quels seront les joueurs que l'on pourra aligner. Et puis on sait qu'en face, l'OM a fait déjà des résultats très irréguliers avec une défaite plutôt inattendue et après une victoire avec un score fleuve. Donc c'est le lot des réserves. On ne sait pas trop quelle équipe ils vont nous aligner. On sait que s'ils font venir une belle équipe, ça va être une grosse adversité. Donc quoi qu'il en soit, on se prépare à un gros match et ça sera une belle affiche pour nous.
2: Coach, pour votre première saison, quels sont les objectifs que vous êtes fixés dans ce championnat national 2 avec le Gallia?
5: Ben, l'objectif, il est clair, c'est de se maintenir et de prendre les points pour que rapidement on puisse être sauvé et pas attendre les dernières journées pour voir ce qu'il en sera. Donc l'objectif, il est de créer une nouvelle dynamique, de consolider un groupe qui sera capable d'exister dans cette division et qui pourra avoir des ambitions sur les années à venir.
2: Coach, on vous remercie d'avoir été avec nous dans le MAC des Sports et on vous souhaite une très belle saison à vous et au Gaïa Luchana.
5: Merci beaucoup.
0: Oui, Baptiste, tout. On poursuit toujours avec cette Coupe de France de football et il y avait plusieurs d'autres rencontres et notamment Costa Verde qui recevait Furiani.
2: Oui, c'est ça, la Costa Verde, pensionnaire de Régional 2 qui accueillait Furiani, pensionnaire de National 1. Un petit écart entre les deux équipes et ça s'est vu malgré que le match ait été serré. Belle victoire de Furiani, 2-0. Justement, Romain Paturel, le coach de l'AS Furiani Agliani, est revenu avec nous sur cette rencontre, mais aussi le très beau début de saison de son équipe très ambitieuse. On écoute.
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6: Un retour, voilà, on a joué un match compliqué contre un adversaire qui avait préparé son match pour faire une belle prestation et pourquoi pas réussir à se qualifier. Donc voilà, on a nous fait un match avec beaucoup de sérieux, beaucoup d'intensité dans ce qu'on a proposé et malgré ça, l'adversaire a tenu le 1-0 pendant très longtemps. Donc voilà, ça a été un match serré et compliqué, mais voilà, on est sorti victorieux et on est très heureux. Mais l'équipe de la Costa Verde est vraiment à féliciter.
2: Oui, c'est une très belle équipe, la Costa Verde, cette saison. Et votre équipe n'est pas tombée dans le piège. Maintenant, c'est retour du championnat et deuxième journée consécutive à Herbajol. Ça va être important de confirmer.
6: Oui, tout à fait. On a la chance de pouvoir recevoir une seconde fois consécutivement. Donc voilà, la première s'est plutôt bien passée. Après, on sait que c'est toujours difficile de gagner deux fois de suite à domicile. Donc voilà, on va bien préparer ça dès demain et essayer de faire la meilleure prestation possible devant, j'espère, notre public qui est de plus en plus nombreux au stade à Herbajol.
2: Coach, on en parlait la semaine dernière, on disait que votre équipe était remplie de joueurs d'expérience. Il y en a un autre, et pas des moindres, qui est arrivé cette semaine, Doumé Guidi. Comment vous avez pris ce renfort, qui est bien sûr un renfort de taille pour les Souriani Agliani?
6: C'est forcément le genre de joueur que, de base, dans l'effectif et au club, on n'envisage bien évidemment pas de récupérer. Après, forcément, on est très très heureux, nous, d'avoir le retour au club de Doumé, qui connaît les lieux, qui connaît les dirigeants, et bon, il s'entraîne avec nous aussi depuis 2 mois et demi maintenant. Donc voilà, on a déjà commencé il sait ce qu'on veut faire sur le terrain, donc voilà, c'est un vrai vrai renfort pour nous, on est très heureux de l'avoir, et ce qu'il y a de bien, c'est qu'il connaît déjà l'ensemble de l'effectif, donc voilà, par rapport à ça, c'est tous les feux sont au vert.
2: Justement, tous les feux sont au vert dans ce début de saison pour l'AS Furiani Agliani. Cette qualification en Coupe de France, un très bon début de parcours en championnat. Une belle saison qui se profile du côté de votre équipe.
6: Oui, on est plutôt satisfait de ce qu'on fait depuis la reprise en juillet et comptablement en championnat, aussi en Coupe de France. Donc voilà, on sait qu'il y a des échéances importantes qui vont arriver et une belle saison en effet qui se profile. Mais pour qu'elle soit belle, il y a beaucoup, beaucoup encore d'étapes à franchir. Et nous, ce qu'on se doit, c'est de rester exigeant envers nous, envers les joueurs, envers notre travail et essayer d'améliorer ce qu'on est capable de faire sur le terrain de match en match. Pour le moment, c'est plutôt dans cette dynamique-là qu'on réussit nos sorties. Donc à nous de poursuivre ce bon moment.
2: Coach, on a parlé de la Coupe de France. Vous nous disiez la semaine dernière que votre président voulait faire un parcours. Le Sporting Club de Bastia va entrer en Coupe de France au prochain tour. D'affronter le Sporting, ça serait déjà un superbe test pour votre équipe.
6: Oui, c'est le gros club de Corse, bien évidemment. En plus, nous, là, c'est juste à côté. Après, voilà, si on joue le Sporting, on sera très heureux de jouer le Sporting. Si on joue une autre équipe, ça sera également un bon moment. On a l'ambition de vouloir se qualifier. Après, bien évidemment, que le tirage fait partie de la réussite ou pas d'un parcours en Coupe de France. Mais on est prêt à pouvoir rivaliser avec toutes les équipes de Corse et en sachant que toutes peuvent nous battre et on est en capacité aussi de pouvoir battre toutes ces équipes-là. Donc, on verra ça. Je crois que le tirage est dans la semaine.
2: Coach, merci d'avoir été avec nous et on espère vous retrouver très vite sur les antennes d'RCFM.
6: Avec grand plaisir. Merci à vous. Belle émission.
0: Au revoir. Romain Paturel, donc coach de Fourianne, à l'instant sur RCFM. Baptiste, on poursuit dans quelques instants cette émission avec deux nouvelles rencontres concernant cette Coupe de France de football.
2: Oui, Kazinka Borgo, match qui s'est déroulé aujourd'hui, et Sud AFA, coup d'envoi à 16h, donc c'est en train de se terminer. Il y aura également à 18h Loupine contre la Pieve di Lota.
0: Retour de la musique sur RCFM avec Youssou N'Dour et Néné Cherry. Ça s'appelle Seven Seconds. Bienvenue à vous. 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

0: Et c'est 20 secondes, c'était Youssou N'Dour et Néné Tchiri à l'instant sur RCFM.
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0: 17h35, on poursuit avec Baptiste Tout pour donc ce mag des sports et évidemment la Coupe de France de football. Hein.
2: La Coupe de France, d'autres rencontres qui ont eu lieu. La Casinca qui affrontait Borgo et on est en direct avec le président de la Casinca, Pascal Paoli. Salut et merci d'être avec nous en direct du mag des sports.
3: Salut.
2: Alors le match vient de se terminer. Dites-nous un petit peu le score et comment ça s'est passé pour vos hommes.
3: Bon, ben, défaite de la Casinca 5-0, hein, défaite logique, je veux dire, face, on ira à l'équipe bourguignonne qui est arrivée ici au complet, hein, avec on dira toutes ses qualités. Donc, on n'a pas trop, on avait demandé à nos joueurs d'exister, surtout de lutter un peu plus, parce qu'en ouverture de championnat, on avait un peu fauté à ce niveau-là, donc on leur a demandé un peu plus de mordant dans le match, donc ce qu'il y a eu en partie un peu, mais bon, ça n'a pas suffi contre cette belle équipe de Borgo, je veux dire, à la mi-temps, la messe était déjà quasiment dite, puisqu'on perdait 3-0, et ensuite, après, Borgo a déroulé, hein, on n'a pas réussi, même pas à réduire le score, quoi.
2: Vous en avez parlé, hein, la semaine dernière, vous étiez très agacé à notre micro après la défaite 3-1. À AFA, il faudra vite rebondir avec les deux prochains matchs qui arrivent, Bastelicac et la CA, c'est un parcours compliqué qui attend vos hommes.
3: Ah, tout au long de la saison, ça va être compliqué parce que la R1 cette année est très très relevée, donc ce sont des combats tous les dimanches. C'est des matchs de coupe qu'il faudra jouer toute la saison. Voilà, donc il faut que nos joueurs soient prêts à ça et surtout qu'ils soient prêts parce que c'est l'ADN de la Casinca. Donc à un moment donné, s'ils ne comprennent pas, on prendra des décisions fortes. Et voilà, hein, justement pour remédier à tout ça. Là aujourd'hui, en partie, on a retrouvé un peu la Casinca, mais en tant que président, il m'en manque un peu quand même. Voilà. Mais on dira qu'on a montré un autre visage malgré. Bon, il y avait une très forte opposition aujourd'hui, mais voilà. On attend de voir, de confirmer dimanche contre Bastelicac. Voilà, on reçoit Bastelicac et ensuite on va se déplacer à la CA, je crois, ou au sud. Donc voilà, on a des belles parties à jouer, des matchs plaisants où on va parler de foot. Donc, mais derrière, il faut qu'on retrouve vraiment l'ADN de notre club, qui est le combat et le respect du maillot.
2: Président, merci d'avoir été avec nous et on espère que la Casinca va lancer sa saison avec des victoires à venir dans les semaines à venir.
3: Merci beaucoup. Bonne année.
2: À Bonazère. Et donc, on enchaîne avec l'adversaire vainqueur. Du coup, Gary Koulibaly, l'entraîneur du FC Borgo, est avec nous. Gary, bonsoir. Il y a sûrement de la satisfaction après cette belle victoire.
4: Oui, bien évidemment, il y a de la satisfaction. Après, voilà, on a attaqué le match du bon bout. Dans ma causerie, j'avais insisté sur le fait d'être vraiment sérieux et d'essayer de marquer le plus tôt possible parce qu'on sait dans des matchs comme ça que si on commence à laisser l'adversaire prendre un peu ses aises, on peut être en difficulté. Donc l'équipe a répondu présent, on a été très sérieux, très rigoureux et on est évidemment content de cette victoire qui confirme aussi une victoire en championnat la semaine dernière.
2: Justement, c'est ce que j'allais dire, première victoire en championnat la semaine dernière. Est-ce que la saison du FC Borgo est enfin lancée, en tout cas d'un point de vue comptable?
4: Oui, bien évidemment, hein. Après je l'espère, de toute façon on travaille dans ce sens-là. Comme je l'avais dit et répété, même sur les quatre premiers matchs, si on n'avait pas comptablement pris beaucoup de points, il y avait des contenus intéressants et c'est toujours bien pour un coach de pouvoir s'appuyer sur des contenus et là, en mettant les ingrédients qu'il faut, on a réussi justement à ramener 3 points de l'extérieur contre une belle équipe d'Aguenau. Donc la saison est lancée, on est dans un cycle positif. Maintenant, à nous de continuer à travailler pour le maintenir le plus longtemps possible.
2: Justement, prochaine journée encore à l'extérieur sur la pelouse de Lusitanos. Qu'est-ce qu'on doit attendre de cette rencontre?
4: Ah non, on va bien travailler cette semaine. On va bien travailler cette semaine. On sait que ça fait partie encore une fois des cadors du championnat, hein, qui ont affiché leurs ambitions avec l'envie de monter. Mais comme je l'ai dit aujourd'hui, nous on est sur un cycle positif. On a des arguments à faire valoir et on va travailler en ce sens pour aller faire quelque chose là-bas et essayer à minima de ramener un point.
2: Justement, côté Mercato, le FC Borgo a officialisé le prêt de Yaya Batili en provenance du Sporting. Qu'est-ce que ce milieu de terrain va pouvoir vous apporter dans votre équipe?
4: C'est un joueur qui a de belles qualités, peut-être des qualités de puissance et de percussion qu'on n'avait pas jusqu'à présent. Donc ça va amener des possibilités supplémentaires, notamment sur l'aspect tactique, et surtout ça va nous amener une concurrence encore plus rude, je dirais, à l'entraînement, pour que tout le monde vienne à donner le meilleur.
2: Justement, le club qui le prête, le Sporting, entre au prochain tour de Coupe de France. Est-ce que ça ne serait pas une belle opportunité de se mesurer à un club de Ligue 3 ?
4: Oui, écoutez, après, on attendra le tirage. Là, pour l'instant, premier tour de Coupe est passé. Maintenant, retour au pain quotidien. Et après, la Coupe de France, c'est un monde à part, ce n'est pas le championnat. Donc, chaque chose en son temps et on prend les matchs les uns après les autres.
2: Coach, merci d'avoir été avec nous et on vous souhaite le meilleur à vous et au FC Borgo pour la suite de la saison.
4: Merci beaucoup, bonne soirée.
0: Derek Boulay, donc à l'instant au micro d'RCFM, à votre micro, Baptiste. D'autres rencontres, hein, toujours en Coupe de France.
2: Exactement, une rencontre en cours entre le Sud et AFA, un de ses dirigeants, Philippe Paoli, nous a parlé du début de saison de son équipe. On l'écoute.
1: Bah, vous savez, la Coupe de France, c'est comme tous les ans. On la joue, on la prend surtout aussi pour des matchs un peu de rodage, de préparation, parce qu'on est souvent sur des effectifs nouveaux, avec des débuts de compétition. Après, on n'a pas franchement d'ambition sur cette compétition, bien entendu. Par contre, faire un petit parcours au niveau régional, aller en finale régionale, comme ça nous est déjà arrivé, faire une belle affiche au stade chez nous, ça serait très très bien.
2: Alors, victoire 3-0 sur la pelouse de Togg, cette fois-ci, ça sera face au Sud, un adversaire qui va peut-être être un petit peu plus coriace. Comment on appréhende ce genre de match ?
1: Bah, c'est sûr que le match à Togg, il y avait quand même une différence de niveau et nous étions favoris et nous sommes montés là-haut avec les ambitions de passer ce tour. Aujourd'hui, ça sera un peu différent du fait que déjà c'est une équipe qui est ambitieuse sur la R1 avec une montée en fin de saison. Donc nous, on va descendre en bas avec l'envie de faire un bon match, de pas avoir de regrets à la fin et d'essayer de passer ce tour avec de la difficulté peut-être, mais avec l'envie d'y aller.
2: Alors la semaine dernière, le championnat de Régional 1 a repris et AFA s'est imposé de fort belle manière, 3-1 face à,

0: construire, mais on sait que ça sera compliqué.
1: Prochaine journée sur la pelouse de Bocconiano, là aussi ça va être un match compliqué. Bocconiano qui s'était imposé la semaine dernière, il va falloir monter le curseur dans cette deuxième journée.
0: Ah, c'est toujours des matchs compliqués, c'est des derbies, donc on va aller faire ce match avec l'envie de le gagner, ne serait-ce que déjà par l'orgueil. Mais après, voilà, ça reste un match de football tranquillement. On va essayer d'aller faire un résultat histoire de continuer sur la bonne dynamique et d'engranger un maximum de points début de saison, ce qui nous rendrait la saison peut-être un peu plus facile.
1: Philippe Paoli, merci d'avoir été avec nous dans le MAC des Sports et on souhaite une très belle saison à vous et au club d'AFA.
0: Et merci à vous et de toujours de faire cette mise en lumière des clubs amateurs et régionaux.
1: Le match entre le Sud et AFA est toujours en cours, un but partout pour l'instant, mais AFA est réduit à 10 et à 18h, Loupin nous affronte la Pieve di Lota.
2: Et puis on poursuit avec une autre interview à présent, celle de Michael Torre.
1: Le président de l'ACA, oui, puisque l'ACA joue encore dans cette Coupe de France, mais ce sera le 4 octobre face à la Svar qui a étrié hein, carrément Kalinzagne 11-0 lors du dernier tour. Mais en tout cas, le Svar sera donc l'adversaire de l'ACA et le président Michael Torre est revenu sur le début de saison de son équipe et surtout sur l'état de santé du club.
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4: Ben écoutez, on est satisfait du résultat déjà pour commencer. Je veux dire, Basilicat, c'est une équipe qui est outsider de ce championnat, hein, comme nous ou d'autres équipes, avec une très belle saison réalisée l'année dernière. Donc c'est un très très bon résultat. Voilà, après, on s'est simplifié le match. En marquant assez rapidement les deux premiers buts, mais on a vu que pendant une quarantaine de minutes, on a un petit peu relâché, peut-être mentalement. On n'était pas à l'abri d'un retour de Basilicat, ce qui est arrivé à 2-1 à la 70e. Ça a été un peu plus compliqué, mais de suite, on s'est remis la tête à l'endroit et on a été marqué ces deux derniers buts qui nous ont permis de finir la rencontre serein. Et on est très, très content de la performance et de l'état d'esprit du groupe.
1: Justement, président, l'ACA est un club qui est en Régional 1, qui est promu, certes, mais qui n'a rien d'un club de Régional 1. Comment on gère ce statut de club favori, entre guillemets, et quelles sont les ambitions de l'ACA dans ce championnat?
4: Écoutez, quand on a ces questions à se poser ou quand on nous pose ces questions, on remet de suite les choses en place en disant on était où il y a un an. Voilà, on était où il y a un an, on était au bord du précipice. Le club a failli disparaître de la carte mondiale du football. Et on l'oublie souvent parce que derrière il y a 115 ans d'histoire, il y a une grosse histoire derrière nous, mais il faut pas oublier d'où on vient et qu'on a failli disparaître. Donc il y a beaucoup de choses à reconstruire. Le statut de favori, s'il faut le prendre honnêtement, mais on va l'assumer. Mais nous en tout cas dans nos têtes, on va y aller étape par étape. On a construit l'équipe, je pense pour bien figurer cette année, mais il y a un gros travail de structuration et des solides fondations à mener dès cette année. Avec un peu plus d'anticipation, l'essentiel c'est de retrouver un socle pour pouvoir se projeter les années plus tard un peu plus haut.
1: Week-end de Coupe de France, ce week-end la CA n'a pas joué, était dans l'attente de son adversaire, ce sera le Svar. Quels sont les objectifs du club dans cette Coupe de France? Est-ce qu'il y a peut-être la possibilité, l'ambition d'aller faire un petit parcours?
4: Bien entendu, hein, je pense que vous pouvez... poser la question à tous les clubs, on va tous répondre la même chose. Oui, la Coupe de France, ça fait rêver le club, ça fait rêver les supporters. Donc, on ne se privera pas de faire un parcours en Coupe. Bien entendu, le championnat est notre objectif, mais on a besoin de dynamique pour durer sur une saison et la Coupe en être une. Si on peut faire un beau parcours en Coupe, on ne va pas s'en priver.
1: Justement, il y a eu un beau mercato cet été réalisé par l'ACA, dernière arrivée en date, le retour de François-Joseph Solacaro. C'est un marqueur d'ambition quand même, ce genre d'arrivée.
4: Oui, c'est un marqueur d'ambition. Déjà, personnellement, j'aurais aimé que Bouda retrouve un club professionnel parce qu'il mérite. Et bien entendu que c'est pour nous avant tout le retour d'un enfant du club. C'est une chance de l'avoir à nos côtés par son expérience, au-delà de son talent et de ses qualités, mais par son expérience et son vécu. Il est jeune, hein, Bouda, pour un gardien, l'âge n'est pas une difficulté. Donc je lui souhaite de continuer à progresser en même temps que la CA. Et je suis persuadé qu'il va nous apporter beaucoup, autant sur le

0: terrain qu'en dehors des terrains.
1: Justement, la progression en dehors des terrains de la CA, comment elle se passe, que ce soit au niveau des structures, des finances, comment va le club en ce moment ?
0: Le club travaille beaucoup au quotidien. Nous avons une équipe de dirigeantes de qualité, avec un état d'esprit irréprochable, des socios qui sont là également derrière le club. Aucun intérêt personnel dans notre volonté au quotidien. Donc le club se structure, prend de l'expérience également. Nous sommes des jeunes dirigeants, il ne faut pas l'oublier. Nous avons investi beaucoup cette année dans les infrastructures, malgré que nous ne sommes que des locataires, que ça soit l'internat qui accueille nos jeunes pour la formation, ou dans la tribune que nous venons de lancer avec, j'espère, début à mi-novembre, une tribune de 900 places qui sera installée à Doumerouchan. Donc nous mettons des bases, nous investissons sur un socle qui va nous permettre plus tard d'amener du développement. Après, il y a le côté financier qui rentre en jeu, le modèle économique à trouver. Je pense que tous les clubs au monde ont ce discours-là, donc c'est un discours bateau, mais en tout cas c'est réaliste. Il faudra pas brûler les étapes, mais on travaille au quotidien dans l'anticipation, avec une vision d'entrepreneur également. Ça apporte un petit plus. On est combatif, c'est pas simple. On va pas dire que c'est simple, c'est très énergivore. Mais ça nous apporte tellement de partage et de moments de bonheur. L'aventure humaine est exceptionnelle et on va puiser cette force-là pour continuer à être sérieux et ambitieux.
1: Merci, Président, d'avoir été avec nous dans le MAC des Sports. Et on n'a plus qu'à souhaiter une belle saison et une belle renaissance à la CA.
0: Merci à vous.
2: Voilà pour cette interview. Baptiste, d'autres... évidemment, interviews à venir sur cette antenne. On va parler notamment de rugby, je crois.
1: De rugby, exactement, avec le rugby club Luchana et son président qui était avec nous.
2: Et puis, on parlera également de handball tout à l'heure sur cette antenne, 17h51. On revient dans quelques instants avec ce MAC des Sports.
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2: Avant de retrouver le MAC des Sports, voici Laetitia Bagnalesi avec Cochens.

0: Mathieu Magalhaes avec Couchens à l'instant sur RCFM.
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0: Avec Baptiste Mosconi et Baptiste, on va parler à présent de rugby. Pas de match pour le RC Luciana ce week-end, mais une interview du président Gérald
2: Angelini, exactement, qui a fait un point avec nous sur son club fraîchement promu en Fédéral 3. Pas de match, vous l'avez dit, en top pour le RCL ce week-end, mais ça a été l'occasion de faire un petit point sur le début de saison de son équipe.
3: Ben, on fait un début de saison, bon, on a reçu deux fois à domicile, on perd ce premier match. Bon, c'était une découverte du niveau, un peu stressé, on fait pas un mauvais match en deuxième mi-temps, mais on passe complètement à travers en première. Et malgré ça, on prend un point de bonus, qui nous a un peu lancé. Et le deuxième match, une victoire, donc on est vraiment satisfait, quoi.
2: Quelles sont vos ambitions en tant que promu dans ce championnat?
3: Alors nous, on l'a dit clairement, on n'a pas vocation à aller un peu plus haut. Donc pour la première année, ça sera le maintien. Donc les jeunes s'entraînent pour ça, ils sont présents vraiment beaucoup à l'entraînement. Donc on va rester sur cet objectif.
2: Justement, vous parlez des jeunes. Quel est le projet du RC Luciana? Est-ce que l'ambition est vraiment d'amener des jeunes Corses au plus haut niveau?
3: Oui, bien sûr, parce que nous, on est un club sans moyens. Donc les joueurs sont pas payés, il n'y a pas de prime de match. C'est des choses qui existent dans les clubs qu'on rencontre. Chez nous, ça n'existe pas. Donc, on a vu l'an dernier, avec les deux tiers d'effectifs de jeunes qui étaient à l'école de rugby, qui ont réussi à monter en Fédéral 3. Donc, nous, l'objectif, c'est vraiment de travailler avec l'école de rugby pour monter nos jeunes dans ce championnat fédéral.
2: En tant que promu, quelles ont été les difficultés à l'intersaison pour votre club? Ou est-ce que vous en avez rencontré? Ou alors, pas du tout, l'intersaison, c'est passé comme vous voulez, notamment au niveau du mercato?
3: Bon, faire venir du monde, comme je vous l'ai dit, on n'a pas de moyens, il n'y a pas d'argent pour payer les joueurs, pour en faire venir. Donc, on s'est appuyé sur encore un ou deux étudiants qui sont arrivés sur Corté, qui en plus des jeunes de bon niveau. Donc, c'est la chance qu'on a avec tous ces jeunes qui arrivent à la fac à Corté. Et on s'est appuyé sur l'effectif de l'an dernier, en fait. Il n'y a pas eu trop de changements par rapport à ça.
2: La jeunesse, c'est vraiment le point d'orgue de votre projet club cette saison?
3: Oui, on a des cadets, des juniors qui performent un peu. Donc, nous, l'objectif, c'est de les amener d'ici 2-3 ans à vraiment jouer dans cet effectif de Fédéral 3.
2: Président, merci d'avoir été avec nous dans le Mag des Sports et on souhaite une très belle saison à vous et au RC Luciana.
3: Merci beaucoup.
0: C'était l'interview du président du RC Luciana, Gérald Angelini. Dans quelques instants, Baptiste, on revient avec vous pour ce Mag des Sports. Ce sera après, notamment U2 qui fête ses 50 ans. Là, ils viennent de fêter leurs 50 ans il y a deux jours, le groupe U2 sur RCFM. Et dans quelques instants, le retour de l'info à 18h.

0: promis. U2, on les écoutera en intégralité dans quelques instants, puisque il est 18h et que c'est l'heure de retrouver l'info nationale.
1: Et un campement de sapeurs-pompiers en colère sous la tour Eiffel à Paris, pour la plus grande surprise des touristes depuis ce matin. Les soldats du feu, pour partie venant du Nord et du Pas-de-Calais, sont mobilisés depuis 3 semaines pour obtenir des moyens supplémentaires. Après un été record sur le front des incendies, ils vont y passer la nuit jusque mardi prochain. L'été indien qui se poursuit et ses températures largement au-dessus des normales de saison. Conséquence, et la saison des incendies se poursuit également à Dompnac, dans les Cévennes. Un feu est en cours, 35 hectares ont brûlé, 160 sapeurs-pompiers sont engagés au sol pour tenter de contenir sa progression. Un feu de végétation qui est également en cours près de l'aéroport Sud de France de Carcassonne, dans l'Aude. L'incendie a démarré vers 15h, alors qu'un meeting aérien est organisé sur place par l'association toulousaine des Étoiles et des Ailes. Il n'y a aucun danger pour le public, rassure la préfecture. Et puis on l'apprend à l'instant, l'Aude, les Pyrénées-Orientales et la Haute-Garonne sont placées en vigilance orange au feu de forêt, une vigilance élevée selon Météo France demain. C'est un rendez-vous en audience privée très attendu en cette fin d'après-midi à Lourdes. Le pape rencontre 7 personnes victimes de violences sexuelles au sein de l'Église. Le Saint-Père qui a encouragé ce matin l'Église de France à poursuivre son action face au douloureux fléau des violences sexuelles. Léon XIV qui a également officié lors d'une messe géante devant 150 000 fidèles. Un peu plus tard, devant des malades et des personnes handicapées, il a critiqué la loi instaurant un droit à l'aide à mourir qui a été votée en France cet été. Léon XIV estime qu'il est impossible de considérer comme normal de donner la mort. Une femme de 18 ans hospitalisée avec son pronostic vital engagé à la suite de tirs par arme à feu, c'était cette nuit à Vénissieux, en banlieue de Lyon, fait savoir le parquet. Et puis une très longue journée sur le vélo au Canada, les championnats du monde de cyclisme sur route à Montréal, avec 273 km à parcourir. Il en reste 142. Les pauvres, ça fait beaucoup. L'arrivée, ça sera vers 21h30 et on espère pourquoi même la victoire de Paul Sexas.
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0: Les U2 avec With or Without You qui fête donc leurs 50 ans. Vous pouvez même acheter un euro qui est à leur effigie.
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0: Avec Baptiste Moscone, notre mag des sports jusqu'à 19h. Et Baptiste, on reprend cette fois-ci avec du handball.
2: Du hand exactement, et le Gazélec, son président François-Xavier Ripoll est revenu avec nous sur la rencontre face au PAUC et sur le début de saison de son équipe.
3: Ben, un retour assez satisfaisant,
2: c'est un peu long,
3: on trouve, avec à la mi-temps, on perdait 2-5 buts. Grosse équipe quand même, qui était au complet, il manquait aucun joueur. Franchement, revenir comme ça dans un contexte comme on peut le connaître là en ce moment avec ce huis clos, je trouve que c'est plus qu'une satisfaction. On aurait pu remporter le match puisque à 2-3 minutes de la fin, on était devant. Bon, après, c'est toujours pas évident de gérer un score comme ça sans le public. C'est assez tendu. Bon, ils ont quand même pas mal d'expérience aussi. Mais voilà, on va dire qu'on est très content du résultat.
2: Justement, on sent de la satisfaction vis-à-vis de vos hommes. Ce huis clos, il commence petit à petit à être de mieux en mieux géré par votre équipe.
3: Oui, ben c'est ce que j'avais peur au début. Mais bon, il y a quand même des supporters qui se mettent derrière les vitrées. Les joueurs se sentent quand même soutenus. Après, c'est sûr qu'avec la pression du public, c'est totalement différent. Même ça pousse assez fort, hein, c'est une pignate de l'Eurocine. Mais franchement, la gestion de ce huis clos depuis le début, je trouve qu'il est assez satisfaisant.
2: Prochaine journée face au Grand Libournais, qu'est-ce que vous pouvez nous dire sur cette équipe?
3: Alors, pas grand-chose parce que ça fait la première fois qu'elle est dans notre poule. Mais en tout cas, pour moi, et je me suis renseigné autour, c'est l'équipe favorite de la saison. De toute façon, elle a le budget, elle veut monter. Elle est invaincue sur ces 3 journées. Assez compliqué, mais de toute façon, le GEPSA a toujours été présent contre des grosses équipes. C'est une belle rencontre à jouer. C'est pourquoi pas une belle rencontre à gagner aussi. Je ne connais pas encore leur jeu, hein. Je n'ai pas vu de vidéo, mais apparemment c'est assez costaud. On verra cette semaine avec l'entraîneur et on fera un point d'ici jeudi.
2: Président, merci d'avoir été avec nous dans le MAC des sports et on espère vous retrouver très vite sur les antennes d'RCFM.
3: Merci à vous, bonne journée.
0: Et voilà, donc on parlait du SGFCA qui évolue en National 1. On va à présent parler de féminine.
2: C'est ça, le HAC et son président Stéphane Akwaoui va en direct avec nous. Président, bonsoir.
4: Bonsoir.
2: Alors, vos joueuses se sont déplacées sur le parquet de Nice. Ça devait être la première journée. C'est un match qui a été reporté. Comment s'est déroulée cette rencontre?
4: Une très bonne victoire de notre côté sur le score de 27-35.
2: Troisième succès consécutif, donc un début de saison parfait.
4: C'est parfait, effectivement. Hein. Une victoire à l'extérieur de 8 buts, on est très content. Contre une équipe qui avait mal commencé le début de championnat avec 2 défaites, mais on s'attendait quand même à un match coriace. On est resté à 2-3 buts d'écart pendant un bon moment et on a creusé sur la fin. On est très content de notre performance.
2: Président, avec ces 3 victoires consécutives, il y a peut-être des ambitions qui commencent à arriver, non?
4: Les ambitions, enfin, on les cache pas. Hein. Depuis le début, on dit qu'on veut être dans le premier morceau du championnat, dans les leaders. On y est, on est présent. On va recevoir Beauvallon la semaine prochaine à 18h30 au Rossigne, samedi. On sait que c'est un match très important, c'est un gros candidat pour la montée. Et voilà, on espère faire un gros match contre eux, prendre les 3 points, ça serait vraiment très très bien et ça serait un début de saison parfait.
2: Justement, j'allais vous en parler de cette prochaine rencontre. Qu'est-ce qu'on peut en attendre? Ça va vraiment être un gros match entre 2 concurrents à la montée?
4: Oui, tout à fait. Oui, Beauvallon fait partie des plus gros candidats avec des recrues qu'ils ont fait sur la D2. Ils auront 2 matchs gagnés, 1 match nul contre Mazan, qui est une équipe qui descend de N1. Oui, on s'attend à un très très bon match et on sait que là, ça sera vraiment un match dans lequel on pourra se jauger.
2: Président, merci d'être avec nous. Merci d'avoir été avec nous dans ce MAC des sports. On espère vous retrouver dans les semaines à venir et que votre équipe continue sur cette belle dynamique.
4: Merci à vous, c'est l'objectif. Et un petit coucou aussi à Corté. On était avec eux là aujourd'hui sur leur terrain. Ils ont fait un très bon match. Malgré la défaite, ils ont fait un très bon match.
2: Merci beaucoup. Et justement, c'est une très belle transition puisque juste après, on aura le président de Corté, Jo Orsaté, il y a notre micro.
4: Eh ben, bon courage, allez, à plus.
0: Bonne soirée. Pour ces féminines, on poursuit avec Kier Dilloud à présent en matière de musique avec Confine à Dissembre. Et puis on revient dans quelques instants avec ce Mac des Sports. On continuera ces discussions autour du handball.

0: Barcelone sur RCFM. On va faire un petit rappel des scores en matière de Coupe de France de football, Baptiste.
1: Exactement. Vendredi soir, Corte affrontait la Balagne 0-0 à l'issue du temps réglementaire et victoire de la Balagne au pénalty. Ensuite, samedi, le Gazélec Ajaccio s'est imposé 2-1 face au Gallia Luchan. Victoire 2-0 de Furiani sur la pelouse de l'équipe de R2 de Costa Verde. Et aujourd'hui, on a quelques résultats tout frais. Le Sud s'est imposé 2-1 face à AFA. Si vous étiez avec nous un petit peu plus tôt, la Casinca s'est lourdement inclinée 5-0 face à Borgo. On a pu avoir la réaction du président de la Casinca et de l'entraîneur Gary Koulibaly. Et à 18h, Lupi nous affronte la Pieve di Lota. On doit être dans le premier quart d'heure de jeu. Pour ce qui est de l'ACA, ils joueront le 4 octobre face à l'ASVAR qui a étrié au tour précédent Calenzane 11-0.
0: Ah, donc c'était la Coupe de France. Et puis on rappelle, hein, donc la défaite du Sporting hier soir en Ligue 3 à Paris. Vous serez jeudi pour le prochain match à Furiani. Le Sporting reçoit Orléans.
1: Prochaine journée contre Orléans, exactement. Le Sporting qui va devoir se relancer après ce nouveau coup d'arrêt sur la pelouse de Charletti. Première défaite à l'extérieur, hein, pour les hommes de Laurent Perlade qui restait sur 3 succès en 3 rencontres. Bilan également mauvais, hein, à Furiani avec 3 défaites et un match nul, même s'il y a eu du mieux, hein, contre la SCAN. Dans la partition des joueurs Bastia, il va falloir maintenant absolument gagner. Et ce match contre Orléans, jeudi soir en match avancé, est déjà décisif.
0: On espère bien sûr une victoire et justement, ça tombe bien. Voici Indochine avec Victoria sur RCFM.

0: Indochine sur RCFM.
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0: Présenté par Baptiste Mosconi. Et Baptiste, on va poursuivre à présent avec du handball et on le disait, on va parler de National 2 et de Corté.
2: Exactement, le président Joueur Satellier est avec nous à l'issue du match de son équipe face à Marseille. Président Saloudé.
3: Salut d'abord.
2: Alors, faites-nous un petit point sur ce match qui vient de se terminer contre Marseille.
3: On a perdu contre Marseille 40 à 36. Voilà, beaucoup de buts. On perdait de 8 buts à la mi-temps. Ce qui veut dire quand il y a la seconde mi-temps, on s'est loupé en première mi-temps, mais vraiment loupé, quoi. Sinon, je ne sais pas si on aurait gagné, mais on aurait pu les chercher encore plus. Et en seconde mi-temps, on aurait répondu un peu à l'heure, mais trop tard, quoi. Trop tard. Bon, maintenant, une belle équipe de Marseille. Hein. Mais nous, on a une belle équipe aussi. Voilà, mais bon, ils ont été plus forts aujourd'hui. Un bon arbitrage, rien à dire. Rien à redire.
2: C'est la deuxième défaite de la saison après la première victoire. C'est quand même un coup d'arrêt malgré tout.
3: Oui et non. On joue quand même à Martigues. On perd un but, mais comme j'ai expliqué, on avait la balle de la gagne. Eh ben, ça ne s'est pas fait. Martigues et Marseille, c'est quand même une équipe qui sont nationale. Martigues et Marseille qui a recruté costaud pour Montant et Nain. Donc ça va être, je pense, ils sont pas premiers, ils seront seconds, enfin ils vont être premiers. On s'attendait, et ben, tu vois, ils sont venus un peu sur la pointe des pieds. Mais je veux dire par là qu'on a eu trop de ballons perdus en première mi-temps, et trop de tirs ratés. Voilà, on leur a donné les moyens de gagner, je dirais. Ils n'en attendaient pas plus. Voilà, malheureusement.
2: Président, le prochain match, c'est un déplacement à Bagnoles. Qu'est-ce qu'on peut dire de cette équipe-là? Comment va se profiler cette rencontre?
3: Bagnoles, c'est un peu le pontail. Ils ont perdu, je crois, leur premier match. Derrière, ils gagnent leur premier match, je crois, ou je ne sais plus. Enfin bref, ce week-end, ils ont battu Istres. Le second match, ils battent Istres d'un but. Istres qui avait battu Marseille, donc vous imaginez un peu. Et là, ce week-end, on était prendre 12 buts à Antibes, donc on est capable de tout, on est capable de les battre là-bas, sûrement, on va aller pour gagner dans une semaine, tout simplement.
2: C'est tout de même, du point de vue des résultats, un championnat très homogène, où tout le monde peut battre tout le monde.
3: Hein. Tout le monde peut battre tout le monde, je ne sais pas, mais beaucoup d'équipes vont casser les bonbons à tout le monde, ça c'est sûr.
2: Président, merci d'avoir été avec nous après cette rencontre face à Marseille et on vous souhaite le meilleur pour le reste de la saison.
3: Eh ben, à dimanche, on les a une bonne nouvelle. Au revoir.
0: Bonne soirée. Bonne soirée, Président. Il y avait une petite latence lors des réponses. Hein.
2: Petite latence, mais...
0: C'est pour ça qu'on avait des réponses toujours un peu décalées.
2: Exactement. C'est la joie du direct.
0: C'est ça. C'est la magie de la radio. Hein. On se régale en tout cas avec vous, Baptiste. On revient dans quelques instants. On va poursuivre avec des brèves, notamment.
2: Exactement. On va parler GR20, rallye, course à pied, basket, etc. On va faire un petit point sur ce qui s'est passé ce week-end en Corse.
0: Ce sera après Patricia Gattagega. Isobagi, tout de suite sur RCFM.

0: Patricia Gattage, Gaizoba Ginanta, RTFM, Baptiste Tou, on poursuit avec quelques brèves dans ce Mac des Sports.
1: Oui, on va commencer par la plus impressionnante, hein, le GR20, un petit peu plus de deux mois après le record marquant de François Daen. Aurélien Dunant-Palaz a effacé ce record avec un chrono stratosphérique.
0: Tout à fait.
1: Alors que Daen avait réussi à passer sous la barre mythique des 30 heures, hein, 29 heures et 46 minutes, le Savoyard a fait valser tout ça avec un temps de course à peine croyable, hein, 27 heures et 29 minutes, soit à peu près 2h20 de moins que son prédécesseur. C'est assez impressionnant.
0: Ouais, d'ailleurs, il y a pas mal de petites bagailles sur les réseaux qui disent, mais il a dû prendre un raccourci, c'est pas possible pour faire un temps pareil.
1: 2h20 de moins, c'est quand même incroyable. La performance est franchement fantastique. Je doute que ce record soit battu d'aussitôt.
0: C'est vrai, ça va être très compliqué. On parle également de course à pied. Hein.
1: Exactement, la 36e édition de A Paolina secourait ce samedi sur les 70 km reliant Ilerousse à Morosaglia, et le Balanin Nicolas Santini s'est imposé tout comme l'année dernière, tandis que Christelle Didier a arraché les premières places des féminines. Tous les deux ont battu leur record de l'année passée. Cette année, c'est 5h13 pour Nicolas Santini et 6h47 pour Christelle Didier.
0: Des records, plein de records encore à venir.
1: Les records tombent.
0: Oui, tout à fait. On parlera dans quelques instants notamment de basket ou encore de rallye, avec pour le rallye François Delecourt, qui est champion, je crois, d'Europe de rallye.
1: Rallye historique.
0: Et puis on parlera également de Tour de Corse historique, en effet, dont un RCFM est partenaire. Restez avec nous. Retour du sport avec notamment Chris Rea, Joséphine, et juste après donc ce Mac des Sports, le retour sur RCFM 18h32. Bienvenue à vous qui nous rejoignez, et bon dimanche soir avec RCFM.

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4: 18h37 sur RCFM, Baptiste Thou, on poursuit avec ce Mag des Sports et on parle à présent de basket.
5: Oui, basket, lourde défaite pour l'EFO Bastia en National 3, 102 à 60 sur le parquet d'Aubagne. La troisième défaite en quatre rencontres pour les Bastiais promus en National 3 qui vont devoir batailler pour rester dans ce championnat et accrocher un maintien.
4: Du rallye à présent.
5: Oui, François Delcourt et son copilote ajaxien Fabrice Gordon sont devenus champions d'Europe de rallye historique dans la série Prémoins 2000. Le duo a remporté l'avant-dernière manche disputée ce week-end sur l'île d'Elbe, après avoir dominé l'épreuve au volant de leur Peugeot 306 Maxi.
4: Et ça tombe bien parce que François Delcourt participera également à la 26e édition du Tour de Corse historique qui se déroulera du 3 au 10 octobre. RCFM est partenaire. D'ailleurs, vous serez normalement,
5: j'y serai.
4: Présent. Sur Calvi, c'est ça?
5: Sûrement, oui.
4: Voilà. Moi, j'aurai de la chance, en tout cas, d'être présent également à Calvi. Ce sera le lundi, l'heure de la première journée de roulage. Rappel des dates et importante de ce rallye. Donc d'abord c'est du 3 au 10 octobre, du 3 au 4 octobre vérification technique et administrative donc à Calvi, du 6 au 10 octobre 5 jours de course en itinérance à travers l'île. Et puis bien sûr alors, les villes étapes elles sont importantes, c'est d'abord Calvi pour le départ et l'arrivée. Des passages également par Luciana, Propriano, Ajaccio. Un parcours de plus de 1000 km, 19 spéciales sur route fermée, représentant environ 413 km chronométrés. Le reste est en liaison. Évidemment, alors des routes sinueuses, ça on le sait, typique de ce rallye surnommé rallye des 10 000 virages, traversant col mythique, notamment le col de Bataille ou encore de Verde. Et puis un plateau incroyable avec plus de 400 équipages engagés, compétition et régularité, représentant 24 nationalités. C'est véritablement un magasin de jouets pour adultes, pour grands enfants.
5: Ça va être une semaine très intéressante.
4: C'est génial. Les voitures sont incroyables. On a vraiment des véhicules mythiques de ce rallye. Et puis, la présence de pilotes légendaires comme Didier Auriol, Johan Bonato, au volant notamment de Lancia Delta Integral. Et je le disais l'autre jour hors antenne, ce rallye historique Tour de Corse, je dirais qu'il a même dépassé finalement le WRC qui est aujourd'hui très très aseptisé. Là, on a vraiment la possibilité de rencontrer les pilotes, d'être présent, de voir les voitures de près. Et puis, en plus, c'est pas ça. C'est que ceux qui sont là vraiment pour rouler roulent très fort, très vite, avec le son qui va avec.
5: C'est exactement ça. Franchement, c'est exactement ça. On va passer une belle semaine, je pense, surtout pour les amoureux de course automobile.
4: Ah, donc RCFM est partenaire et vous fera vivre évidemment cet événement. On poursuit dans quelques instants après une chanson de Feli, on parlera de football, avec un personnage assez incroyable. Il s'agit de Jean-Laurent Geronimi.
5: Hein. Exactement, c'est ça, c'est préparateur physique, il est né au Link, où il s'est exilé en Libye, il va nous raconter un petit peu son parcours.
4: Ça sera après Feli, Sondi Ndembe, tout de suite, c'est la nouvelle version de cette chanson. Feli qui sera en concert, n'oubliez pas, dans très peu de temps, du côté de Firenze, Florence en Italie.

0: Félie sur RCFM. Paul Sexas est sur son vélo actuellement pour les Mondiaux au Canada. Il sera peut-être champion du monde ce soir, on verra ça vers 21h30. Et puis puisqu'on parle d'international, on va parler alors d'un personnage de Jean-Laurent Geronimi qui donc est New Link, vous le disiez tout à l'heure.
1: C'est ça.
0: Baptiste, et lui, il s'est exilé en Libye.
1: C'est ça, c'est la trêve internationale, donc ce sont les sélections qui jouent et Jean-Laurent Geronimi est donc le préparateur physique de la sélection nationale de la Libye. Il nous a partagé son expérience.
2: Ça c'est les joies du football, c'est les connexions, les réseaux, les différentes expériences en France, à l'étranger qui ont fait que je me suis retrouvé ici. Donc en fait, j'étais déjà en club avec le coach qui est désormais sélectionneur de la sélection. On a déjà travaillé ensemble et quand on a eu ce projet-là, il m'a demandé de le rejoindre. Donc au début, on était avec également le coach Aliou Cissé, qui est maintenant parti pour la sélection de l'Angola. Et nous, avec le résultat, on est resté avec la sélection de la Libye. On a pris la relève, si je puis dire.
1: Pour un préparateur physique, comment on fait pour préparer les joueurs en sélection, puisqu'on sait qu'en club, ils sont également suivis par d'autres préparateurs physiques. Comment se passe le travail en sélection?
2: Le travail en sélection est totalement différent parce que justement, comme tu l'as dit, on récupère des joueurs qui travaillent en club et donc, la particularité, c'est que chacun travaille dans un club et à des moments différents dans l'année. Donc, certains sortent d'appel de pré-saison, certains ont joué des premiers matchs de championnat, voire de Ligue des Champions, parce qu'ici, on a la Ligue des Champions africaine avec des tours éliminatoires qui commence avant le championnat. Donc voilà, c'est assez disparate. Donc, on récupère les joueurs, on essaie au maximum d'avoir les informations des clubs, des joueurs eux-mêmes. Et ensuite, on manège tout ça pour qu'on mette tout le monde à peu près au même niveau lorsque les matchs vont commencer.
1: Alors, cette sélection libyenne, comment ça se passe pour elle? Quels sont les objectifs que vous essayez d'atteindre, vous et votre staff?
2: Alors nous, tout simplement, c'est que là, on fait des qualifications pour la prochaine CAN qui vont avoir lieu en juin. Donc nous, c'est tout simplement JACD. Aujourd'hui, ça va être un gros et un beau challenge parce que ça fait plus de 12 ans que la Libye ne s'est pas qualifiée. Donc, dans le groupe de la Tunisie, l'Ouganda et le Botswana. Sachant que la particularité qu'on a dans notre groupe, c'est qu'il y a seulement une phase de qualificative puisque l'Ouganda organise la CAN et d'or est déjà qualifié. Donc du coup, voilà, on va tout faire pour cette qualification qui serait historique pour le pays.
1: Jean-Laurent, merci d'avoir été avec nous dans le MAC des Sports en direct de Libye. On entend d'ailleurs que la connexion n'est pas très très stable et en tout cas on l'espère que cette sélection libyenne arrivera à cet objectif avec vous.
2: Allez, merci beaucoup.
0: Jean-Laurent, donc Geronimi qui était avec vous au micro d'RCFM, Baptiste, et un sacré parcours et assez incroyable.
1: Ah, c'est incroyable, c'est une force mentale d'aller dans ce genre de championnat, mais c'est pour un avenir brillant, on l'espère pour lui en tout cas.
0: On poursuit dans quelques instants ce MAC des Sports avec les dernières infos et surtout le rappel des scores pour terminer cette émission. Ce sera après Queen, The Show Must Go On. Bienvenue à vous, Anto, pour vous servir, en compagnie donc de Baptiste Mosconi pour ce MAC des Sports du dimanche 27 septembre.

0: The Show Must Go On. Le spectacle continue sur RCFM avec Queen et le sport aussi. Et le rappel donc de la Coupe de France de football avec vous, Baptiste, ou le rappel bien sûr des scores. Hein.
1: Oui, rappel des scores. Vendredi soir, Corte affrontait la Balagne 0-0 à l'issue du temps réglementaire et victoire de la Balagne au pénalty. On a eu la réaction de Jacques Colombagne, le président de Corte, avec nous. Le lendemain, hier, samedi, victoire de buts à 1 du Gazélec contre le Gallia dans ce duel d'équipe de National 2. Les deux coachs sont revenus à notre micro sur cette rencontre. Victoire également de Furiani, 2-0 sur la pelouse de la Costa Verde. Belle équipe de Régional 2 cette saison qui sera surveillée. Ils sont prétendants à la montée en R1. Victoire 2-0 donc de Furiani qui poursuit son superbe début de saison. Et donc aujourd'hui, Kazinka Borgo, victoire écrasante 5-0 de Borgo sur la pelouse de l'équipe de R1 de la Kazinka. Le Sud s'est imposé 2-1 à 16h contre AFA. Et le match est en cours entre Lupino et la Pieve et c'est la mi-temps. Et on n'a pas pour l'instant le score, mais Lupino et la Pieve donc s'affrontent dans ce tour de Coupe de France. Dernier match, ça sera l'ACA qui jouera le 4 octobre face au Svar qui s'est débarrassé de Calenzane à 11-0 ce week-end.
0: Et puis on rappelle donc cette défaite du Sporting hier soir à Paris. Vous serez de retour justement à Furiani jeudi pour la réception d'Orléans.
1: C'est ça, j'aurai le plaisir de commenter le Sporting en espérant que je commente ma première victoire de la saison à Armentières. Et puisque pour l'instant, je le rappelle, 3 défaites face au Puy d'abord, Versailles ensuite et Amiens. Puis le match nul contre Cannes qui a laissé un petit peu d'espoir hein, quand même aux supporters, notamment dans le visage proposé par les joueurs bastiais. Mais hier... le Paris 13 Atlético s'est imposé un but à zéro dans un match pas forcément mauvais du Sporting, mais avec trop de laxisme, notamment sur le but hein, du Paris 13 Atlético. C'est quasiment la seule situation du match pour les Parisiens entraînés par Stéphane Ross. Et le Sporting qui a loupé pas mal de situations, notamment Clément Rodriguez qui a touché la barre à la dernière seconde et qui aurait pu nous permettre de ramener un point. Mais le match de jeudi est déjà décisif hein, pour le Sporting, pour essayer de voir en tout cas quelles seront les ambitions. Laurent Perdade l'a dit en conférence de presse d'avant-match, qu'il attendait la 10e journée pour dresser un bilan. À la fin du match contre Orléans, ce sera la 9e, donc il faudra voir où en est le Sporting. Mais pour l'instant, à la 12e place, c'est un petit peu compliqué pour les Bastiais.
0: Merci Baptiste, on vous retrouve prochainement pour ce Mac des Sports hein, sur RCFM. D'ici quelques instants, il sera 19h, donc je vous dis à très bientôt.
1: À très bientôt, à jeudi pour ma part, donc dès 20h40 sur les antennes d'RCFM pour cette rencontre en match avancé de Ligue 3 entre le Sporting et Orléans, avec, on l'espère, la première victoire du Sporting à domicile.
0: Merci Baptiste. Quant à moi, je vous retrouve eh bien, demain soir entre 17h et 19h. J'aurai l'honneur de remplacer Evelyne Fontana sur ces ondes. Bon laser à toutes, 18h55 sur RCFM.
1: Bon laser.
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1: Ce qui est légal n'est pas nécessairement moral. Une petite phrase qui va faire couler beaucoup d'encre. Léon XIV s'est livré à une attaque en règle de la loi sur la fin de vie cet après-midi à Lourdes. Lors d'une intervention dans un établissement qui accueille malades et personnes handicapées, le pape a de nouveau critiqué cette nouvelle loi française votée cet été, qui crée donc un droit à l'aide à mourir. Bruno Duvic, vous êtes sur place pour ici.
2: Il avait déjà affirmé avec force à l'Élysée que la protection du droit à la vie est le fondement de tout autre droit humain. Déjà défendu la sacralité de la vie lors de son homélie ce matin à Lourdes, l'attaque est encore plus directe dans cet établissement de prise en charge de malades et personnes handicapées. « Je sais, dit Léon XIV, pour certains d'entre vous, en raison de pathologies et de douleurs parfois terribles, l'horizon peut apparaître sans issue. » Mais il ajoute, haussant le ton, comme il le fait rarement,
3: mais aucune loi humaine ne doit vous faire perdre la certitude de votre dignité.
2: Au contraire, ajoute le pape, c'est au nom de cette dignité inaliénable de la personne humaine que la tentation de donner la mort sous couvert de fausse compassion doit être fermement rejetée.
3: Il est impossible de considérer comme normal de donner la mort. Ce qui est légal n'est pas nécessairement moral.
2: Pour le Vatican, défendre la vie, c'est rejeter la guerre, mais aussi l'avortement, le suicide assisté et l'euthanasie. Le pape l'aura martelé lors de ce voyage en France.
1: C'était un rendez-vous très attendu également en audience privée. En fin d'après-midi, le pape qui a reçu 7 personnes victimes de violences sexuelles au sein de l'Église. Le Saint-Père qui a encouragé ce matin l'Église de France à poursuivre son action face au douloureux fléau des violences sexuelles. La surprise pour les touristes aujourd'hui, des pompiers en colère qui campent sous la tour Eiffel. Des soldats du feu mobilisés depuis 3 semaines pour obtenir des moyens supplémentaires après un été record sur le front des incendies. Valentin Violet est pompier, il est surtout porte-parole du syndicat Sud des sapeurs-pompiers de la métropole de Lyon et du Rhône et il demande des moyens humains et matériels.
4: Là, on a fait un été sur les feux de forêt avec quasiment aucune protection pour nos voies respiratoires. On a été protégé avec juste une cagoule qui est ni plus ni moins qu'un bout de coton sur notre nez. Donc on va avoir un effet dans les années à venir de cancer qui va évoluer. Et on veut vraiment que notre santé soit prise en compte. Il y a eu 90 000 hectares supplémentaires de forêt. Et à l'inverse, on a retiré plus de 1 000 camions pour éteindre les feux de forêt. Donc en fait, on a une augmentation du risque qui est là. Et on n'a plus de moyens en face pour faire face. Donc nous, ce qu'on demande déjà, c'est des engins. C'est des camions, tout simplement. Mais aussi, on demande des hommes pour les camions. Donc c'est plus de 20 000 pompiers professionnels qu'on demande en plus pour pouvoir faire face à ces feux-là.
1: Des sapeurs-pompiers qui vont camper sous la tour Eiffel jusque mardi et manifester demain dans les rues de la capitale. Dans le même temps, on apprend qu'un risque élevé aux feux de forêt est activé demain dans l'Aude, les Pyrénées-Orientales et la Haute-Garonne. L'Aude, où un feu de végétation est en cours près de l'aéroport sud de France de Carcassonne. L'incendie qui a démarré vers 15h, alors qu'un meeting aérien est organisé. Tous les participants ont été confinés dans l'aéroport par mesure de sécurité. Ils sont plusieurs milliers selon les organisateurs. On passe au foot. L'équipe de France qui a désormais Zizou mais n'a plus Kiki. Demain c'est la deuxième journée de la Ligue des Nations face à la Belgique et donc sans Kylian Mbappé blessé, il est rentré à Madrid pour soigner son genou. Le sélectionneur Zinedine Zidane qui vient de terminer sa conférence de presse d'avant-match à Bruxelles et Jean-Pierre Blimont, on sait désormais qui va remplacer le capitaine des Bleus.
5: C'est un sélectionneur souriant et détendu qui est apparu devant les journalistes dans les coulisses du stade du Roi Baudouin où il a beaucoup été question d'Ousmane Dembélé. En l'absence de Kylian Mbappé, le Ballon d'Or 2025 va devoir assumer beaucoup de responsabilités pour la suite de ce rassemblement où l'équipe de France a encore 3 matchs à jouer. L'attaquant du PSG a d'ailleurs mis le brassard lorsque le Madrilène est sorti vendredi et Zinedine Zidane précise qu'il a ce rôle même sans le brassard, rendant hommage aussi à son volume de jeu, ce qui pourrait lui permettre de disputer l'intégralité des 4 matchs du rassemblement au total, même si on ne le fera pas, glisse malicieusement le nouveau sélectionneur. Un Zinedine Zidane très à l'aise, plaisantant même plusieurs fois, tout en mettant aussi l'accent sur l'importance de ce match en Belgique. Le plus important du rassemblement à ses yeux, surtout 3 jours après le premier déplacement en Turquie. Il a aussi souligné le peu de temps qu'il a pour travailler. Il a aussi rendu hommage à Ryan Cherki, dont il apprécie beaucoup la capacité de jouer entre les lignes et de trouver des passes incroyables, mais également à ses 2 attaquants entrés en cours de jeu en Turquie, Bradley Barcola et Désiré Doué.
1: Jean-Pierre Blimeau à Bruxelles. Le match est à suivre demain soir à 20h45. Ça sera sur ici.fr et notre chaîne YouTube. Et puis les Français qui se mettent à la planche au Canada pour les championnats du monde de cyclisme à Montréal. Les Bleus en tête de peloton et qui durcissent le rythme, préparant pourquoi pas une attaque de Paul Sexas. On connaîtra le nom du nouveau maillot arc-en-ciel vers 21h30 heure française. Il reste exactement 98 kilomètres.
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1: Votre météo pour demain, un ciel chargé sur une bonne partie du pays avec de la pluie sur l'ouest. Le temps est chaotique le matin du nord de l'Aquitaine à la région parisienne avec des orages possibles. Sur la Bretagne, la perturbation arrivée la veille apporte des pluies continues. Du beau temps du nord-est au sud-est en passant par le massif central. L'après-midi, des pluies en Bretagne et sur les pays de la Loire. Les températures, vous le savez, elles seront douces de 18 dans la Manche jusqu'à 31 degrés dans l'arc méditerranéen.
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8: Salut à toutes, salut à tous et bienvenue dans votre Décibel du dimanche, la seule émission programmée intégralement par ses auditeurs. Ce soir, Philippe, Yoël, Thomas, Philippe, oui, un autre, ou encore Stéphane vont choisir la musique et je vais rejoindre le premier. Il s'appelle Gwen. Salut Gwen.
9: Salut Émilie.
8: Bienvenue dans Décibel. Comment ça va, Gwen?
9: Eh bien, écoute, ça va bien.
8: Bon, alors du lundi au vendredi, on fait l'actu musical. Le samedi, c'est un invité, une invitée qui choisit la musique. Et le dimanche, c'est le nerf de la guerre. Les auditrices et les auditeurs qui nous disent ce qu'ils aiment. Alors ça peut être des nouveautés. Et toi, t'aimes bien les nouveautés, on le sait, puisque tu tiens un blog musical qui s'appelle Inclusique, dans lequel tu es plutôt une tête chercheuse. Mais, t'as aussi tes petits classiques.
9: Ah ben j'ai plein de souvenirs musicaux parce que la musique accompagne ma vie depuis que je suis arrivé sur Terre, donc voilà, et ça c'est un titre justement qui fait partie l'histoire familiale.
8: D'accord, donc on est sur une chanson de 1977, ça veut dire que t'es arrivé sur Terre il y a un demi-siècle, Gwen.
9: Tout à fait.
8: Mais oui.
9: C'était mon demi-siècle.
8: Ah ben bon anniversaire, 50 ans, ça rigole pas. Ouais hein. Ouais. Ben non. Et mine de rien, en 50 ans sur Terre, oui, on a eu le temps d'écouter un paquet de merveilles.
9: Ben c'est ça.
8: Ben ouais.
9: Dont ce titre de Michel Berger, que j'ai découvert en fait sur les 45 tours de ma maman. Elle avait les 45 tours de France Gall et les premières écoutes que j'ai fait de ce titre, c'était sur les 45 tours et dans le manche disque, voilà.
8: Ok, et donc dans le manche disque, c'était pas que la chenille Pouet Pouet Tagada, là c'est une chanson
9: non.
8: Particulièrement mélancolique, si maman ouais. Tu voyais ma vie, en plus avec la voix de France Gall qui est absolument déchirante, qu'est-ce qu'elle te procure cette chanson?
9: Elle est poignante, quoi. Elle te prend au trip et tu peux pas rester insensible. Et elle me rappelle donc tous mes premiers souvenirs où je découvrais la musique à travers ce qu'écoutaient mes parents et mes grands-parents. Et puis après, le thème de cette chanson m'a permis aussi de parfois tendre des perches quand il y avait des choses un peu plus difficiles à dire à ma maman. Et puis depuis que ma maman est partie, c'est une chanson que j'écoute avec plein de tendresse et de mélancolie. Et des fois, je me dis, tiens, si elle était là, qu'est-ce qu'elle penserait de tout ça, voilà.
8: Oh là là, on t'embrasse fort, Gwen, et merci beaucoup d'avoir choisi cette chanson. Si, maman, si. France Gall est dans Décibel. Bisous, Gwen.
9: À très vite, bisous.

0: Gall était dans Décibel. C'était le choix de Gwen, Si, Maman, Si, sur l'album Dancing Disco en 77.
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0: Ça y est, si on prend l'avion direction Nashville, les amis, on atterrira à l'aéroport international Dolly Parton. Ça a été voté à l'unanimité par le conseil de l'autorité aéroportuaire de la ville de Nashville. Et puis, il y a aussi maintenant la journée nationale Dolly Parton aux États-Unis tous les 25 septembre. C'était donc avant-hier. Alors, pourquoi le 25 septembre? Parce que le 25 septembre, nous, en France, on dit c'est le 25-9. Mais aux États-Unis, ils disent c'est le 9-25. Et si on lit 9-25, ça donne 9-2-5. C'est aussi le nom d'un des plus grands tubes de Dolly Parton, qu'on va donc écouter maintenant, 9-2-5, en n'oubliant pas, donc en notant pour l'année prochaine, que le 25 septembre, c'est la journée de Dolly.

0: 1980, Dolly Parton jouait dans le film 9 to 5 et en chantait la bande originale. Si vous voulez voir le film, qui a plutôt bien vieilli, en français, il s'appelait « Comment se débarrasser de son patron ?» Tout un programme, non, pour un dimanche soir.
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1: Le dimanche soir, les auditrices et les auditeurs prennent le contrôle de la programmation musicale de Décibel. Si vous avez envie d'en être pour la semaine prochaine ou la suivante, quand vous avez un peu de temps, vous nous envoyez un email. Ça, c'est très important. L'adresse, c'est Décibel, avec un S à la fin, @radiofrance.com. Décibel au pluriel, @radiofrance.com. Et dans le message, vous mettez la chanson que vous avez envie de partager avec nous. Et puis votre numéro de téléphone, pour qu'on puisse vous rappeler. Et c'est ce qu'on fait là, on rappelle Stéphane. Salut Stéphane.
2: Salut Emilie, comment ça va?
1: Ça va bien et toi?
2: Bah, très très bien, très très bien.
1: Bienvenue chez toi, hein, puisque c'est chez vous les amis Décibel. Une des beautés du service public. Mon cher Stéphane, t'avais envie, toi, de refaire un tour dans les années 90. Je ne dis jamais non à une petite balade dans les 90s où on était jeunes, on était fous, on avait beaucoup moins mal au dos. Donc, c'est très bien. Et donc, toi, dans les années 90, t'écoutais Les Innocents?
2: Oui, Les Innocents, tout à fait. Et j'avais envie de le repasser un petit peu ce soir et aux auditeurs aussi. Parce que c'est un groupe qui a un peu oublié du rock français, malheureusement. Oui. Bah après, c'est vrai qu'ils ont que 6 albums. Bon, ça fait un de plus que Téléphone. Mais c'est vrai que je suis un petit peu oublié. Et j'adore ce groupe. Et ben, je voulais vous faire partager ces chansons.
1: Mais oui, mais je suis très contente. Et tu as raison, on ne parle pas assez des Innocents. On les écoute pas assez, quoi. Enfin, c'était super bien, je vais te dire. Moi, j'ai écouté beaucoup aussi leur chanson Un homme extraordinaire.
2: Oui, l'album précédent.
1: Ouais.
2: Et aussi Un monde parfait.
1: Ah oui, c'est un monde parfait. Ah mais oui.
2: Exactement, oui, exactement.
1: Donc toi, c'est la chanson Color.
2: Oui, alors, voilà, tout à fait.
1: On est en 96, l'album est sorti en 95, mais la chanson, voilà, vraiment devient un tube. Donc, bah, il y a 30 ans.
2: Joyeux anniversaire.
1: C'est ça. Ça ne nous rajeunit pas, mais écoute, c'est pas grave, on n'est pas venu là que pour ça. Tu les avais vus sur scène, toi, tu sais comment ça se passe, les Innocents?
2: Absolument pas, mais j'ai toujours essayé d'en avoir des places et tout ça, mais ils passaient soit pas dans ma ville, ou soit c'était très discret dans les petites salles, et on savait qu'après, quand c'était plein, quoi.
1: D'accord. Eh bien, j'ai une bonne nouvelle, les Innocents en tournée 2027, les amis. Le 1er octobre, donc tout bientôt, ils sont en concert au studio de l'Ermitage à Paris, mais c'est déjà complet. Et puis après, il y a des dates, donc en 2026 à Calais, à Bénodet, et puis ensuite, grande tournée 2027 à Strasbourg ou encore à Saint-Martin-des-Champs. Donc voilà, faut pas les rater, les Innocents. On peut encore les voir sur scène.
2: Tout à fait. J'ai vu qu'ils vont faire un concert pour une association avec Renault dans le Nord. J'ai eu un peu d'infos cet après-midi, mais...
1: D'accord.
2: Je ne sais pas plus. Oui.
1: Bon. Je vais fouiller. En attendant, on écoute Color. Et merci beaucoup d'être passé par ici, Stéphane.
2: Merci à vous. Je vous adore.
1: À la prochaine. Merci. Ciao.
2: Merci. Au revoir.
1: Les Innocents, il y a 30 ans.

0: Les Innocents, un petit retour dans les années 90, fort sympathique. Mais revenons à nos moutons et à l'année 2026.
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0: Le dimanche soir, c'est un moment parfait pour faire une petite découverte. Et c'est Philippe qui se charge de nous ouvrir les oreilles vers de nouveaux horizons musicaux. Salut Philippe !
2: Salut Mimi !
0: Comment tu vas ?
2: Ben, ça va très bien, très bien.
0: Philippe, c'est un habitué de l'émission parce que je me souviens de toi, alors déjà au début ici, Décibel, qu'on s'appelait encore France Bleu, mais même sur des radios où je travaillais avant, tu étais déjà là.
2: Ouais, on n'en parle plus de ces radios.
0: Non, mais c'est pour dire, voilà, merci du fond du cœur à toi Philippe et à toutes celles et tous ceux qui participent à, voilà, à la fabrication de cette émission, puisque voilà, cette émission du dimanche soir, elle est chouette parce que vous êtes chouette. Et donc oui, après un gros classique là, Les Innocents, une petite nouveauté qu'on adore, et ils sont de ta région, c'est ça, ce groupe Dynamite Shakers?
2: Non, pas du tout, ils sont de Vendée. Moi, je suis de la région Rhône-Alpes.
0: Ah oui,
2: et eux, ils sont de Vendée. Je les ai découverts par hasard sur une radio et direct, ça m'a accroché, quoi. Ouais. Ce quatuor vendéen, là. Ils viennent de sortir leur deuxième album le 28 août, donc il n'y a pas longtemps.
0: Ouais.
2: Et jusque-là, ils chantaient en anglais. Et là, ils sont passés au français pour cet album et ils ont plutôt bien fait, moi, je trouve, parce que la voix de. Alors, il y avait Éloine qui chantait tout seul avant, et là il y a Lila Rose, la bassiste,
0: oui,
2: qui s'est mise au chant, et c'est plutôt réussi ce morceau cinéma. En tout cas, moi, il m'a vraiment tout de suite sauté au cœur.
0: Ben alors, je te comprends, parce que ça m'a fait la même chose. Dynamite Shakers, ou Dynamite Shakers, après tout on est en France, on prononce bien comme on veut. Sur le premier album, on sentait qu'il y avait quelque chose et tout, mais là, le fait d'aller sur des paroles en français et de rajouter cette voix féminine, et ben je trouve qu'ils, ça y est, ils ont leur formule.
2: Ouais, ils ont trouvé quelque chose entre, on va dire, La Femme, Bébé Brune, enfin tous ces super groupes français qu'on a, ils ont trouvé un petit peu leur voix. Et alors, ils viennent du garage rock, hein, on sent qu'ils aiment les guitares, il y a de l'énergie dans leur chant, mais c'est alors ça parle d'une rupture amoureuse, cinéma, mais c'est très fin, c'est raconté comme la projection d'un film, ça a beaucoup de charme.
0: C'est vrai. Alors découvrez, grâce à Philippe et ses oreilles chercheuses, cinéma des Dynamite Shakers, leur album est disponible. Merci beaucoup Philippe.
2: Avec grand plaisir Émilie.
0: À bientôt, salut.
2: Salut.

0: Alors, il avait raison, Philippe, hein, c'est vraiment un groupe à suivre de très près, les Dynamite Shakers. La chanson s'appelle Cinéma. Et si jamais vous passez par Paris à la fin du mois de février, sachez que le groupe sera en concert au Trianon le 27 février. À tout de suite.
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0: Et ils ont bon goût, les auditeurs. Elles ont bon goût, les auditrices de Décibel. Bah déjà, vous écoutez ici, donc vous êtes un petit peu l'élite de la nation, on va pas se mentir. Et en plus, quand on vous dit, bah tiens, on passe ce que vous voulez, bah il y a des styles totalement différents. Tout à l'heure, on écoutera Roger Glover, le bassiste de Deep Purple, dites-vous. Voilà, on va se faire quand même un petit kiff. Gauvin Serres, ou encore là maintenant, Laurent Voulzy. Mais quelle bonne idée. C'est l'idée de Thomas. Bonsoir Thomas.
15: Bonsoir.
0: Comment ça va ?
15: Ah bah ça va très bien. Je suis ravi de pouvoir faire passer à l'antenne une chanson que j'aime tellement que je l'écoute en boucle en permanence.
0: Ah ouais, ah donc c'est une chanson totem.
15: Une chanson totem. Si vous voulez tout savoir, elle me fait penser à un ami, pour ne pas le citer, qui s'appelle Benji,
0: ouais.
15: Qui m'a fait découvrir cette chanson. Benji, mon copcheur. Alors c'est un mot que j'ai inventé, copcheur, parce qu'on l'écoute, on joue ensemble.
0: Ouais.
15: En 421, et c'est un copain qui aime tricher. Donc j'ai inventé un mot pour lui, c'est un copcheur.
0: C'est le copain tricheur, le copcheur. Du coup,
15: et on joue et souvent cette chanson passe en boucle derrière, voilà, donc elle me fait penser à lui.
0: Et du coup, on peut pas vraiment lui en vouloir, c'est ça ? Parce qu'il est quand même plus cop que cheur.
15: On peut pas lui en vouloir, bon, d'autant plus qu'il m'a fait découvrir cette chanson qui, pour moi, est des vertus apaisantes. J'aime beaucoup.
0: Ouais. Alors, c'est une merveille, cette chanson, qui date du début des années 90, sur l'album Caché derrière, de Laurent Voulzy. Et elle s'appelle Le rêve du pêcheur.
15: Le rêve du pêcheur. Avec le petit... Alors, le moment que je préfère, c'est le pou-pou-pou-pou-pou.
0: Ah,
15: vous
0: oui.
15: Allez voir, c'est le moment où ça m'apaise totalement.
0: C'est ça, c'est une berceuse pour adultes.
15: Exactement.
0: Mais, parce que ça endort pas vraiment. C'est ça, c'est vraiment, c'est l'apaisement, c'est le bon mot, Thomas.
15: Et on part en mer avec Laurent Voulzy, c'est ça, comme les pêcheurs, exactement.
0: Mais oui, alors, sur l'album, le mot pêcheur, il est écrit sans accent sur le E. Parce que si jamais il y avait un accent circonflexe, c'était le mec qui pêche. Et si
15: exactement.
0: Jamais c'était un accent grave, c'était quelqu'un qui commet un péché. Péché,
15: bah, le pêcheur, voilà. Ça voilà. Me fait penser à mon copcheur, c'est ça en fait.
0: Mais oui.
15: C'est lui mon pêcheur.
0: Et en fait, accent aigu on dit d'ailleurs, pardon. Et lui, il vous le dit, il n'a pas choisi. Donc c'est le rêve du pêcheur, ça s'écrit juste P-E-C-H-E-U-R. Et chacun met l'accent qu'il veut en écoutant la chanson. Voilà.
15: Ça tombe à point nommé.
0: Bon, ben, on pensera à tous les copcheurs de France, hein, parce que je pense qu'il y en a quelques-uns, mon cher Thomas. Et merci d'avoir choisi pour nous cette jolie chanson.
15: Merci à vous.
0: Merci, très bonne soirée.
15: Écoute, merci
0: Thomas, choisi pour vous. Laurent Voulzy, le rêve du pêcheur. Et je vous annonce, mais je suis sûre que les plus au courant d'entre vous l'avaient déjà noté, que Laurent Voulzy est en tournée. Il sera dimanche prochain au Palais des Congrès de Vittel. Et puis la semaine qui suit, à Caen ou encore à Strasbourg.

0: Lyon, à Troyes, à Lille, à Rennes, à Lausanne. Ah oui, il y a peut-être des Suisses qui nous écoutent. Salut les petits Suisses. À Montpellier, à Damary-les-Lys en région parisienne. Ou encore à Marseille, à Béziers, à Périgueux, à Agen, Bayonne, Arcachon, Toulouse. Tous ces vénards, toutes ces villes magnifiques accueilleront Laurent Voulzy d'ici au mois de décembre. Ne le ratez pas.
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0: Yoël prend maintenant le contrôle de la programmation musicale de Décibel. C'est pas sorcier, hein. Il nous a envoyé un email, notre adresse Décibel, au pluriel, @radiofrance.com. Et dans le mail, il y avait une envie, la chanson 4 enfants plus loin de Gauvin Cers, et un numéro de téléphone que nous venons de composer. Et Yoël est avec nous. Bonsoir Yoël.
2: Bonsoir.
0: Bienvenue. Comment ça va Yoël?
2: Ben, ça va très bien.
0: Gauvin Cers, donc 4 enfants plus loin, c'est votre choix pour ce soir, Yoël. Gauvin Cers, c'est un artiste dont on dit souvent qu'il est l'héritier naturel de Renaud. Est-ce
2: oui,
0: que
2: totalement.
0: Ça vous va?
2: Oui, pour moi, oui, totalement. Pour vous dire, j'avais découvert quand il faisait sa première partie en 2017 de Renaud.
0: Ouais.
2: Et du coup, depuis, je ne fais que l'écouter. J'ai acheté tous ses albums, je l'ai vu plusieurs fois en concert. Et là, je vais le revoir à côté de Saint-Étienne en octobre, novembre, il passe.
0: Ouais.
2: Du coup, voilà, c'est un artiste que j'adore.
0: Gauvin Cers, alors il est venu souvent dans Décibel, et puis votre radio ici est partenaire de sa tournée. Nous aussi, on aime beaucoup ce garçon qui écrit les paroles, qui compose la musique, qui joue de la guitare. Enfin voilà, il est vraiment un artiste à l'ancienne, on peut dire. Et en plus de Renaud, on sait qu'il est très inspiré par des artistes comme Bob Dylan. Enfin voilà, il a une certaine vision de la musique. Et donc oui, Renaud est très fan, c'était Renaud qui l'avait mis en avant. La chanson s'appelle « 4 enfants plus loin ». C'est une chanson qui parle de ses parents, hein, c'est ça?
2: C'est ça, oui, de sa mère.
0: Ouais.
2: Et du coup, quand j'avais acheté son dernier album, du coup, j'étais resté bloqué sur cette musique. Elle m'avait énormément touché.
0: Ouais.
2: Parce qu'en plus, c'est un moment où ma mère était à l'hôpital.
0: Oh.
2: Du coup, quand elle était sortie de l'hôpital, je l'avais fait écouter. Elle m'a dit « Ah, c'est extrêmement touchant ». Tu me la fasses écouter, après elle me dit, mais bon, même si 60 ans plus loin, je suis pas aussi belle qu'il peut le dire avec sa maman à lui. et derrière, après, maintenant, elle a encore une valeur encore plus sentimentale pour moi, parce qu'à chaque fois que je l'écoute, voilà, ça me touche, vu que ma maman, elle est décédée le 26 juin dernier. Donc, c'est encore plus touchant maintenant quand je l'écoute.
0: Mais alors, on la partage.
2: Toujours,
0: ouais.
2: Elle a toujours été là pour nous avec mes frères et sœurs, donc c'est pour ça, ça. Les paroles, elles me touchent énormément, et voilà.
0: Mais ça va vous toucher aussi, les amis. Elle est très belle, cette chanson. 4 enfants plus loin, c'est Gauvin Cers. Yoël l'a choisi pour sa maman, et on en profite tous et toutes ensemble.
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Quel talent, ce Gauvin Serse, quelle plume se mettre dans la peau, dans le cœur d'une maman. 4 enfants plus loin, c'est tiré de son dernier album qui s'appelle Boulevard de l'enfance. Si vous aimez bien Gauvin Serse, allez fouiller dans les podcasts de Décibel. On a fait plusieurs émissions avec lui et surtout ne ratez pas l'occasion d'aller l'applaudir.

qu'il y a des chansons dans sa guitare, Julien continue sa croisière musicale. Ses dernières compositions résolument folk explorent le temps qui passe. À écouter avec une chemise à carreaux, la vitre baissée, une main sur la portière.

0: Éléonore, Julien Daniel. Un coup de cœur ici même.
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2: Nos auditeurs sont pleins de surprises et de bon goût. Là, ce qu'on va partager ensemble, pour beaucoup, les enfants des années 70 et 80, c'est carrément une Madeleine de Proust et pour tout le monde, de toute façon, une excellente chanson. Bonsoir Philippe.
3: Bonsoir Émilie, bonsoir à tout le monde.
2: Bienvenue dans Décibels, mon cher Philippe. On va partir ensemble dans la forêt, avec une grenouille qui joue du luth, des animaux qui partent faire la fête et un grand banquet.
3: C'est ça.
2: Non, je n'ai pas un problème d'alcool en direct à la radio, je vous jure que tout est vrai. On écoute Love Is All, la chanson de Roger Glover. Alors Philippe, faut qu'on explique un peu la direction artistique de ce morceau.
3: Ouais, je vais faire mon Philippe Manœuvre.
2: Allez, vas-y, super.
3: Bon, allez, on est en 1973, Deep Purple est au sommet du rock et du hard rock, et ça va pas du tout dans le groupe.
2: Mais c'est vrai.
3: Il y a le chanteur qui décide de se barrer, et on vire le bassiste, qui est donc, je vais reprendre ma voix,
2: oui,
3: notre fameux Roger Glover. Alors, ce qu'il faut savoir, c'est que c'est pas lui qui chante.
2: Non.
3: Et en fait, notre gars Roger, il tombe complètement amoureux d'un livre pour enfants qui s'appelle The Butterfly Ball and the Grasshopper Feast. Dans la langue de Molière, le bal des papillons et le festin des sauterelles. Et il a l'idée folle d'en faire un opéra rock. Alors comme c'est un taulier, bah, il décide de réunir tous les musicos qu'il connaît et dont chanteur qui deviendra une légende du hard, le fameux Ronnie James Dio, donc qu'on va écouter.
2: Alors Dio, ce qui est fou, c'est que il y a plein de gens qui ont écouté la chanson que tu vas nous passer là, Love Is All, et qui n'ont aucune idée que le mec est oui, c'est ça, enfin, il a joué dans Black Sabbath, il a joué dans Elf, c'est une légende, mais pour plein de gens et notamment les enfants des années 70 et 80, c'est juste la voix des papillons et des grenouilles.
3: Et en fait, donc cette chanson, pour faire le lien, elle a une résonance très particulière, donc justement avec les gens de notre génération. Parce que dans les années 70, je crois que c'était sur Antenne 2, il y avait pas mal de bugs techniques. Et quand il y avait un problème, ils étaient obligés de couper net les émissions.
2: Ouais.
3: Ils passaient donc ce dessin animé, puisque la chanson était portée par un dessin animé, ben jusqu'à ce que le problème soit résolu.
2: C'est ça. Et comme il y en avait souvent des problèmes techniques, mais on la voyait souvent, la chanson. Et le dessin animé était hyper cool en plus.
3: Bah ouais, on avait l'espèce de tonton de Kermit la grenouille avec plein de comme tu l'as dit, des papillons,
2: escargot. Il y avait un gros escargot géant. Mais oui.
3: Effectivement. Voilà.
2: Bah,
3: et donc moi, pour faire le lien, bah c'est une chanson, donc moi je suis né en 72, donc à l'époque je devais avoir entre 4 et 6 ans. J'étais assez mitigé quand ça passait, parce que j'adorais la chanson, j'adorais les animaux, mais il y avait des images qui me faisaient peur.
2: Ah bon?
3: Ouais. Et notamment, vous verrez, j'ai revu le clip il y a pas longtemps. À un moment donné, en plein écran, il y a comme une espèce de tête de clown qui en fait est un plateau de victuailles qui passe en plein écran et qui après est gobé par un espèce de gros crapaud.
2: Ah oui.
3: Et ça me filait les chocottes. Je me fermais les yeux et j'avais mon grand-père qui me disait c'est bon, tu peux recommencer à regarder, c'est passé. Donc voilà l'anecdote.
2: Ah, c'est génial. Grand souvenir pour les enfants des années 70 et aussi des années 80, parce que moi qui suis née en 80, ben je pense que jusqu'en 85, 86, hein, vraiment ça passait à la télé, donc sur Antenne 2, dès qu'il y avait ce problème technique.

0: Le petit clip dessin animé de Love Is All. Donc Roger Glover, le bassiste de Deep Purple, le mec de Smoke on the Water, et donc le grand chanteur Ronnie James Dio. Et tout ce beau monde, méchant et poilu, fait rêver une génération d'enfants. Et ça, c'est génial. Merci pour le très très bon souvenir, Philippe.
1: Puis c'est une chanson feel good.
0: En plus, bah oui, Love
1: Is
0: All.
1: C'est une chanson médicament. Là, c'est dimanche, c'est le blues du dimanche soir. Bah, là, les auditeurs qui nous écoutent dans leur bagnole, bah, ils vont oublier leur blues du dimanche soir.
0: On oublie tout. Oui, on chante et on danse. Et attention, derrière vous, un clown. Merci, Philippe.
1: Merci, Émilie. Bravo pour ce que vous faites.
0: Merci beaucoup. À la prochaine.
1: À la prochaine. Bye.

0: voilà, ces chanteurs de métal, ils savent tout chanter. La voix de Ronnie James Dio, qui avait remplacé Ozzy Osbourne dans Black Sabbath à la toute fin des années 70. Et puis, Ronnie James Dio a aussi été la voix du groupe Rainbow. Enfin, c'est une merveille, cette voix, surtout sur cette chanson merveilleuse. Love is All, Roger Glover, donc le bassiste de Deep Purple, qui avait fait cette petite envolée en solo. Et c'était drôlement joli. L'album, évidemment, est disponible.
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0: Évidemment, l'album est disponible des années 70. Ah là là là là. Bon, on va plutôt se diriger vers la semaine prochaine, les amis. Parce que oui, demain, c'est déjà la semaine prochaine. Alors, qu'est-ce qui vous attend dans Décibel? Plein d'invités fantastiques.
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0: Marguerite sera notre invitée vendredi pour célébrer la sortie de son tout premier album. Marguerite, qui avait été remarquée à la Star Academy, elle a perdu le programme, mais elle a gagné nos cœurs. Je pense qu'elle n'y perd pas au change. Également au programme de Décibel la semaine prochaine.
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0: Zaoui, ex-moitié de Thérapie Taxi, désormais en solo, également un nouvel album. Et puis décidément, que de nouveautés en ce début du mois d'octobre.
4: Docteur, un jour je marierai un ange.
0: Pierre Demar, il sera avec nous mardi pour parler de son nouveau disque Ave Demar. Et puis, comme on ne refuse jamais un grand classique, la délicieuse Axelle Red sera avec nous mercredi. Axelle Red qui viendra nous donner de ses bonnes nouvelles. Alors, en attendant, pour réviser, je vous propose

0: Irrésistible, la voix d'Axel Red, son premier tube, Sensualité. Axel Red sera l'invité de Décibel mercredi. Allez, Décibel, bah c'est fini pour ce soir. Arrive Y'a pas que Paris dans la vie, le meilleur de l'émission avec Benoît Prospero. Et puis moi, j'ai juste le temps de remercier l'équipe de l'émission. Il y avait Emma Quenardel à la technique, Maïma Abbas au standard, Iris Guitoni à la réalisation, Thomas Demol à la délégation musique, Mélodie Chaïb à la programmation des invités. Et puis vous, évidemment, vous qui participez toutes les semaines à ce Décibel du dimanche, merci beaucoup.
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0: J'ai presque oublié de vous donner l'heure, les amis. Il est 20h. Bisous.
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4: Bonsoir, bonsoir à toutes et tous. Bienvenue dans Il n'y a pas que Paris dans la vie pour ce dimanche soir. On vous accompagne encore un peu avant de refermer ce week-end avec une nouvelle sélection de rencontres et de souvenirs venus de toute la France. Chaque soir, le principe est simple. Éric Bastien invite une personnalité à se raconter autrement à travers les lieux qui ont jalonné sa vie. Une ville d'enfance, une région de cœur, un paysage, une maison familiale ou simplement un endroit associé à un souvenir précis. Chacun nous fait découvrir sa propre carte de France. Et pour commencer cette nouvelle sélection, on va retrouver un visage bien connu de la vulgarisation scientifique, Jamy Gourmand. Cette semaine, il s'est installé face à Éric Bastien pour revenir sur les lieux qui ont compté dans son parcours et partager quelques-uns de ses souvenirs. Voici un extrait de son passage dans Il n'y a pas que Paris dans la vie.
5: Bonsoir Jamy.
6: Bonsoir Éric.
5: Je suis ravi de vous accueillir sur Ici, vous allez bien ?
6: Très bien.
5: Vous me disiez, l'été n'est pas si loin, et c'est vrai, je le dis aux auditeurs, vous avez bonne mine. Je ne sais pas d'où vous arrivez en France, puisqu'on voyage, mais il y avait du soleil. Hein.
6: Alors, j'ai passé une partie de mes vacances dans le sud, dans les Alpilles et en Ardèche.
5: Alors, c'est marrant, on parlera peut-être des Alpilles, parce que ça fait partie des lieux que vous appréciez particulièrement. Je rappelle aussi votre roman Les ailes de la forêt, qui est sorti au printemps dernier. On pourra en dire un petit mot avant 21h. Vous êtes prêt à vous balader ?
6: Ah, prêt.
5: Vous savez que c'est moi qui conduis le camion, là. Hein.
6: C'est très bien. Marcel a pris sa retraite, alors.
5: Sur la carte de France, premier lieu, alors, où on va s'arrêter, c'est le sud de la Vendée, c'est le début de tout, hein, pour vous, Jamy, notamment Fontenay-le-Comte.
6: Oui, Fontenay-le-Comte, c'est la ville où je suis né. Alors, j'y suis né, je n'y suis pas resté longtemps. Oui. Hein, voilà. Puisque très rapidement, mes parents ont déménagé pour... alors, ils ne sont pas partis très loin. Hein, enfin, à l'époque, c'était pas mal. Hein, on est partis dans le nord de la Vendée. Voilà, dans une petite ville. Alors, Saint-Mesmin, c'est là où ils habitaient.
5: D'accord.
6: Voilà. Et ça, c'est encore le sud Vendée.
5: À Montaigu, du coup.
6: Voilà, Montaigu. Voilà. Donc, Fontenay-le-Comte, pour tout vous dire, même si j'ai une bonne
5: mémoire...
6: Vous
5: n'avez pas de souvenir, mais vous y retournez ? Vous avez déjà eu l'occasion d'y retourner ?
6: J'y suis passé, oui.
5: Bon, c'est vrai, vous avez raison, c'est Montaigu, c'est pas très loin de la Roche-sur-Yon, c'est là où vous allez vous installer, c'est pas très grand, hein, j'ai vu à peu près le dernier recensement, on est à 5000 habitants.
6: Oui, c'est ça,
5: c'est
6: oui.
5: À peu près
6: oui.
5: Ça. Oui. Montaigu, son portail Saint-Léonard, sa digue, son château également, en tous les cas, c'est la carte postale que j'ai trouvée.
6: C'est exactement ça.
5: Quelle est la vôtre ? Quel lieu vous vient à l'esprit comme ça quand on parle de Montaigu ?
6: Ah ben, quand vous dites le château, les douves. Alors, c'est un château dont il ne reste que les remparts, mais le cœur de la ville est bâti donc à l'intérieur de ces remparts. Il reste des douves et le château, c'était vraiment un endroit où enfant,
5: c'est un décor extraordinaire.
6: On allait jouer, on allait construire des cabanes.
5: Faisait du chevalier.
6: On allait draguer aussi.
5: On a des dossiers ce soir. Non, mais c'est un décor, je veux dire, c'est un écrin aussi quand on est un môme de grandir comme ça dans un lieu comme celui-ci.
6: Oui, oui, parce qu'on grandit. Et ça donne une idée de l'histoire du lieu dans lequel on a vécu, mais et même au-delà du pays dans lequel on a vécu. Parce que quand à l'école, eh bien, on commence à apprendre le Moyen-Âge, les châteaux forts, bah, fatalement, ça parle et ça permet de fixer durablement certaines idées.
5: Qu'est-ce qu'ils faisaient vos parents en Vendée? Ils sont eux-mêmes Vendéens?
6: Ils sont eux-mêmes Vendéens.
5: Voilà. Donc ils se sont rencontrés en Vendée.
6: Exactement, tout à fait dans le bocage vendéen.
5: Votre papa, il est fondateur du groupe Orviac. Votre frère va reprendre la présidence quelques années plus tard. Vos premiers souvenirs, Jamy Gourmaud, c'est effectivement, donc on vient de l'évoquer, le bocage vendéen. C'est aussi des oncles, c'est aussi des tantes. Vous avez eu la chance d'avoir une grande famille et de connaître aussi vos grands-parents.
6: Oui, j'ai eu la chance de grandir dans une famille où il y avait énormément d'agriculteurs. Mes deux parents sont issus de familles agricoles et j'avais une multitude d'oncles et de tantes des deux côtés, oui. De cousins aussi qui étaient agriculteurs. Donc les week-ends, les dimanches, les vacances, c'était très souvent à la campagne, oui. Chez mes cousins, chez mes oncles et tantes, dans les champs, dans les étables, sur un tracteur. Voilà, c'est
5: je feuillette vos albums photos, je vous vois sur un tracteur.
6: Mais la photo existe. Alors, c'est un truc complètement dingue ce que je vais vous dire, parce que ça ne se fait plus, ça ne se ferait plus, c'était dangereux. Mais mon grand-père me faisait conduire son tracteur.
5: Mais moi aussi.
6: À l'âge de 7 ans.
5: Ah, mais moi aussi. Oh, mais même avant, moi. Alors, on est des fous. Donc, mais oui, mais ça va parler à plein de gens, parce qu'on l'a tous un peu fait si on a évolué effectivement dans ce type de lieu. Alors. Il y avait aussi un rituel en famille, c'était la forêt. Parce que vous l'avez dit, vous êtes entouré d'un environnement magnifique. Mm-hmm. Petit coin champignon, je crois que vous y alliez souvent avec papa. Hein.
6: Alors, on est en automne. Oui. Et je me souviens qu'à partir du 15 septembre, eh bien, on passait une partie de nos week-ends à aller cueillir les champignons dans les prés, dans les bois, et ça c'était merveilleux parce que on démarrait très tôt le matin, le soleil se levait à peine et on partait justement dans ces prairies, dans ces bois, il y avait la rosée, des odeurs, enfin tout ça, c'était un pari, hein, on ne savait jamais sur quoi on allait tomber, mais en général on rentrait avec les paniers pleins.
5: Bon, puis il y avait le bord de l'eau qui n'était pas très loin non plus.
6: Et il y avait la mer. La Vendée, c'est tout son charme. C'est le bocage d'un côté et puis le marais de l'autre et à l'extrémité du marais, la mer qu'on entend là.
5: Bien sûr.
6: Le sac et le ressac.
5: Et au goûter, il y avait une bonne brioche vendéenne.
6: Voilà.
5: Absolument. Et votre famille, vous faisiez pour les grandes occasions fabriquer voilà, une brioche vendéenne.
6: Alors il y avait une tradition à Pâques dans les villages et ensuite dans les villes. Enfin c'était comme ça à Montaigu chez nous. Eh bien on faisait de la brioche, mais c'était de la brioche maison. Et je garde un souvenir très très présent et très ému de cette brioche que confectionnait mon papa, parce que il s'y mettait le vendredi soir et puis il se levait la nuit pour regarder si la brioche était assez levée et puis la mettre. On se levait le matin avec cette odeur,
5: un émerveillement
6: de brioche, de fleurs d'oranger, c'était merveilleux.
5: C'est votre brioche de Proust.
6: On va l'appeler comme ça.
5: On va retourner en Vendée. On a encore plein de choses à se dire, mais l'heure est venue de s'intéresser à la Revue des Merveilles. Avec Benoît Prospero, on passe en revue les merveilles de celles et ceux qui consacrent leur vie au monde du vivant. Et aujourd'hui, nous partons à l'école pour découvrir un moyen de transport un peu original.
4: Ah ben voilà, on a fait l'appel et a priori tous les enfants sont là. Donc le bus peut partir direction l'école. Sauf que le bus ici, ah ben il est un petit peu particulier. Nous sommes avec ICI Paris Île-de-France dans l'Essonne à Bièvre. Et ici, le bus scolaire, c'est un vélobus, le Castor Express. Alors pour faire simple, ben c'est comme un bus, c'est-à-dire que c'est un véhicule assez long. Sauf que les enfants ah ben ne sont pas seulement assis. Tout comme le conducteur, ils doivent pédaler. Et la chef de projet développement durable, c'est Camille Fénodeau. Explication.
7: Un vélobus assis électrique avec donc l'assistance qui est pour le conducteur et ensuite on a 8 places derrière avec des pédaliers, donc c'est-à-dire que tous les enfants doivent pédaler pour aller à l'école. Et donc pour la direction, un peu comme un vélo électrique et qui peut aussi aller sur les pistes cyclables parce qu'il est très étroit.
4: Ah ben voilà, et puis au-dessus il y a un toit aussi, hein. Ah ben oui, on peut même ranger du matériel.
7: Tout à fait, donc là on voit que nous on donne des casques à disposition pour les enfants qui n'en auraient pas, on sollicite les enfants à ramener le leur. Tout le monde prend son petit gilet jaune, s'équipe, fait ses petits réglages sur la hauteur de selle et après on y va.
4: Et qui utilise le vélobus ? Ah ben, tous les enfants à partir du CE2. Ah ben oui, parce qu'il faut quand même une taille minimum. Et la question, alors la plus importante, importante. Et les enfants, ils en pensent quoi?
7: C'est super chouette parce que déjà quand on se balade dans le vélobus, tout le monde nous sourit parce que c'est tellement atypique comme véhicule que voilà, donc c'est rare hein, qu'on nous sourit dans la rue. Donc il y a ce côté-là, il y a le côté aussi de faire du sport avant d'aller à l'école. De se retrouver aussi, il y a bien 10 minutes on va dire de trajet, donc ça discute avant de venir. Et puis ça, quand ils arrivent à l'école, c'est pour se poser un peu parce que ils ont pris un grand bol d'air frais, donc je pense que ça a plusieurs vertus.
4: Et non mais vous imaginez les souvenirs pour les enfants, et puis c'est quand même hyper inspirant hein. Et d'ailleurs si vous êtes dans une commune et que vous vous demandez si ça pourrait marcher chez vous, eh ben écoutez,
7: c'était un projet pas facile à porter pour une commune parce que c'est atypique, et en fait on se rend compte que c'est super, enfin, les parents, les enfants, tout le monde qui rencontre le vélobus est joyeux de le voir.
4: Eh ben voilà, ben c'est normal, allez voir ce vélobus hein, sur les réseaux sociaux de Ici Paris-Île-de-France, vous verrez, c'est une merveille. Merci à Camille Fénaudeau et à la ville de Bièvre dans l'Essonne.
5: Merci Benoît Prospero, Jamy Gourmaud, quand vous alliez à l'école amirale de Chaffaut à Montaigu, vous avez fait votre scolarité, vous y alliez comment, en vélobus?
6: Alors j'y suis allé à pied, j'y suis allé à vélo, mais je connais ce vélobus, je l'ai même piloté, parce que pour un monde de Jamy, on avait évoqué tous ces moyens de transport, de transition, et je l'ai vu. Alors c'est assez drôle parce que c'est très convivial comme moyen de transport. Ouais. On parlait il y a quelques instants de Saint-Jean-de-Mont quand j'étais enfant. On n'appelait pas ça des vélobus. On appelait ça des Rosalies.
5: Oui, c'est Rosalie, bien
6: mais
5: sûr.
6: Voilà, mais
5: ça existe encore.
6: Mais ça existe encore. Mais villes. C'est un vélobus.
5: Voilà. C'est
6: voilà. Et on utilisait ce moyen de transport pour s'amuser.
5: Avec un toit qui vous permet aussi de vous protéger. C'était ça la Rosalie. Et il y en a encore
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4: Et après cette première rencontre, place à la musique avec un titre qui a fait le tour du monde et qui reste l'une des plus grandes voix, Billy Paul, Yo Song sur Ici.

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2: Et merci d'être ici avec nous et promenade dans les souvenirs de nos invités. Elle continue cette promenade dans Il n'y a pas que Paris dans la vie. Nous découvrons à chaque rencontre une nouvelle façon de regarder notre pays. Une France liée aux souvenirs d'enfance, aux proches ou aux différentes étapes d'un parcours professionnel. Et cette fois, c'est Damien Joannès qui nous raconte son histoire. Face à Éric Bastien, il revient sur les lieux qui ont compté pour lui et sur les souvenirs qu'il garde de ces différentes périodes de sa vie. C'était il n'y a pas si longtemps dans Il n'y a pas que Paris dans la vie. Vous ne connaissez pas Damien Joannès ? On le réécoute tout de suite sur Ici.
3: Alors, pour ceux qui nous rejoignent, on a été à Aubervilliers où vous êtes né, on s'est arrêté à Sartrouville, vous avez vécu une partie de votre enfance, la maison familiale à Baccara, en Lorraine, dans le 54. Et puis vous arrivez, vous l'avez dit, à Salon de Provence, c'était lié au métier de votre papa essentiellement.
4: Oui, certes. Mon papa, qui du coup travaillait en banlieue parisienne, a changé d'employeur. On a trouvé un à Marignane, justement, dans le sud. Donc on était très contents de faire nos valises et de déménager dans le sud.
3: Il était ingénieur aéronautique.
4: Hein. Ingénieur aéronautique, absolument, et on a atterri, si je puis dire, à Salon de Provence, donc magnifique ville du sud de la France, qui compte environ 50 000 habitants dans les Bouches-du-Rhône, dans laquelle j'ai passé à peu près 5 ans.
3: Et puis à la base, la fameuse base 701, qui est à Salon de Provence, qui est la base de l'armée de l'air.
4: Exactement. Exactement, la base de l'armée de l'air. D'ailleurs, pour la petite anecdote, mon collège, qui était le collège Lurian à l'époque, je ne sais pas si ça a changé de nom, en fait, était vraiment juste à côté de cette base. Mmh. Et du coup, je me souviens très bien des profs qui devaient parfois juste se taire pendant quelques secondes, voire quelques minutes, parce qu'un avion passait.
3: Ils avaient des essais. Ils savaient à quelle heure il allait passer exactement.
4: Alors non, justement, c'était assez erratique. Ouais. Soit on fermait les fenêtres pour continuer le cours, soit on attendait un petit peu que ça se passe. Mmh. Mais effectivement, un avion qui passe juste au-dessus des salles de classe, ça faisait beaucoup de bruit et on était obligé d'un peu d'interrompre le cours.
3: Déracinement. Île-de-France, région PACA, vous y voyez un intérêt sympathique, le soleil, j'imagine. Une autre ambiance, une autre culture que vous découvrez.
4: Ouais, complètement. L'art de vivre dans le sud, je le découvre. Une autre culture, des autres copains. Hein. J'arrive à peu près à 8 ou 9 ans à Salon de Provence. Donc effectivement, des relations à reconstruire. Je faisais beaucoup de sport à Salon.
3: Oui, vous faisiez ça. On est d'accord. Un tiaka, là.
4: Exactement. Alors, je ne sais pas si je faisais ça à l'âge où j'ai commencé le rugby. Mais effectivement, c'était mes idoles. J'ai commencé le rugby, du coup, à Salon de Provence, dans ce stade de la ville, où tout était regroupé, le tennis, le foot, le rugby.
3: Alors, est-ce que c'est le stade Marcel Rouston ?
4: Absolument.
3: Parce que j'y regarde, et figurez-vous, je ne connais pas les stades de Salon de Provence. Vous savez combien il y en a ? De stade à Salon de Provence.
4: Non.
3: Il y en a 8. Et effectivement, le principal, j'ai vu que c'était Marcel Rouston, je me suis demandé si c'était là.
4: Et donc le stade Marcel Rouston, effectivement, là où est encore le club de rugby de Salon de Provence, avec mon éducateur, qui a été aussi l'éducateur que j'avais à l'école de sport, qui s'appelait Monsieur Colomba. Je m'en souviens encore.
3: Capitaine Guibert.
4: Absolument, c'est ça. Et là, vous y retrouvez toutes les installations. Maintenant, je crois qu'à la place du terrain, il y avait un petit terrain de foot sur lequel on se retrouvait aussi à côté avec les gamins du quartier, qui aujourd'hui est devenu un terrain de basket.
3: Ouais.
4: Voilà, mais le stade Marcel Rouston, exactement.
3: Il y a aussi celui, je l'ai noté, un Carnoug. Ou le stade de Micoucoulier, ça vous parle, ça ?
4: Alors non, ça me parle pas, pour le coup.
3: Bon, ça doit être pas très loin, en tous les cas. Vous intégrez l'équipe locale, c'est quoi ? C'est les mercredis, c'est les samedis, c'est ça, hein ?
4: Ouais, c'est les mercredis. C'était un grand club, avec beaucoup, beaucoup d'enfants, toutes les catégories représentées à l'école de rugby. Alors moi, j'ai commencé dans la catégorie qui a un joli petit nom, c'est la catégorie des mini-poussins. C'était l'âge.
3: Ouais, bien sûr.
4: Voilà, exactement. Alors maintenant, on compte en âge.
3: Poussins, les mini.
4: Voilà, c'est ça, exactement. Et ensuite, tournoi le samedi, tournoi le dimanche dans la région. Avec
3: évidemment.
4: Les papas et les mamans qui nous amenaient.
3: L'époque d'une petite école. L'école de la gare.
4: Alors voilà, ouais, elle avait un nom magnifique, cette école. Elle a changé de nom maintenant, mais alors dans notre cœur d'enfant, elle restera toujours l'école de la gare, hein, quoi qu'il arrive. Mais cette école de la gare, effectivement, elle était, comme son nom l'indique, pas loin de la gare. Petite école de quartier, effectivement, avec des classes qui étaient tout autour d'une cour intérieure fermée, dans laquelle on retrouvait des grands arbres, des platanes, et où les élèves peu nombreux, puisqu'on était à peu près une à deux classes par niveau, si je me souviens bien, se retrouvaient dans cette cour, justement, où tout le monde se connaissait, puisque on venait tous à pied, et puis on habitait tout autour de
3: l'école. Vous êtes retourné ?
4: Non, alors j'y suis retourné, oui, puisque mes parents aujourd'hui habitent à Salon de Provence, donc j'y suis retourné, mais jamais à l'intérieur.
3: Je crois que vous avez eu, vous êtes resté quand même plusieurs années hein, sur Salon de Provence. C'est toujours le même instituteur, de niveau en niveau.
4: Ah bah oui. Alors non, les instituteurs changeaient. Ça changeait plusieurs instituteurs, mais en revanche, effectivement, on retrouvait parfois les instituteurs d'une classe à l'autre quand ils changeaient de niveau. Effectivement, c'était vraiment une petite école.
3: Vous revoyez en train de jouer à l'épervier.
4: Oui, oui, c'est vrai.
3: L'épervier part en chasse.
4: Effectivement.
3: De vous presse.
4: Effectivement, là, il y avait effectivement tous les élèves, tous les gamins de tous les âges, de tous les niveaux qui se retrouvaient pour jouer à l'épervier. Et c'est vrai que c'était des bons souvenirs.
3: Quels souvenirs vous gardez d'une manière générale du Sud? Parce que j'imagine que, ok, il y a Salon de Provence, mais peut-être que vous avez découvert, je sais pas, moi, Pélissin, la Barbène, enfin voilà, tous les endroits que Vénergue qui sont autour. Vous avez peut-être un petit peu bougé quand même.
4: Oui, oui, oui. Et puis, alors, en fait, la bonne nouvelle, c'est qu'aujourd'hui, je suis basé à côté d'Avignon, à Villeneuve-les-Avignon. J'ai retrouvé le sud dans lequel j'avais habité.
3: Il n'y a pas de hasard.
4: Exactement. C'était une très belle coïncidence, effectivement, en rejoignant Ulysse en 2021. Mais oui, oui, autour de Salon de Provence, la région est absolument magnifique. Salon elle-même est une ville historique, ville de Nostradamus, hein, avec un des plus beaux châteaux forts de la région, le château de Lampéry. Ouais. Autour de ça, vous avez effectivement des villages qui sont absolument enfin, très beaux. Vous avez Grance, Lançon, Pélissanne, etc., comme vous l'avez dit. Et ça, c'est autant de souvenirs.
3: Il y en a un qui sort du lot pour vous, dans lequel vraiment vous vous sentez bien et vous aimez y aller avec votre famille, vos enfants, parce que vous avez plusieurs enfants.
4: Oui, alors j'ai 4 enfants qui ont entre 4 et 12 ans. Ouais.
3: Aujourd'hui, vous êtes un jeune papa, hein, vous avez tous juste 40 ans. Hein,
4: c'est ça, ouais, ouais,
3: 43.
4: Alors 43, ouais, effectivement.
3: 43, c'est tout juste 40 ans. Quoi.
4: Oui, voilà, c'est pas très loin, hein, plus ou moins 10%, effectivement.
3: C'est de la courtoisie. Et vous les emmenez dans le Sud, parce qu'on l'a compris, vous vivez dans le Sud, on parlera de votre quotidien, mais ouais. Vous les emmenez justement découvrir un peu cette région que vous avez découvert, vous, gamin.
4: Oui, bien sûr. Ben, enfin, déjà, on va visiter mes parents, leurs grands-parents, autour de Salon. Et puis, effectivement, on en profite pour aller visiter les villages. Ouais. Vous parliez de Pélissanne. Plus autour de chez nous, en fait, il y a un village que j'aime beaucoup, dans lequel je me suis marié d'ailleurs, qui s'appelle Mossane-les-Alpilles. Donc là, on change un petit peu. On n'est pas exactement autour de Salon de Provence, quoique. Mais ce sont des villages qui sont magnifiques, qui sont restés figés un petit peu dans cette culture provençale, avec la place, effectivement, l'église, les cafés, etc., où il y a une douceur de vivre qu'on arrive à ressentir, même pendant des courts passages.
3: Et puis vous quittez la France, et on va en parler dans quelques minutes. Nouveau départ, alors là, vous allez loin, hein, puisque je dis vous quittez la France. Encore sans doute lié aux mutations de vos parents, de votre papa. Vous allez partir en Australie, à Sydney. On parlera, puisque vous avez passé votre bac aussi à l'étranger, puis de votre retour en France, puisque vous êtes forcément revenu à un moment donné. On va en France, vous en parlez très bien, évidemment, hein, depuis 20h, Damien Johannes. On retourne en France avec le plaisir d'entreprendre. Vous travaillez pour la mobilité, on va en parler. Parce que pour se déplacer, il y a la voiture, il y a le scooter, il y a le vélo, il y a les patins à roulettes et le skateboard. Vous qui êtes sportif, vous avez déjà fait du skateboard ?
4: Oui, oui, oui, bon, j'en ai fait.
3: Ah ben voilà. Eh bien, le skateboard, c'est pas qu'une planche et 4 roues, enfin pas seulement. Surtout si, comme Catherine Quiquendon, vous le choisissez dans le sud-ouest.
5: À Mézos, dans les Landes, à moins de 50 km au nord de Dax, ça glisse, enfin plutôt ça roule.
6: Évidemment ça roule, Brèche, pourquoi ça roulerait pas ?
5: Bah je ne sais pas, surtout si vous êtes sur un parabolique skateboard. Mais qu'est-ce donc ? C'est un skateboard fabriqué par Benoît et Mazabal. Pour la planche, il utilise du pin maritime des Landes, ce grand conifère au tronc rectiligne et à l'écorce brun, rouge, très fissuré, qui peut atteindre les 20 à 30 mètres de hauteur. Et à cela, il rajoute une petite spécificité.
7: La planche se tord sous les pieds, en fait. Il y a un système de flex, c'est un mouvement de torsion de la planche qui n'existait pas et que j'ai créé du coup avec ce que j'avais sur place. Donc en fait, ça donne un skate qui est très intuitif, très facile à skater. Ça envoie beaucoup plus de performance.
5: Tout est fait localement entre Mézos et Bias, sauf les matériaux complémentaires comme les roues et les trucks que Benoît achète aux États-Unis à défaut d'en trouver en France. Les skates sont complètement éco-responsables et pensés comme
7: quand je fabrique une pièce neuve, j'ai déjà prévu son recyclage et son recyclage. Et en fait, c'est quelque chose qui ira jamais à la poubelle, qui sera toujours utilisable ou réutilisable. Le bois, c'est transformable à volonté. Comme je n'utilise pas de produits toxiques qui tuent la matière, je pourrais toujours la retravailler derrière et en refaire d'autres choses.
5: Malin le lynx. Parabolic Skateboard est en fait né d'une double passion, le skate et la montagne. Il y a quelques années, Benoît le montagnard déménage et devient Benoît le Landais. Les sensations de glisse lui manquent, alors il décide de résoudre le problème en créant une planche pour les retrouver. Initialement pensé pour l'entraînement des snowboarders en période estivale, Parabolique skateboard peut être utilisé par qui veut. Benoît ne viendra pas vérifier, je vous le promets. Il existe plusieurs modèles. Cela démarre à 150 euros s'il y a juste le plateau et cela monte en fonction des options et de la taille de la planche. Vous pouvez les acheter dans une cinquantaine de boutiques en France, dont une vingtaine sur la côte. Oui, c'est logique. Et sur le site internet parabolique.fr avec un K à la fin. Merci à Carl Da Silva d'ici Gascogne pour cette idée qui roule. Ici, ça entreprend Parabolique Skateboard pour une planche landaise avec un air de montagne.
3: Eh ben, merci beaucoup à ici Gascogne et à Catherine Quicandon. Ça doit vous plaire parce que vous, vous êtes un vrai sportif. Damien, enfin, un vrai sportif. Vous êtes sportif, je ne sais pas pourquoi je dis un vrai sportif. On a parlé de rugby tout à l'heure. Le skateboard, vous l'avez dit, vous connaissez. Puis la mobilité, ben, pour le coup, le skateboard, je ne sais pas, vous voulez pas faire quelque chose avec Ulysse autour du skateboard.
4: Il faudrait qu'on réfléchisse un petit peu, mais effectivement, pour les parkings et l'autoroute, ça risque d'être un peu limité.
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2: Et avant de poursuivre nos rencontres, nouvelle pause musicale sur ICI, on va rester dans une atmosphère assez douce avec cet artiste, une artiste qui est en train de trouver sa place dans la nouvelle scène francophone. Un titre tout en délicatesse signé Adèle Castillon. Été avec toi sur ICI.

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19: Et merci d'être là, la soirée continue sur ICI avec APAC Paris dans la vie. Et si certains souvenirs sont liés à de grands événements, d'autres peuvent naître de choses beaucoup plus simples. Un paysage aperçu pendant les vacances ou pourquoi pas une maison dans laquelle on a passé du temps. C'est ce que nous allons retrouver avec notre prochaine invitée. Sidonie Bonnec était au micro d'Éric Bastien pour évoquer les différentes étapes de son parcours et les endroits qui ont laissé une trace dans sa mémoire. Une rencontre qui nous permet de découvrir une nouvelle fois une personnalité à travers sa propre carte de France. On réécoute son passage. 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
20: Quand on vit dans le sud de la France, ben où est-ce qu'on part en vacances?
21: Ah oui, ben en Bretagne.
20: D'accord. Donc vous retourniez régulièrement durant votre enfance, votre adolescence en Bretagne.
21: Oui, parce que mes grands-parents étaient en Bretagne, Denise et Marcel, voilà, Gégouzeau. Donc à Kervignac, près de Lorient, et ils avaient une très jolie maison avec un beau jardin, avec des animaux dans le jardin, un potager. Et je passais toutes mes vacances chez eux, voilà.
20: Alors justement, parlons de Kervignac, j'ai noté, c'est dans le Morbihan, c'est non plus le Finistère, hein, où vous aviez vécu. Une image comme ça qui vous vient en particulier de Kervignac? Oh,
21: c'est minuscule, hein. C'est un tout petit village, je m'en rappelle du pain de deux qu'on achetait en montant une colline et en descendant une colline. Ouais. Boulanger très sympa. Ouais. Je me rappelle du lait qu'on allait chercher à la ferme chez le voisin. Donc, vous savez, le fameux pot au lait que j'ai toujours chez moi, que j'ai gardé. Je me rappelle de Port-Louis qui était pas très loin. On prenait la voiture, on allait se baigner. Voilà, c'est une vie simple à la campagne. On allait, mon grand-père qui était poissonnier allait pêcher sur le Blavet. Et ma grand-mère me donnait des petits bonbons au caramel pendant que papy pêchait. Non, mais vous voyez, c'est des souvenirs. Là, c'est comme si j'y étais, quoi. C'est incroyable.
20: Le sud, vous allez le quitter justement pour retourner en Bretagne.
21: Oui, à Vannes.
20: D'abord, dans un premier temps.
21: D'abord.
20: Après, vous allez voir, il y a Dinard et tout ça.
21: Oui, c'est ça.
20: Vannes.
21: Vannes, oh, j'ai adoré Vannes. Là, j'étais adolescente.
20: Ce petit caramel de Vannes.
21: Ah oui. Non, mais si, qu'est-ce qu'il y avait à Vannes? Non, mais Vannes, formidable ville. En plus, j'habitais sur la place de la mairie et j'étais au collège Jules Simon qui était à 5 mètres. Donc, c'était un luxe. Je pouvais me réveiller au dernier moment. C'était parfait. C'est là où j'ai eu mes premiers amours, ma super bande de potes. C'est les premières booms. Et puis, c'est une ville magnifique avec plein de maisons à colombages. Quand vous le baladez, moi qui adore les centres-villes, je pense que Vannes a nourri cette passion du centre-ville et de la ville parce qu'il y a ces maisons qui semblent se toucher tellement elles sont vieilles, vous voyez, et on voit la maison qui bouge.
20: Elles ne font qu'un, finalement.
21: C'est ça.
20: Il y a une ville et il y a une maison.
21: Non, mais c'est incroyable. L'impression que les gens vivent de travail, que tout est penché à l'intérieur. C'est une ville extraordinaire et le fameux port aussi. Et c'est drôle parce que j'étais pas retournée pareil depuis 15 ans et là j'y suis retournée pour un festival de livres le salon du livre du mois de juillet et du mois de juin, excusez-moi, et qui est formidable. Et je suis revenue, ça m'a fait un choc de revenir grande. Voilà, dans ce lieu où j'ai eu tant de rêves.
20: On voyait les choses grandes, puis on les voit plus petites, généralement. Quand
21: c'est
20: on
21: ça. Et puis quand on est ado, on a des rêves. Et je revenais dans cette ville et je me disais, je me rebadais dans la ville et je me disais, j'en ai réalisé un ou deux quand même. C'est chouette, quoi, de grandir.
20: À mon avis, bien plus qu'un ou deux. Vous quittez Vannes pour Dinard.
21: Ah oui.
20: C'est joli. Alors là,
21: Vannes, c'était marrant parce qu'il y avait deux clubs de foot dont mon père était l'entraîneur des deux clubs. Donc c'était assez cocasse, évidemment de manière alternative. Et à Dinard, alors je me rappelle, papa, il avait le choix entre Meaux et Dinard. C'est pas le même genre de ville. Le club de Meaux est un petit peu dans une division supérieure. Et je me rappelle qu'ils ont regardé Dinard et ont fait, c'est quand même très beau, Dinard. Donc on a choisi plutôt le beau décor. Oh là là, quelle bonne idée ils ont eue.
20: Station balnéaire qui est réputée par les Anglais et par les Américains, notamment pour le festival du film britannique. C'est les villas. À l'époque, vous parliez des villas, justement, c'est aussi ça, Dinard. On est en face de Saint-Malo, là.
21: On est en face de Saint-Malo, qui est magnifique. Mais moi, Dinard, c'est pour moi, c'est à part. C'est-à-dire que c'est plein de toutes petites plages, elles sont toutes différentes. Vous avez la plage de l'Écluse, qui est la plage du centre. Il y a beaucoup de monde, mais elle est très belle et elle est encadrée de ces villas, ces fameuses grandes villas qui rappellent Hitchcock, l'Angleterre, les mystères, voilà. Et puis il y a d'autres plages, il y a des petites criques, Port-Rioux, il y a le village de Saint-Enogat, et puis après il y a la Fourberie, Port-Blanc. Moi j'ai des souvenirs sur chacune de ces plages.
20: Oui, parce que vous faisiez des pique-niques avec vos copines dans des plages différentes.
21: Et des copains,
20: bien sûr. Vous l'avez dit, c'est le lieu des premiers amours. Voilà. Toutes les semaines dans des endroits différents.
21: Ah mais oui, on allait, on partait en vélo, on allait. Aujourd'hui, on va à Saint-Éno, on va à Saint-Luc. On changeait tout le temps de destination. C'était des décors mais mirifiques, vous voyez, comme dans les séries américaines où ils vont à la plage en sortant de l'école. Ben moi, on vivait ça, quoi. C'était trop chouette.
20: Vous êtes nostalgique de cette époque ?
21: Non, j'ai jamais ressenti mon truc, la nostalgie, mais je me rends compte de la chance que j'avais, mais je m'en rendais compte à l'époque déjà. Hein. Je me dis, aller à la plage en sortant de l'école, c'est...
20: Oui, c'est ça, parce que ça, c'est un quotidien pour un enfant, pour une ado, vous étiez plutôt ado. Ouais, effectivement, après l'école, je sais pas, à 95 heures, vous alliez faire un plongeon. Quoi.
21: Et mes premiers pas de journaliste, je les ai faits bénévolement.
20: Au festival
21: du film britannique.
20: On va en parler, parce que c'est le premier boulot, c'est vos premières interviews, en fait.
21: Et c'est fou parce que j'ai rencontré mon meilleur ami. J'avais 17 ans, il en avait 10 de plus, qui est devenu un très grand réalisateur
20: de
21: cinéma.
20: C'est pas Dinard, ça. Vous parlez du café Méliès.
21: Oui. Alors en fait, si on s'est rencontré à Dinard.
20: Alors c'est Fred Cavaillé, on va le dire.
21: C'est Fred Cavaillé qui réalise Les Misérables, là, que vous allez voir sur vos écrans en octobre, qui a fait Mea Culpa pour elle, etc. Qui est mon meilleur ami, mais très grand réalisateur.
20: C'est à l'époque que vous connaissez pas à l'époque.
21: Mais non, mais à l'époque il réalisait le mini clip de cérémonie du festival du film britannique, et on est tombés amis autour de la piscine de Dinard, piscine extérieure. Et après, j'ai proposé un papier, donc je l'ai interviewé. C'était ma première interview au Café Méliès à Rennes. Donc j'ai fait ma première interview pour son premier court-métrage. J'ai encore la photo, on est des gamins évidemment. Et à partir de là, on ne s'est jamais quitté. Et on a toujours regardé, moi j'ai vu tous ses courts-métrages, tous ses films, lui il a assisté à toutes mes chroniques, on se visionnait les chroniques à la télé ensemble.
20: C'est un destin incroyable pour vous deux.
21: Bah oui, parce qu'on avait des rêves, on venait de milieux où on n'avait pas de réseau, on a dû se débrouiller vraiment tout seul. Et on s'encourageait, c'était vraiment une des personnes qui croyait en moi, en plus de mes parents. Et moi je croyais en lui, et voilà, lui il s'est mis du temps aussi à émerger, parce que ça met du temps, on met du temps à réaliser nos rêves. Et là, aujourd'hui, voilà, j'étais avec lui hier, il me parlait de la sortie le 12 octobre des Misérables, et c'est extraordinaire.
20: Il faut qu'il vienne voyager avec nous ici dans cette émission.
21: Il est formidable. Il est passionnant.
20: On peut dire un mot sur Saint-Malo, parce que moi, j'adore Saint-Malo.
21: Ah, moi aussi.
20: Quel est votre Saint-Malo à vous, Sidonie Bonnac?
21: C'est le Sillon. C'est pas intramuros. Intramuros, c'est pas mon truc.
20: C'est des images incroyables.
21: Intramuros,
20: quand on est en marée.
21: Trop de touristes. Mais alors, j'ai vu ça avec... j'étais au mois de décembre, je suis allée quelques jours, on s'était loué une petite chambre sur le Sillon, c'était les grandes marées. C'est une des plus belles choses que j'ai vues de ma vie.
20: Impressionnant.
21: La mer qui se déchaîne, vous n'êtes plus rien. Et ça, c'est agréable. Ville des Corsaires.
20: Châteaubriand.
21: Jacques Cartier.
20: Bien sûr. Les remparts, les crêpes.
21: Ah oui.
20: Je vous lance les crêpes ou pas? Il y a plein de crêpes à Saint-Malo. J'ai l'impression que cette ville n'est qu'une crêpe quand on se balade à l'intérieur de la ville.
21: J'adore, cette ville n'est qu'une crêpe. Alors ça, cette phrase, je vais la garder.
20: Tu te balades dans Saint-Malo et chaque fois, tiens, crêpe
21: pour machin. Vous savez que ma vie n'est qu'une crêpe aussi. Je vous explique pourquoi.
20: Mais d'ailleurs, vous en avez emmené là dans
21: le sac. Tous les matins, j'en fais à mes enfants.
20: Tous les matins, vous faites
21: des crêpes sucrées ou galettes de sarrasin avec un œuf. Mais on est breton ou pas? Mais bien sûr. Mais c'est bien meilleur que de manger des céréales. Je vous adopte.
20: Sidonie, on va rester à Saint-Malo, puis on va continuer de se balader d'ici 21h. D'après un baromètre réalisé par Odoxa en 2024, plus de 6 Français sur 10 possèdent un animal de compagnie. Vous en avez un?
21: Non, malheureusement.
20: Vous en avez eu, donc.
21: J'en ai eu.
20: Vous en avez eu. Parmi eux, 30% ont un chien, et pour tous ceux qui travaillent dans un bureau, il est parfois difficile de laisser son compagnon seul à la maison toute la journée. Alors, nous, on a trouvé une solution. Robin Bernot s'est baladé en France. Elle nous vient du sud-ouest. Robin Bernot et Elsa Marot nous emmènent la découvrir.
2: Et si vous alliez au travail avec votre animal de compagnie?
3: C'est complètement positif.
2: À Libourne, dans l'est de la Gironde, l'entreprise Seva Santé Animal autorise ses collaborateurs à venir travailler avec leur chien depuis le mois de mars. Alors on a voulu dresser un premier bilan sur cette expérimentation. Notre journaliste Elsa Marot s'est rendue sur place et a rencontré Jennifer, responsable du support informatique, accompagnée d'une petite boule de poils.
3: C'est Natsu, c'est la petite mascotte au premier qui se balade et qui a des caresses de tous les tontons et tatis d'Haïti.
2: Vous allez l'entendre, Jennifer est ravie de pouvoir passer ses journées avec son Jack Russell.
3: C'est vrai que de pouvoir l'amener au bureau, lui déjà il est content parce qu'il est avec moi toute la journée. Et puis c'est aussi une forme de l'avoir à proximité, de pouvoir le caresser, tout le monde s'en occupe. Le matin, il m'attend devant la voiture, il lui tarde une chose, c'est de pouvoir monter, que je l'amène au travail.
2: Bon, pour pouvoir mener à bien cette expérience, il a tout de même fallu mettre en place quelques règles que nous explique Laetitia Malo, responsable de la communication interne de l'entreprise.
11: Il y a un petit process, une sorte de candidature qu'il faut mener quand on veut venir avec son chien au bureau. Le certificat du vétérinaire qui atteste que le chien est en bonne santé, qu'il a un comportement sociable en communauté. Donc ça se fait assez rapidement et on a essayé de le rendre le plus simple possible, mais il y a quelques contraintes à prendre en compte.
2: Venir avec son chien au travail, ici à Libourne, ça marche. Et vous, tiens, qu'en pensez-vous?
16: Je trouve que c'est une super initiative.
2: Sarah a la vingtaine et elle est étudiante.
16: Ça rajoute quelque chose, je sais pas, de la positivité. Les animaux, c'est toujours agréable de les avoir à proximité.
2: Le bien-être au travail, un des critères qui compte le plus pour Sarah dans le choix de sa future entreprise.
16: Ce serait bien d'avoir un cadre qui est agréable au travail, quoi, pas qu'à la maison. Du coup, vu qu'on passe une grande partie de notre vie au travail, ce serait bien que ce soit un cadre qui est agréable pour les employés quand même.
2: Même avis pour Lilia.
18: Tu es décontracté, tu travailles mieux que quelqu'un qui est stressé. C'est de la logique.
2: Bon, les chiens, c'est sympa, je suis d'accord avec vous. Moi, je dois vous avouer que je préfère quand même un peu plus les chats. Est-ce que ce serait possible, par exemple, d'emmener son chat au bureau? Pas sûr, me confier Lilia.
18: Après, les questions sanitaires, le bac à sable et tout ça, c'est... un chien, ça va, mais un chat, ça va pas du tout.
2: Aujourd'hui, sur les 100 propriétaires de chiens que compte l'entreprise Girondine, une quinzaine d'employés viennent régulièrement avec leur toutou depuis le lancement de l'expérience.
20: C'est mignon tout ça.
21: Bah je découvre et je trouve que c'est très bien. En plus, ça apaise tout le monde au travail.
20: C'est vrai.
21: Bah oui.
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23: Nous sommes dimanche soir, vraiment, et pourtant, un petit air de samedi soir arrive sur votre radio. George Harrison, Got My Mind, set a new. Excellente soirée sur votre radio ICI.

0: Évidemment, tout de suite, on sait qui on va voir.
1: Exactement là.
0: Oui, non, c'est fou l'identification d'ailleurs du musique comme ça, que ce soit à la radio
1: c'est
0: ou à la
1: incroyable.
0: Télévision. Parce que moi, j'entends cette musique, je vous vois, j'en pensais Catherine Laborde, je vois à tous les Lévin, autres, et puis Lévin, évidemment, hein, toute la bande. Merci d'être avec nous, Louis Baudin. Je rappelle que voilà, depuis 20h, on évoque votre parcours, déjà impressionnant et inattendu. Je suis sûr qu'il y a plein d'auditeurs qui ne savaient pas tout ça.
1: Oui, c'est un grand voyage à travers la France, c'est clair.
0: Je reviens juste sur ces navigateurs, on l'a évoqué il y a quelques minutes, vous avez rencontré, ça va durer des années parce que vous travaillez à Météo France tout en faisant ça, on est bien d'accord.
1: Hein. Ah, exactement. Hein. D'ailleurs, ce n'est pas toujours très simple, la relation entre Météo France et puis cette activité un peu externe, c'est normal. Hein, parce que Météo France, c'est la fonction publique avec un cadre, avec un fonctionnement. Et c'est vrai, quand on sort un peu de ce cadre-là pour faire de la compétition, accompagner des marins, l'emploi du temps, la façon de faire n'est pas toujours très facile. Mais peu importe, l'idée c'était d'être efficace et Météo France, c'est un service efficace qui donne de bonnes prévisions, qui forme de bons prévisionnistes. Ouais. Ça m'a aidé pour effectivement accompagner des marins et puis avoir de temps en temps un succès avec Florence. Ça a été le record de l'Atlantique, ça a été la route du Rhum, avec Paul Vatine et puis en même temps avec Yves Parlier. Dans la Jacques Vabre, on a fait avec Yves un record de l'Atlantique sur entre les États-Unis et l'Europe. C'était des courses de l'Europe, ça a été Québec-Saint-Malo. Là, j'ai gagné avec un équipage de Saint-Malo, justement, et Normand. C'est toute la vie du marin telle que... Quelqu'un comme moi le souhaitait et a pu le vivre pendant une quinzaine d'années.
0: Il y a un passionné de voile qui vous repère, c'est Philippe Gildas.
1: Ouais.
0: C'est lui qui vous met un peu le pied à l'étrier, parce qu'on a compris, vous travaillez avec des marins, vous êtes à Météo France, mais Philippe Gildas, il adore la voile, il se dit, tiens, tu pourrais peut-être venir en parler chez nous sur Canal.
1: Sur Canal, donc lui par ailleurs, effectivement, il dit, viens raconter les courses de voile et autres, et c'était avec l'aide de Marc Torresca, et on parlait, j'expliquais pourquoi tel marin a pris telle trajectoire, avec l'idée de revenir avec des vents favorables, expliquer la course au large grâce à Philippe.
0: Ouais. Ouais. C'est vrai que vous faisiez du camping sauvage en Camargue?
1: Alors ça, c'était beaucoup plus tôt, mais c'est vrai.
0: Ah oui, je fais des allers-retours.
1: À la pointe de l'Espiguette.
0: Ah, non, ça, c'est la plage du Gros du Roi, de Port-Camargue.
1: Exactement, du Gros de Port-Camargue. À une époque, c'était encore possible. Hein. Aujourd'hui, vous amusez pas à faire ça parce que ça va pas durer très longtemps, mais non. À l'époque, on pouvait encore le faire.
0: La Camargue, c'est une région qui aussi, vous étiez dans le Vaucluse, on a parlé de Hap, mais on est à deux pas, du coup.
1: Exactement. La Camargue, c'est et d'ailleurs ça l'est encore plus aujourd'hui, mais c'est un lieu emblématique de l'évolution que l'on doit avoir dans notre rapport à la nature. Pourquoi ? Parce que c'est un estuaire, parce que c'est un delta pour être plus exact, parce que c'est un endroit où on voit la nature évoluer en fonction des températures, en fonction de l'impact, en fonction de la pollution, en fonction de l'occupation. Et il y a beaucoup de choses à faire tout en respectant la nature et en même temps en permettant le développement de l'homme. Et c'est un bel endroit pour ça.
0: Louis, j'ai évoqué différents médias dans lesquels vous allez travailler, votre carrière ensuite, on la connaît. Je vais profiter de ces dernières minutes pour encore me balader en France avec vous et j'aimerais aller faire un tour sur l'île aux Moines.
1: Ah,
0: c'est votre paradis sur Terre.
1: Ouais, c'est en tout cas le paradis en France, c'est clair. C'est pour moi un endroit emblématique. Encore une fois, j'ai parlé du golfe du Morbihan, mais cet endroit, on est sur une île, donc je sais pas pourquoi ça. Je trouve qu'il y a un petit côté protecteur.
0: Toujours.
1: Et quand toujours. Et quand on est sur cette île, il y a des odeurs parce que comme on est sur une île, l'eau protège des températures extrêmes. Donc ça veut dire que des essences tropicales ramenées par des armateurs qui faisaient le tour du monde, qui sont venus s'installer ici parce que aussi avaient compris que c'était un bel endroit, et donc ça crée une ambiance, des odeurs, et puis un spectacle. Enfin, aller voir le golfe du Morbihan, aller voir les courants, la mer qui monte, qui descend, les couchers de soleil correspondants, on y est.
0: Ah, le lieu pour le plus beau coucher de soleil, ou celui qui vous a marqué dans votre vie?
1: Oh. Alors là, il est loin de la France, mais en France, aller voir un coucher de soleil, quand il y a une tempête sur le Ratzin, pour peu qu'il y a ce qu'on appelle le front froid qui passe, c'est-à-dire qu'il y a une éclaircie, que le soleil passe juste sous les nuages, dans une lumière hallucinante et avec la tempête, vous allez voir, c'est extraordinaire.
0: Le bassin d'Arcachon. C'est aussi un endroit qui vous a marqué, le bassin d'Arcachon.
1: Oui, le bassin d'Arcachon, c'est une mer fermée, c'est une mer où j'ai appris, c'est une mer qui, il y a la dune du Pilat pas très loin quand vous êtes à Arcachon. Donc c'est aussi un endroit où on peut s'apaiser, on peut se reposer, on peut laisser un peu courir les choses. Ouais. J'aime bien la nature, elle sait faire ça. Si on sait l'écouter, si on sait la regarder, on peut trouver des moments où on va s'apaiser. Et le bassin d'Arcachon est un de ces endroits en France.
0: Alors pour vous apaiser, vous aimez aussi aller prendre des photos en Afrique.
1: Ah,
0: vous êtes un fan de safari photo.
1: Oui, exactement, parce que quand vous aimez le rapport à la nature, quand vous allez en Afrique, j'ai découvert ça il n'y a pas très longtemps, parce que

0: Malheureusement, les voyages coûtent cher, plus on va loin. Et là, j'ai la chance de pouvoir en faire quelques-uns en ce moment. Et là, ouais, je vais utiliser ce mot, j'essaie de parler français, mais là, ça va pas être français, on vous prenait un shoot. C'est un shoot émotionnel extraordinaire. Le rapport aux animaux, à la nature, avec là des guides qui ont une éthique, qui respectent, qui ont envie de partager, ouais. Ben, on vit des moments, enfin moi, c'est sublime, ça touche au sublime.
1: Et la boucle est bouclée, votre maman est née au Sénégal, moi, je sais pas, je me dis que vous êtes, voilà, vous allez en Afrique.
0: Il y a peut-être des gènes, il y a peut-être des choses qui ressortent et qui à ce moment-là ont envie de vivre et de vibrer. Ouais.
1: C'est Louis Baudin qui est votre invité ce soir jusqu'à 21h dans Il n'y a pas que Paris, dans la vie. Louis Baudin, comment prévoir sa météo quand la météo fait l'histoire? C'était chez Albin Michel, c'est sorti il y a déjà quelques années, mais dis parce que voilà, on peut toujours se les procurer. Nous sommes tous météo-sensibles, ça c'est le plus récent également chez Albin Michel. Ouais. Vous pouvez les lire surtout avec ce qu'on vit aujourd'hui. C'est vrai, il faut s'inquiéter, la sécheresse, les incendies, la canicule.
0: Alors, il faut s'inquiéter, mais il faut surtout être résilient, c'est-à-dire se dire, waouh, on peut pas continuer comme ça. Moi, je suis pas là à rentrer dans les détails de plus 3, plus 4, mais non. Aujourd'hui, on est 8 milliards d'individus sur une planète qu'on va pas quitter tout de suite. Donc, ça veut dire qu'il faut vraiment qu'on s'y mette et qu'on soit juste un peu plus à l'écoute de ce que nous dit la nature. Donc, le retour du bon sens, la technologie, oui, mais au service de cette nature et de l'homme. Voilà, mais si on fait tout ça, pour ça que je reste optimiste, bah oui, on va le faire. Et on va le faire.
1: Et qu'on vous entende. Que les nuages et le soleil vous entendent. C'est parce que vous connaissez bien la France que vous êtes chevalier de la Légion d'honneur.
0: Ah. Oh, ça, je n'en parle pas parce que je ne sais pas si
1: oui,
0: je
1: mais la France vous rend quand même la connaissance que vous avez de ce pays.
0: C'est vrai que voilà, bah, ça oblige. Comme bien un sûr. Peu de notoriété, ça oblige effectivement à des comportements, à du partage, à essayer de transmettre un certain nombre de valeurs et être justement dans la transmission. Voilà, un peu d'expérience à transmettre. Je ne sais pas si je suis légitime, mais en tout cas, je suis dans cette phase où aujourd'hui j'ai envie de partager et transmettre et puis de rappeler quand même qu'on est dans un pays extraordinaire. Je le disais en introduction, mais quand vous faites un peu de géographie, quand vous faites un peu de météorologie, vous dites, mais un pays comme la France, cherchez dans le monde, vous n'en trouverez pas un qui 1000 km sur 1000 km offre cette diversité de géographie. Pourquoi est-ce qu'on est le pays le plus visité au monde? Pourquoi est-ce qu'on est le pays de la gastronomie? Parce qu'on a des paysages, on a des sols, on a une géographie qui nous permet de développer des produits extraordinaires.
1: Parler de la gastronomie, ça tombe bien. On va où en France pour bien manger avec vous, Louis Baudin? Il y a des régions.
0: Mais on va partout.
1: On va partout, vous allez dire.
0: Mais c'est ça. J'allais dire, je sais pas, immédiatement vient d'aller en Champagne. Puis après, je me dis, bah non, on va en Saône-et-Loire là. Il y a quelques petits restaurants qui savent très bien. Ouais. Puis après, on va aller, bah oui, les produits de la mer. Bah non, c'est bien aussi ça quand même du côté de Brest. Et puis on peut aller en Provence parce que là, d'un seul coup, on va découvrir une cuisine méditerranéenne qui en plus est très très bonne pour ce qu'on a entre guillemets. On y est un peu. Donc, non, c'est partout. Mais apprenons juste à nous arrêter, à écouter les locaux, à écouter ceux qui connaissent leur terrain, et puis à les respecter et de faire avec ce qu'ils nous disent. Et là, vous allez voir, vous avez vu des moments mais incroyables.
1: Ouais. Tout à l'heure, je vous ai demandé de fermer les yeux. Je vous ai laissé imaginer la carte de France que vous connaissez par cœur. Si on devait garder qu'un seul lieu, Louis Baudin, parce qu'on a évoqué plein, vous voyez le lieu central de votre vie?
0: Ah, le lieu central. Mais je dirais, pourquoi pas aller justement dans le Massif central. Pourquoi pas aller se projeter du côté du Cantal, par exemple. J'y ai pas vécu, mais j'ai traversé le Salers, par exemple. Et là, j'ai aussi découvert quelque chose qui est loin de ce que moi j'aime bien. Quand je suis loin de la mer, je suis un peu trop loin de la mer.
1: Il y a plein de lacs en Auvergne.
0: Il y a plein de lacs, exactement. Oui. Et puis surtout, il y a là aussi des endroits à la fois d'une richesse en matière de paysage, de vision, de gastronomie. C'est un peu l'antithèse de ce que je suis et de ce que je recherche comme ça spontanément. Mais ouais, c'est peut-être là le centre pour repartir et retrouver l'origine.
1: Le centre de la Terre.
0: Ouais, le centre de la Terre. Mmh. Là, il y a des volcans, hein.
1: Bien sûr.
0: Pas très loin.
1: Ah, bah oui. Et puis, ils peuvent se réveiller à tout moment.
0: Et puis,
1: hein.
0: Ils peuvent se réveiller. Alors, ils seront peut-être plus là, mais.
1: Clermont-Ferrand,
0: ouais. Mais c'est sûr qu'ils se réveilleront un jour.
1: La chaîne des puits, si vous la survolez en avion, moi qui l'ai fait, je peux vous dire que c'est magnifique, Louis Baudin.
0: Exactement.
1: On s'est vraiment bien, bien baladé dans toute la France. Il y a encore des lieux que vous connaissez pas. Faut que je m'arrête, là.
0: Oui, le Jura, que j'ai un peu balayé, mais par exemple, je le connais pas assez. Je connais pas assez du côté de la Dordogne, par exemple. La vallée de la Garonne, c'est pas ce que je connais mieux, mais je connais un peu Toulouse, mais oui, les Pyrénées, je connais assez bien les Alpes, mais je connais un peu moins bien les Pyrénées, donc il y en a encore d'endroits à découvrir.
1: Merci pour ce voyage, Louis.
0: Merci pour l'invitation.
1: C'est vraiment un plaisir. On aura
0: partagé,
1: pu et rester là très longtemps. Je vais vous poser la question que tout le monde vous pose. Quel temps il fait demain? Quel temps il fait demain, Louis Baudin?
0: Bah, écoutez, J'espère qu'il va pleuvoir.
1: La météo, c'est sur TF1, c'est sur le week-end. Hein,
0: oui, exactement,
1: rappelle,
0: sur tout le week-end. Ouais.
1: Vous venez aussi dans le journal de 20h souvent pour parler de nouvelles technologies ou d'avancées.
0: Exactement.
1: Voilà, on l'oublie pas parce qu'il s'intéresse à tout, lui.
0: Bah, la transmission, surtout partager, transmettre, ça c'est important.
1: La radio, que j'ai trop citée, mais dans laquelle on vous retrouve aussi le matin et qu'on salue affectueusement. Merci Louis Baudin, c'était un plaisir. En tous les cas, je vous souhaite un bon voyage, une belle suite de voyage. Peut-être une dernière question, je ne vous mets pas la porte, mais la retraite dans très longtemps, mais où est-ce que vous pourriez vous installer? Les derniers jours, vous aimeriez que ce soit où?
0: Non, je pense que autour de la Bretagne, là, autour du golfe du Morbihan, ou Trébordin, ou sur la côte de Granit Rose, ouais, j'aime bien ces endroits-là.
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3: Et il est bientôt temps de refermer cette parenthèse du dimanche soir, mais avant ça, un duo, frérot, De La Vega, le chant des sirènes. Très bonne soirée à toutes et tous, très belle fin de week-end sur Ici.

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1: Merci de partager votre dimanche soir avec nous. Il est 21h. Allez, place aux années 80. Laurent Petit-Guillaume.
2: Bonsoir à tous. Allez, fin de week-end avec le sourire. C'est le menu ce soir. C'est que des tubes qui vont vous faire chanter, qui vont vous rappeler des souvenirs. Retournant les années 80, ça commence comme ça.

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1: 1986 arrive sur nos platines, le 13e album de Genesis, et c'est le bonheur total. Un album qui va battre tous les records, 5 singles qui vont devenir des tubes mondiaux, dont ce Invisible Touch, qui sera leur seul numéro 1 aux États-Unis. L'album sera suivi d'une tournée mondiale qui s'arrêtera à l'Hippodrome de Vincennes le 3 juin 87. J'y étais! Le fan a parlé. Reprenons nos esprits. Diane Tell arrive avec Faire à nouveau connaissance.

Rosanna, c'était Toto. Succès mondial pour ce tube de Toto qui recevra le Grammy Award de la meilleure chanson de l'année. On est en 1983. Allez, on en profite. Petits repères historiques de l'année 83. 83, c'est l'année de L'été meurtrier au cinéma, mais aussi de la disparition de Louis de Funès. 83, le premier téléphone portable est commercialisé aux États-Unis et le premier disque compact en France. 83, c'est aussi la première ligne de métro à Lille. Bon voilà, on avance d'une année maintenant, on revient à la musique. 1984, pour France Gall, c'est Des Branches.

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0: plaît. Ne mentez pas, je vous ai entendu la chanter d'où je suis. C'est normal, c'est humain, c'est l'effet Madeleine de Proust. On peut même se souvenir où l'on était ou avec qui quand ce tube passait non-stop à la radio. Alors c'était fin 81, début 82. Vous étiez où? Vous faisiez quoi? Je vous laisse réfléchir, la musique revient dans un instant. Avec Cock Robin, When Your Heart Is Weak. C'est juste après ça et vous pourrez continuer à chanter.
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0: Tamalou, c'était Françoise Hardy.
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0: Parole de Françoise Hardy, musique de Pierre Grospola. Et si ce nom vous dit quelque chose, c'est normal. Hein. C'est un immense compositeur-interprète qui a collectionné les tubes dans les années 70, notamment le fameux Lady, Lady, Lady, succès international. Hein. Ce Tamalou figure sur l'album de Françoise Hardy intitulé À suivre, sorti en 1981. Et après ce Tamalou, c'est le cœur de loup qui arrive, Philippe Lafontaine.

Modern Talking, c'était You're My Heart, You're My Soul. C'était en 1986 et ce serait réducteur tout de suite de penser au look des deux membres de Modern Talking dans les années 80. Parce qu'en réfléchissant bien, peut-être que vous aussi vous aviez les cheveux longs, bouclés ou trop longs pour être honnête. Mais n'oublions pas qu'ils ont fait danser la planète grâce à leur tube. Et c'est pas donné à tout le monde. 1986, on aimait aussi Survivor avec Burning Heart.

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1: 100% des 80, c'est tout pour aujourd'hui, mais j'ai de la réserve. Du coup, je serai là demain dès 21h et je compte sur vous. Dans un instant, 100% chansons françaises. À demain. 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
1: Au début des années 90, Alain Bachung relance sa carrière grâce à un séjour aux États-Unis.
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1: En 91, l'artiste est au bord du gouffre. Page blanche, doute total. Pour se sauver, il décide de s'offrir un pèlerinage à Memphis, dans le Tennessee. Bachung s'installe dans le temple absolu, le mythique Sun Studio, la même où Elvis Presley a inventé le rock'n'roll. Pour enregistrer Osez Joséphine, il donne une consigne à ses musiciens américains. Jouez-moi ça comme si vous étiez dans une fête foraine qui déraille.

0: Ce titre va non seulement devenir un tube monumental, mais surtout sauver la carrière d'Alain Bachung.
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3: Saviez-vous qu'un jeu de mots se cache dans le titre « Je danse le Mia » de Ayam ?
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4: Au début des années 80.
3: Cette chanson sort en 1993. Pour s'offrir le sample très cher de George Benson avec le fameux « Give me the night », le groupe a dû faire un petit chantage à sa maison de disques. Payez les droits et on vous garantit le tube de l'année. Cette chanson cache un message subliminal. Mia est en fait l'anagramme de Ayam, une signature qui résonne dans le refrain.

0: clip très rétro a été réalisé par Michel Gondry, bien avant qu'il ne décroche un Oscar à Hollywood pour son film culte Eternal Sunshine.
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2: Bonjour, je m'appelle Gérard et je suis l'un des propriétaires donc de ce carrelet depuis plusieurs années. Maintenant, nous rentrons dans notre 11e année là.
3: Gérard est béglé à la fois en tant que propriétaire de sa maison d'habitation et de son carrelet situé sur les bords de Garonne. Un carrelet tout vert qui est un vrai lieu de rencontre entre amis, mais aussi parfois de solitude et de calme. Son carrelet s'appelle Charivari, mais c'est surtout le nom de ce Girondin qui m'interpelle, car Gérard appartient à la famille des Montiel.
2: Oui, c'est mon frère, c'est Bernard, c'est mon frère. Je suis l'aîné, nous sommes 5 enfants.
3: Est-ce qu'il est venu ici?
2: Pas encore.
3: Il n'aime pas les carrelets?
2: Je crois que il est très occupé.
3: Qu'est-ce que vous activez là? Une sorte de manivelle?
2: Oui.
3: Pour le filet?
2: Pour le filet, la pêche au carrelet, c'est ça.
3: Et le filet du carrelet, il est carré?
2: Il est carré, que l'on descend et que l'on remonte pour pêcher les poissons qui auraient l'audace de passer là.
3: Qu'est-ce qu'il vous permet de faire au quotidien? Pourquoi vous l'avez choisi, vous, personnellement?
2: Alors ici, ben justement, parce que c'était le plaisir d'avoir un espace de pied-à-terre, alors où on peut recevoir des amis, de la famille, où on vient passer un moment, on vient parfois pêcher.
3: Lieu de convivialité, mais lieu extrêmement calme, apaisant.
2: Voilà, c'est un endroit paisible, quoi, et à quelques pas de Bordeaux, hein, c'est ça qui est intéressant, quoi.
3: Est-ce qu'on peut le décrire, justement, ce carrelet, qui n'est pas très grand, mais tout de même, il y a 2 cabanes dans le carrelet?
2: Il est comme il est un peu de guingouin. Ce qu'on fait, nous, c'est de le maintenir en l'état et surtout de ne pas le transformer en bois.
3: Ce carrelet Charivari, il est vert.
2: Et comme la nature autour.
3: Vous avez la plancha.
2: Oui, parce que ça nous permet de faire quelques grillades et puis de se reposer tranquillement. Mais effectivement, c'est un lieu paisible. Alors, il y a beaucoup de gens qui, quand on laisse parfois la porte ouverte et qui voient qu'il y a quelqu'un, sont là, ils viennent voir, ils s'arrêtent un petit peu. Bon, moi, quand je suis là, je leur ouvre la porte. Ils ne savent pas trop ce que c'est vrai, parce que c'est quand même un patrimoine, hein, ces carrelets.
3: Posséder un carrelet, est-ce que ça donne l'impression justement de maîtriser un petit peu la sauvegarde du patrimoine girondin et donc de ces cabanes de pêcheurs?
2: Momentanément, on en fait partie, puisque ce sont des contrats à durée limitée, hein, c'est 5 ans renouvelables.
3: Donc ça veut dire que tous les 5 ans, vous avez un peu la pression?
2: Voilà, c'est un peu normal, c'est des contrats de 5 ans, c'est comme ça.
3: Vous êtes né à Casablanca?
2: Oui.
3: Vous êtes arrivé en Gironde dans les années 60, 1961. Oui. Très vite, vous êtes passionné pour la Garonne et pour ses carrelets?
2: Oui, parce que notre premier pied-à-terre a été à la Cité Lumineuse, à Bordeaux Nord, qui a été démoli maintenant. Déjà, nous, enfants, on jouait sur les bords de Garonne à faire des radeaux, etc. Puis l'eau partout, c'est quand même un élément important dans la nature.
3: Gérard Montiel, copropriétaire de ce carrelet, le Charivari, face à la Garonne et à l'île d'Arcin, le carrelet d'un homme qui a trouvé sa cabane de pêcheur.
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4: À Villebois-Lavalette, il suffit de lever les yeux pour comprendre que ces halles ne sont pas ordinaires. Sous cette charpente de 350 ans, des générations de marchands et d'habitants se sont retrouvées, faisant de ce lieu le cœur battant du village. Les halles de Villebois-Lavalette ont été construites au XVIIe siècle, probablement autour de 1665. Elles auraient été édifiées par les mêmes ouvriers que ceux qui travaillent, à la même époque, sur la partie princière du château voisin. C'est d'ailleurs qui mériterait lui aussi une chronique, hein, d'ailleurs. Mais le site des halles est plus ancien encore, hein, puisque les halles d'aujourd'hui reposent de toute évidence sur un soubassement du XIIe siècle, ce qui montre, hein, ce qui traduit que le commerce s'organise ici depuis le Moyen-Âge. Au XVIIIe siècle, un certain Daubé d'Aubeuf de Villers, qui était seigneur de Blanzaguet et capitaine du château auquel les halles appartenaient, il entreprend d'importants travaux. Les bases des piliers en bois, qui étaient d'ailleurs vermoulus, sont renforcées par des dés de pierre et la charpente est consolidée. Puis, en 1806, sous le Premier Empire, les halles deviennent propriété communale en même temps que le champ de foire. Et pendant un temps, hein, elles vont même accueillir la mairie et la justice de paix, une sorte de tribunal de proximité. En 1855, le maire décide de reculer la façade qui longe la route, hein, pour faciliter la circulation. C'est à ce moment-là qu'on remplace 11 piliers en bois par 7 colonnes toscanes en pierre. On aménage aussi des escaliers et on modifie une partie de la toiture. En fait, c'est en grande partie l'aspect que nous connaissons aujourd'hui. Après la Seconde Guerre mondiale, l'entretien des halles coûte cher, trop cher pour la commune. Un projet de démolition est même envisagé en 1946. Mais finalement, Les Halles sont classées monument historique le 10 mai 1948. Et ce classement, eh bien, il est décisif. Parce qu'il faut imaginer qu'à cette époque, en France, beaucoup de Halles des 16e, 17e siècles sont détruites. Suite à cet épisode, le monument va connaître plusieurs phases de travaux. La toiture est restaurée en 1976, le pavage est refait quelques années plus tard, et puis l'ensemble va être rénové au début des années 2010. Aujourd'hui, chaque samedi matin, eh bien, le marché anime toujours les Halles. La preuve que ce monument n'est pas seulement un superbe patrimoine, c'est aussi un véritable lieu de vie.

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1: Dans la rue du Port, il y a la grotte du Puy-de-Dôme. Et oh, petit jeu de mots, allons tailler la bavette 2 minutes avec un tailleur de pierre précieuse.
2: Poussez, poussez.
1: Ça y est, j'ai réussi. Un peu archaïque cette porte. Enfin,
3: elle surprend tellement de gens qu'elle me rassure vis-à-vis de certains voleurs, par exemple.
1: Ah ben déjà, pour vous voler, vous, faut trouver comment marche la porte.
3: Exactement.
1: Et j'imagine que quand vous voyez quelqu'un qui ressemblerait à un voleur, vous lui dites pas pousser.
3: Ben, je me débrouille pour le dissuader.
1: Oh, mais qu'est-ce que c'est que ça? Mais qu'est-ce que c'est que cet engin?
3: Ça, c'est ce qu'utilisent les CRS, c'est le flashball.
1: Ah, c'est un flashball. Je suis venue tailler le bout de gras avec vous, mais je pensais pas être accueillie par un flashball.
3: Moi, c'est pas tellement le bout de gras que je taille, c'est surtout mes petits cailloux.
1: Qu'est-ce que vous taillez comme cailloux?
3: Tout. Toutes les pierres, à partir du moment où elles ont un intérêt bijoutier. Alors, ça peut être des pierres sans aucune valeur. Je travaille notamment pour une dame qui va à la pêche dans l'Allier. Enfin, dans l'Allier, pas le département.
1: Dans la rivière.
3: Dans la rivière.
1: Et qu'est-ce qu'elle pêche?
3: Eh ben, elle pêche de temps en temps des galets dont la couleur lui plaît. Et elle me fait faire du polissage sur des galets qui n'ont aucune valeur, mais qui lui plaisent, par exemple. Et puis, part du principe que je suis l'ébéniste du caillou. On travaille dans des matières nobles, le bois c'est noble, la pierre c'est noble, voilà. Et puis après, il y a le respect des styles, il y a le respect du goût de ces dames qui veulent telle couleur dans telle matière, mais dans telle forme et telle dimension.
1: Enfin, elles sont pas un peu pénibles?
3: Si, beaucoup. Mais on essaie de les satisfaire quand même. J'ai une jeune fille qui m'a amené du corail de Corse et elle m'a demandé de sculpter le zizi de son copain dans le corail. Ça surprend quand on vous fait la demande.
1: Eh ben, ça veut dire que dans votre vie, vous aurez fait des zizi.
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5: Itinéraire bis à Sainte-Vertu cette semaine, et là je suis en mairie de Sainte-Vertu. Christophe Chesson, bonjour.
6: Bonjour.
5: Comment vous définissez-vous, Christophe?
6: Écoutez, j'ai 63 ans et je cherche encore à comprendre qui je suis et ce que je fais dans la vie. J'ai travaillé dans le cinéma pendant des années, je suis photographe depuis 20 ans. Il y a eu un moment où j'ai choisi de changer de vie. Sainte-Vertu m'a appelé et je suis arrivé ici suite à un coup de foudre avec ma maison. Et puis ensuite, la mairie m'a appelé et je me suis retrouvé maire accidentellement. J'ai monté une petite auto-entreprise qui fabrique des meubles et en acier, en ferraille. J'essaye de faire du sur-mesure. Et puis voilà, j'essaye d'être un citoyen digne de ce nom, avec une vie de consommation un petit peu mieux maîtrisée, et puis une implication vis-à-vis de la collectivité par mon poste de maire. Mais je pense que j'essaie de m'impliquer avant, et je continuerai à m'impliquer après, à la fin de ce mandat, si ça se confirme comme ça.
5: La passion pour l'image, vous avez travaillé dans le cinéma, vous êtes photographe, c'est terminé?
6: Ah non, ça c'est quelque chose qui vous tient à vie. La fabrication d'une image, qui en fait consiste à raconter une histoire dans une fenêtre, c'est quelque chose qui me tient à cœur. Je pense que si on veut juger de la santé d'une société, on regarde sa fiction. Si sa fiction est imaginative, riche, la société va bien.
5: On peut rappeler quand même les films pour lesquels vous avez travaillé?
6: Alors, j'ai été extrêmement gâté. J'ai travaillé avec Jean-Jacques Hano, j'ai travaillé avec Sofia Coppola, dont j'ai travaillé sur Marie-Antoinette, j'ai travaillé avec Claude Lelouch, j'ai travaillé avec Andrzej Zulawski, j'ai fait 55 films. Donc, oui, j'en ai fait quelques-uns.
5: Mais pourquoi un jour on s'arrête alors, Christophe?
6: Bah, d'abord parce qu'on devient un peu plus vieux, peut-être un peu plus sage, que les métiers de cinéma sont des métiers qui sont absolument épuisant en termes d'investissement physique. Moi, j'ai toujours été mu par l'envie d'apprendre, et que peut-être j'étais arrivé à un stade où j'avais le sentiment de ne plus apprendre suffisamment pour me satisfaire. Et puis, place aux jeunes.
5: aujourd'hui à Sainte-Vertu, cette rencontre avec cette toute petite commune, elle s'est faite de quelle façon ?
6: J'avais un besoin viscéral de m'enraciner quelque part. Alors après, Sainte-Vertu, le nom lui-même est assez attractif. Et puis après, j'ai eu un coup de foudre pour la maison que j'habite ici.
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5: Itinéraire bis à Sainte-Vertu cette semaine. Et aujourd'hui, eh bien, je suis au 2. Le 2, Cécile Barbara, bonjour.
2: Bonjour.
5: C'est quoi le 2 ?
2: Le 2, c'est un lieu qui est dédié à l'art. C'est une magnifique maison que j'ai rachetée à une artiste peintre, Joëlle Kamnica, qui a vécu pendant plus de 25 ans. Et quand j'ai racheté la maison il y a 5 ans, je me suis dit, je le dédie à l'art, je continue les expositions de peinture de Joëlle, j'y organise des concerts de musique classique, 2 concerts par an, et mon métier, c'est la mosaïque murale. Donc c'est un lieu qui est dédié à l'art autour de la peinture, de la musique et de la mosaïque.
5: Comment on tombe dans la mosaïque, Cécile Barbara ?
2: Ah, alors moi j'avais un autre métier auparavant, j'étais pas du tout destinée à ça, c'était d'abord un loisir créatif, un dimanche, j'ai trouvé un petit kit au BHV, j'ai fait un cadre photo, et ça est devenu une passion, donc j'en ai fait de plus en plus, et puis suite à un licenciement économique, je me suis interrogée, puis je me suis formée auprès d'un professionnel, et après j'en ai fait mon métier, voilà.
5: Des exemples de mosaïques que vous avez faites ?
2: Oui, j'ai quelques belles réalisations dont je suis assez fière. J'ai fait une terrasse de 60 mètres carrés rue de Rivoli à Paris pour un restaurant L'Impérial, donc étant sous les arcades de la rue de Rivoli en face du jardin des Tuileries. J'ai fait aussi un sol pour une boutique de vêtements pour enfants, tartines et chocolat, également à Paris, boulevard Saint-Germain. Et puis également 2 façades de boutique d'un chocolatier au Mans et à Tours. Voilà, donc j'ai à la fois des grands projets, des grandes réalisations, puis des projets un peu plus petits, et j'aime bien alterner entre des grands et des plus petits projets. Et là, je viens juste de terminer un hall d'immeuble pour un immeuble en construction à Paris, dans le 20e arrondissement, un hall de 15 mètres carrés, voilà.
5: Vous travaillez également, j'imagine, pour des particuliers.
2: Oui, je fais souvent des crédences de cuisine, et puis des salles de bain. Et j'aime bien à la fois avoir des grands projets et puis des plus petits projets. Et c'est à chaque fois une relation aussi avec les clients de trouver quelque chose qui va leur plaire, qui me plaise aussi. Et chaque projet est un moment de rencontre.
5: Et votre passion pour la mosaïque, Cécile Barbara, vous la faites partager ?
2: Oui, j'organise souvent pendant les vacances scolaires des petits ateliers découvertes que j'ouvre aux adultes et aux enfants pour en fait transmettre le plaisir que j'ai eu la première fois que j'ai fait de la mosaïque avec un petit cadre photo où j'ai collé un carreau noir, un carreau blanc à côté. C'est vraiment tellement super. Et une fois, j'avais la grand-mère, la maman et la petite fille qui chacune avait leur sous-verre. Et c'était vraiment, et c'est des très bons moments, très, très conviviaux et vraiment de partage.
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5: Itinéraire bis à Sainte-Vertu cette semaine, la pause gourmande que vous attendez chaque semaine. Eh bien, aujourd'hui, je suis à l'auberge du Moulin. Sylvie, bonjour.
7: Bonjour.
5: Sylvie, vous êtes à l'auberge du Moulin depuis combien de temps ?
7: Alors, ça fera 1 an le 15 novembre.
5: Vous avez pris la suite de quelqu'un très connu. C'était Louisette. C'était qui, Louisette ? Je vous ai parlé de Louisette parce que j'ai vu sa photo dans la salle.
7: Alors oui, c'est une grande dame à qui appartenait le Moulin et qui cuisinait beaucoup avec son cœur. Et c'est une personne qui a fait de cet endroit une belle histoire. C'était convivial et surtout très familial.
5: Il a fallu prendre la suite, redonner une vie à ce lieu qu'est l'auberge du Moulin ici à Sainte-Vertu. Qu'est-ce qu'on peut manger ici, Sylvie ?
7: Alors, on peut manger du bourguignon, des plats en sauce, de la blanquette de veau, on peut manger de la tête de veau, du riz de veau, bien sûr, hein. Tous les plats traditionnels français, des œufs en meurette, voilà. Mais on fait aussi des plats indiens, donc du butter chicken, du biryani, des poulets au korma, de l'agneau korma, donc voilà. Et justement, on prépare une belle soirée samedi, la fête des Lumières.
5: C'est quoi la fête des Lumières ?
7: Alors, en Inde, la fête des Lumières, c'est une fête hindouiste qui est le Diwali. Et Diwali, c'est une fête où tout le monde, c'est très pareil, c'est très convivial, c'est très amical. On se partage les sucreries, les pâtisseries, on se partage les repas, c'est plein de lumière, plein de fleurs, plein de couleurs surtout, voilà.
5: Une très belle salle et un très beau lieu, hein, que cette auberge du Moulin.
7: Ah, mais tout à fait. Avec le Serein qui est juste à côté, ce paysage qui est merveilleux. On a aussi ce joli cachalot qui est à côté, qui attire pas mal de curiosité aussi. Et puis, il faut savoir que les gens du village aussi, c'est des gens qui ont beaucoup de cœur, qui sont très gentils, très, très accueillants, qui mettent la main à la pâte si on a besoin. Voilà.
5: C'est la question que j'allais vous poser, Sylvie. Est-ce que vous avez été bien accueillie ici, dans ce petit village de Sainte-Vertu?
7: Alors, pour ma part, oui, très très bien accueillie. Et j'ai même eu l'impression d'avoir une famille. Donc voilà, c'est des gens très touchants, avec qui il y a de l'humour, il y a, je dirais même, une pointe d'amour. Donc voilà.
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5: Itinéraire bis à Sainte-Vertu cette semaine, et aujourd'hui, eh bien, je vous propose une rencontre avec Joël Dollé. Joël Dollé, bonjour.
8: Bonjour.
5: Joël, vous êtes photographe professionnel, vous êtes installé ici à Sainte-Vertu. La photographie, elle est rentrée de quelle façon dans votre vie? Racontez-moi.
8: Elle est là depuis longtemps, très longtemps. La photo, c'est ma mémoire, c'est ma manière de partager ce qui me touche, et j'ai toujours eu, depuis très très très longtemps, j'avais toujours un icône avec moi partout où j'allais, et en argentique j'ai fait énormément de choses en me déplaçant. J'ai toujours eu mon studio photo et j'ai eu envie de travailler sur des sujets de société, des sujets d'actualité qui me tenaient à cœur. Et je fais beaucoup de portraits. J'ai fait une série qui s'appelle Des légumes et des hommes, qui est actuellement exposée d'ailleurs à Guergy. Dans cette série, il y a des personnes extrêmement connues comme Michel Onfray, Alain Passard, Alain Baraton, et des gens absolument pas connus, comme tout le monde, comme moi, comme n'importe qui autour de moi, et des jeunes, des vieux, et des légumes pareils, des anciens, des connus, des pas connus, des courants, tout ça. Et tout le monde est remis sur le même plan. Et c'est ça qui m'intéresse.
5: Et aujourd'hui, vous êtes totalement abandonné Paris pour Sainte-Vertu.
8: Oui. J'ai mis 2 ans avant de faire le pas, j'ai mis du temps. Depuis 2015, je faisais mes semaines moitié Paris, moitié Sainte-Vertu. Et j'ai pris la décision un jour de lâcher Paris complètement, parce que je suis autonome. J'ai un studio, je suis totalement indépendante et autonome. Je continue à venir, à aller à Paris de temps en temps. J'ai de temps en temps des commandes sur Paris. Évidemment, j'ai plus le rythme que j'avais avant quand j'étais à Paris. Après, la roue, elle tourne forcément. Moi, j'ai eu ma période, j'ai beaucoup bossé. Les jeunes, ils sont là aussi. Donc voilà. Et moi, je travaille, je me concentre sur mes expos, sur mon travail, je continue, je fais des nouvelles séries ici dans la région. Ici, il y a beaucoup de proximité, j'adore ça. Et donc, je suis très contente d'avoir quitté Paris. Et j'ai eu la chance de quitter avant le Covid, genre tout début 2020. Donc voilà.
5: Et puis, Sainte-Vertu, j'ai envie de dire, c'est un cocon artistique.
8: Oui, alors bien sûr, c'est aussi la raison pour laquelle j'ai pu quitter Paris. C'est le fait qu'on soit une petite bande ici à Sainte-Vertu. On est plusieurs artistes, on se connaît, on s'est connus à Paris pour certains. On s'est rencontrés, d'autres sont venus et ça s'est élargi dans Sainte-Vertu. Mais c'est vraiment... et on est solidaires, en effet, des événements pour les uns et les autres.
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5: Itinéraire bis à Sainte-Vertu cette semaine. Je me suis arrêtée à l'atelier Cœur de Lys. Maria Pérez, bonjour.
9: Bonjour.
5: Vous êtes tapissière. Ici, c'est le domaine de la tapissière. Alors, tapissière, ça veut dire quoi?
9: Tapissière, c'est de la couturière d'ameublement. Je réalise tous les décors textiles de la maison. Double rideau, store, voilage, habillage de lit, etc.
5: Comment devient-on tapissière? Quel était votre parcours jusqu'à exercer cette profession?
9: J'ai habité 30 ans à Paris, j'étais assistante de direction dans un grand groupe. Et puis, vers la quarantaine, je dirais, je me suis demandé ce que j'allais faire de ma vie. Et la couture me plaisait énormément. Donc j'ai fait une formation à l'école Boulle. Et quand j'ai déménagé en province, il y a presque 15 ans maintenant, je me suis installée comme tapissière.
5: À Sainte-Vertu. Pourquoi Sainte-Vertu?
9: Sainte-Vertu parce que d'abord je suis bourguignonne d'origine et puis j'ai toujours rêvé d'habiter à la campagne et j'avais des amis à Sainte-Vertu et je venais déjà régulièrement les week-ends. Et voilà, donc évidemment s'installer en province c'est important d'avoir, de connaître du monde et c'est ce qui m'a amenée ici à Sainte-Vertu.
5: Pourquoi vous êtes-vous dirigée vers ce métier de tapissière?
9: Alors petite, ma tante était couturière et donc j'aimais beaucoup passer du temps avec elle quand on était en vacances près de chez elle. Et puis je faisais des habits pour mes poupées, pour les poupées de ma petite sœur. J'ai toujours aimé avoir une aiguille dans les mains.
5: Que viennent chercher les gens chez vous ?
9: Alors déjà, moi je vais chez les clients, donc ça veut dire qu'il y a un temps d'échange, un temps de conseil qui est très important pour eux. Les moments d'échange, le travail que je fais pour eux de recherche, par exemple sur les tissus, etc., c'est important pour eux.
5: Quel type de conseils vous pouvez leur donner ? Ce sont des conseils de couleur, des conseils de matière ?
9: Oui, tout à fait. Les finitions, la forme, les matières, les harmonies par rapport à leur intérieur. Mais j'aime ça, donc voilà, je m'amuse beaucoup et j'aime conseiller mes clients.
5: C'est un métier qui vous fait découvrir de différents univers, j'imagine, parce que dès que vous rentrez chez quelqu'un, c'est un univers différent qui s'offre à vous.
9: Oui, tout à fait. J'ai eu la chance de travailler, par exemple, dans plusieurs châteaux du coin. Ça peut être aussi j'ai eu des maisons d'hôtes. Sinon, c'est des particuliers et chacun a son univers. Hein. On passe du rustique au très contemporain. Donc, j'ai la chance d'entrer dans de très belles maisons parfois. Et ça, c'est vraiment la récompense de la tapissière.
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0: À Saint-Étienne.
1: Exactement. Alors oui, la Banque de France à Saint-Étienne, c'est un vrai pan du patrimoine stéphanois. Elle existe depuis 1836, ce qui en fait la deuxième succursale la plus ancienne de France, après celle de Reims.
0: Ah oui, quand même. Et elle naît à une époque où Saint-Étienne est en plein essor industriel.
1: Exactement. On est en plein boom de la rubannerie, de la métallurgie et du charbon. Et son premier directeur, Henri Paliard, est un personnage haut en couleur. À la fois rubanier, maire de la ville et grand amateur d'art et de littérature. Il recevait les érudits chez lui comme on reçoit des amis.
0: Un banquier poète en somme. Et le bâtiment qu'on connaît aujourd'hui, alors il date de quand ?
1: Il date de 1887. C'est le troisième bâtiment de la succursale et c'est un vrai bijou. Sa façade affiche fièrement une tête d'Hermès, le dieu du commerce, entouré de têtes de lion, symbole de puissance et de stabilité.
0: Est-ce qu'on peut dire que c'est un peu le muscle de la finance locale à l'époque ?
1: Tout à fait. Dans les années 1920, elle comptait 120 employés et jouait un rôle clé dans l'économie stéphanoise. Mais attention, derrière les murs, il y a aussi des recoins secrets.
0: Ah, alors là, ça nous intéresse encore plus. Quel secret, Farid ?
1: Par exemple, on trouve un abri anti-aérien de la Seconde Guerre mondiale. On y voit encore les affiches de la défense passive. Et juste au-dessus, l'appartement du directeur, 355 mètres carrés, lustre en cristal, cheminée en marbre, parquet à chevrons. Le grand luxe, mais le directeur devait toujours être armé et sur place, prêt à intervenir en cas de crise.
0: Une sacrée responsabilité. Et j'imagine que le coffre-fort n'est pas mal non plus ?
1: Oh oui, le fameux centre-fort. Une salle ultra sécurisée pour les billets et l'or. Il fallait deux clés pour y rentrer, celle du caissier et celle du contrôleur. En 1939, il a même abrité plus de 40 tonnes de pièces métalliques.
0: Et aujourd'hui, alors pour terminer, que fait encore la Banque de France chez nous ?
1: Ben, elle ne manipule plus les billets, mais elle reste essentielle. Elle note les entreprises, accompagne les ménages en difficulté et mène des actions d'éducation financière, notamment dans les écoles.
0: Un héritage historique, mais toujours bien vivant. Merci beaucoup, Farid Mamri, pour cette plongée dans les coulisses d'un monument qu'on ne regardera plus jamais du même œil. À bientôt.
1: À bientôt. Merci à vous.
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3: Vous écoutez Quand je creuse par le groupe Volcaillou.
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3: Volcaillou, un duo formé par Simon et Timothée. Originaires du Sud Ardèche, ils se rencontrent à l'âge de 12 ans au conservatoire et commencent à écrire et composer pendant leurs années lycée.
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3: Aujourd'hui, le duo est un ovni, un alliage entre musique électronique et chanson française.

0: Caillou avec, quand je creuse, un coup de cœur ici de Romardèche.
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3: Un enfant a-t-il le droit de ne pas être d'accord avec ses parents ?
4: Oui, et d'ailleurs, ils n'acceptent pas ça. On fait des choses qu'on n'a pas le droit et eux, ils le font devant nous. Nous, on doit se coucher tôt et ils doivent se coucher tard.
5: Mais ils doivent, c'est plus tard.
6: Moi, je dis, oui, on a le droit de ne pas être d'accord parce que c'est pas tout le temps eux qui décident, parce qu'on a le droit de prendre un petit peu l'avis. Par exemple, si nous, on mange un truc qu'on n'aime pas et eux, ils mangent un truc qu'on aime bien,
7: c'est un peu injuste. Hein.
8: En fait, quand, par exemple, nos parents, ils sont pas d'accord avec quelque chose, et que, en fait, nous, on a raison. Ils acceptent pas qu'on a raison. C'est les plus grands et ils veulent toujours avoir raison.
9: Et surtout, parlant de trucs familiales, le plus embêtant avec les parents, c'est que quand t'es l'aîné et que t'as toujours une petite dispute avec ta sœur, ils vont croire au plus petit. Pourquoi ? Je ne sais pas. Mais alors ça, c'est un truc qui me saoule vachement, en vrai.
10: C'est totalement vrai. Alors, la dernière fois, mon frère, il a mis ma chambre en bazar, alors j'avais tout rangé, mais j'ai pris.
3: C'est toi qui as été disputée ?
10: Oui.
3: Et tu as réussi à expliquer à tes parents ou pas ?
10: Oui, au bout d'un moment, ils ont réussi à me croire. Donc ça va, c'est mon frère qui a été puni, pas moi. Heureusement, mais c'est de l'injustice.
6: Pour moi, on obéit tout le temps à ses parents. Même si c'est un truc grave et tout, j'obéis.
3: Mais quand vous n'êtes pas d'accord avec vos parents, est-ce que vous échangez ? Est-ce que vous arrivez à discuter ?
10: Oui.
7: Mais en fait, ils font ça pour notre bien. C'est pas parce qu'ils veulent pas.
3: C'est toujours pour votre bien ?
10: Non, c'est pas vrai.
8: Quand, par exemple, je suis pas d'accord avec ma mère, et elle me laisse m'expliquer, mais à la fin, elle dit toujours son dernier mot, du coup, c'est moi qui ai tort, et c'est elle qui a raison, alors que c'est moi qui ai raison.

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2: Ai-je encore besoin de le présenter? Arnaud Fromage est avec nous. Bonjour Arnaud.
3: Bonjour, bonjour. Ah,
2: pour votre nécessaire minute comtoise, Arnaud, il y a quelques temps, vous nous avez expliqué pourquoi l'emblème de la Franche-Comté était un lion.
3: Mais je ne suis pas allé au bout du raisonnement. Pour rappel, la Franche-Comté adopte le lion vers 1278-79 quand le comte de Bourgogne, Othon IV, décide de se rapprocher du royaume de France. Il décide pour cela d'adopter le lion, le roi des animaux et symbole de la monarchie française. La Franche-Comté n'est d'ailleurs pas la seule région à arborer cet animal que l'on retrouve aussi sur les armoiries de la Normandie ou en Aquitaine et qui est tout autant le symbole de Belfort que de la ville de Lyon parce que oui, il y a une logique là-dedans. Mais voilà, maintenant qu'on a dit ça, reste une question. Pourquoi le lion, qui n'est pas le plus imposant des animaux et qui, soit dit en passant, est une sacrée grosse feignasse, a-t-il pu devenir le roi des animaux et pas la baleine bleue ou le chinchilla?
2: Bon, déjà, ce n'est pas le cas partout, hein.
3: C'est vrai. En Asie, c'est plus souvent l'éléphant ou le tigre qui sont considérés comme les rois des animaux. En Amérique, c'est l'aigle qui règne aux côtés de l'ours, du jaguar ou du puma. En Afrique, le rhinocéros et le léopard sont aussi dans la place aux côtés, c'est vrai, du roi lion. Et en Europe, eh bien avant le lion, c'était l'ours qui était considéré comme le roi des animaux, mais tout va changer au Moyen-Âge. En gros, ce sont des histoires de symboles. Au Moyen-Âge, on se passionne pour la mythologie grecque, dans laquelle Hercule, qui était méga fort, a tué le lion de Némée, dont la peau était pourtant censée être impénétrable. Et puis, la crinière du lion est vue comme une sorte de couronne, ce qui fait bien plaisir aux souverains du continent, d'autant que bon, l'Afrique c'est méga loin et que personne n'ira vérifier.
2: Et bon, un roi c'est très humain, alors comment un animal peut-il être le roi de quoi que ce soit quelque part, Arnaud ?
3: Là encore, vous marquez un point, mais ce qualificatif de roi des animaux, depuis qu'il s'est débarrassé de sa symbolique royale, est plutôt là pour qualifier ce qu'en zoologie on appelle les super-prédateurs. Ces animaux qui sont tout en haut de la chaîne alimentaire et qui sont relativement imprenables à la baston contre les autres espèces du coin. Et même dans ces cas-là, on devrait dire que ce sont les lionnes qui sont les reines, parce que ce sont elles qui chassent, mais seulement les reines de la savane. Bah oui, si on va par là, chaque type de terrain a son roi. Celui de la jungle amazonienne, ce serait plutôt le jaguar, et celui de nos forêts à nous, eh ben ce serait plutôt le cerf. Mais au fond, une grosse feignasse qui laisse les autres combattre à sa place, qui se fait nourrir et qui prend la lumière, est-ce que ce serait pas ça, la définition d'un roi ? Bon bah, je retire tout ce que j'ai dit, alors.
2: Retirez tout. Merci beaucoup, Arnaud.
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4: Aujourd'hui, je vais vous expliquer l'origine du nom de famille Jézékel ou encore Jékel, mais avant cela, direction le frigo.
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4: Pourquoi ? Eh bien, parce que apprendre une langue, c'est apprendre à parler de tout et surtout en parler au quotidien. Et en général, on ouvre le frigidaire au moins une fois par jour. Une vraie révolution, évidemment, pour toutes les familles. L'arrivée du frigidaire. Et en breton, ce meuble a un nom très simple. Écoutez bien, c'est en arbre lin. Bon, alors ça, c'est en langage populaire, évidemment, mais c'était la première façon de parler des frigos. En arbre lin. Alors, la traduction va vous faire sourire. En arbre. Arbeliu, au pluriel, ce sont des armoires, bah oui, les meubles dans la maison. Et yin, je vous l'ai déjà appris, c'est le froid. Donc littéralement, quand la langue bretonne était encore vivante dans la société, c'était simple d'inventer des mots. Et pour le coup, on est dans le plus pur esprit de la langue imagée. En arbelin, l'armoire froide, c'est joli. En arbelin, bergujun, l'armoire froide dans la cuisine. Et ça, comme je vous le disais, c'est la version populaire pour parler du frigidaire. Et en plus, ça rime comme arbelin. Ou pas.
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4: Et comme promis, donc, les noms Jézékel, mais aussi Jékel, Jékel, Jékel, Jézékelou, Jézégou, toutes les variantes possibles, eh bien, l'origine de ces noms est à chercher dans le haut Moyen-Âge. Ce patronyme est devenu célèbre en Bretagne grâce à un roi breton, le roi Judicael, qui était roi en Domnonée, donc dans une partie nord de la Bretagne au 7e siècle. Et l'origine vient du terme Yud, qui en vieux breton signifiait le prince ou le chef combattant. Ik, ek, dont le nom de famille symbolise la provenance, et Haël, c'est à retrouver dans Gaël, comme la ville. Rien que ça, donc, Yud, Ik, à elle, le prince de Gaël, le roi de Gaël. Et dans l'histoire, il y a un saint breton, saint Eudoc, qui aurait ensuite contribué à populariser ses noms de baptême. Donc ces patronymes ne veulent pas forcément dire que vous êtes de noble lignée de famille royale bretonne, mais que vos ancêtres s'y retrouvaient en tout cas. Je vous dis à bientôt, d'Arenta.
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0: Dites donc qu'il faut être agile avec le bâton, Sébastien.
1: On essaye de développer, de travailler tout le corps dans une coordination et progressivement être à l'aise avec l'arme.
0: Alors, on est ici dans les jardins de la mairie de Rodez. Et vous, Sébastien, vous dirigez cette section de self-défense catalan. C'est quoi exactement ce que vous pratiquez ?
1: Alors, nous avons deux techniques martiales, deux arts martiaux. Le yawara, qui est un art martial à main nue, et le bozendo, qui est une escrime chinoise au bâton long. Les deux ont été importés et développés par un maître d'armes, Francis Vigoureux, qui, lors de la guerre d'Indochine, a pris des très vieilles techniques et les a adaptées à sa pratique personnelle. Le sport a continué à évoluer jusqu'à maintenant.
0: Et comment vous avez connu ce sport ?
1: Sur Perpignan. Le premier dojo était dans le quartier de Saint-Gaudéric, et puis il y avait un autre club aussi sur Avenue de la Gare, et donc c'est là où on a démarré.
0: Et vous l'avez amené ici à Rodez.
1: Tout à fait.
0: Alors messieurs, comment ça se passe ?
2: Très bien.
0: Il y a des dan comme au judo ?
2: Oui, première, deuxième, troisième, jusqu'à sept, je crois.
1: Jusqu'au sixième dan, ce sont des dan techniques, et ensuite c'est des dan honorifiques, septième, huitième, jusqu'au dixième dan. Voilà, ça marche exactement sur le système du judo.
0: Et vous avez tous la ceinture noire ?
1: Bruno, il y a encore...
0: Encore marron.
1: Ceinture marron, mais en préparation de la ceinture noire.
0: Vous, Jean-Marc, ça fait longtemps que vous pratiquez ?
3: Eh bien, maintenant, ça fait 12 ans, oui. Je suis arrivé ici un peu par hasard. Et puis voilà, je cherchais à la base refaire des arts martiaux, type Aïkido. Et j'ai découvert le Yawara Bozendo et ça m'a plu beaucoup. Voilà.
0: Vous habitez Rodez ?
3: Oui, c'est ça.
0: Et c'est une chance de pratiquer en plein air.
3: Oui, mais à côté de ça, on a un super dojo aussi. Hein. Donc on profite du plein air quand il fait vraiment bon. Sinon, à côté, on est à l'abri, il n'y a pas de souci.
0: Sébastien, on entre dans votre dojo, mais qui est occupé, dites-moi.
1: Là, c'est le cours de gym pour les seniors.
0: C'est un peu vous, Albert, hein, à l'origine de la construction de ce dojo. Hein. C'est vous qui l'avez construit.
2: Oui, j'ai fait les plans et tout.
0: Donc là, vous avez utilisé et repris cette ancienne école ?
2: Ben oui, on a refait les murs, tout, les chapes, tout, on a tout refait. Enfin, il n'y avait rien au départ, il y avait juste un préau ouvert, c'est tout. On a mis 6 mois pour le faire.
0: Bravo !
2: Voilà, ça a été assez rapide.
0: Donc, vous, Sébastien, vous êtes l'entraîneur ?
1: Tout à fait, Jean-Marc est président, Bruno, trésorier, il manque le secrétaire aussi.
0: Et combien y a-t-il d'adhérents ?
1: On est entre 15 et 20 adhérents sur l'année, oui.
0: Sébastien, cet art martial, il n'y a pas de compétition, c'est vraiment pour soi.
1: Voilà, tout à fait. C'est un peu sur le système de l'aïkido. C'est un art martial non compétitif où on travaille avec des partenaires et non contre des adversaires. On évolue ensemble.
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5: Vous vous êtes peut-être déjà interrogé sur cette yourte en verre, ce curieux dôme qui est à côté du rond-point à Guéret, rue du docteur Manouvrier, le rond-point qui mène à Bourganeuf ou Sardan. C'était quoi ce bâtiment avant ?
6: François, avant ça devait être l'office de tourisme. J'ai habité ici.
5: Rue Manouvrier ?
6: Non, c'est rue Eugène France. La rue Manouvrier, c'est celle qui remonte justement. Devant la soucoupe, là, comme vous dites. Billy Billy, on n'est pas la bonne rue.
7: Je m'appelle Christelle et j'habite Guéret depuis que j'ai l'âge de 15 ans. Donc là, ça s'appelle, je ne sais plus trop comment on dit ça, parce qu'entre nous, on dit que c'est la galerie marchande. On est rue Eugène France.
5: Qu'est-ce qu'on voit en face de nous ?
7: Alors j'appellerais ça une grosse yourte en verre et en ferraille. À un moment, c'était une radio. Faudrait demander à des personnes plus âgées, peut-être.
8: Je suis Jean-Louis Bordier, l'ancien président de RPG et l'actuel président d'honneur. Ça sert à rien, mais c'est très beau.
5: Ça sert à nous raconter ce qui s'est passé là, dans le café où nous sommes. Si on se retourne, on voit la yourte en verre.
8: Dans les années 70, c'était le premier syndicat d'initiative de Guéret. Quand il s'est agi de trouver un local pour RPG, j'ai sauté dessus un petit peu. Moi, j'appelle ça la rotonde parce que c'est rond.
5: Qu'est-ce qu'il a de particulier, ce bâtiment ?
8: Il a un énorme avantage, c'est sa centralité par rapport au centre-ville de Guéret. Toutes les rues qui aboutissent, disons, sur la place Bognot, qui est la place centrale, passent forcément devant ce bâtiment. Dès qu'on a investi les lieux, il nous a suffi de mettre quelques grands stickers sur les vitres tout autour du bâtiment pour faire notre pub. C'était un peu serré parce que là, il y a 80 mètres carrés. L'architecture est tout à fait originale. Un des architectes qui a travaillé dessus s'appelle Vaugelade, Marc Vaugelade. Quand il faisait chaud, il faisait très chaud. Très, très chaud. Et quand il faisait froid,

0: c'était très dur à chauffer, ça coûtait bon.
1: Ah ben quand il faisait très chaud, c'était simple, on s'installait dehors, sur les marches là, ou alors on venait travailler très tôt le matin, et puis l'après-midi, on essayait d'aller faire de l'extérieur. Alors, la radio a déménagé, presque en deux temps. Nous avons créé un studio bis dans un magasin de la rue des Pommes, la rue de l'ancienne mairie. C'est devenu un lieu très, très bouillonnant, qui a donné suite à la création de la quincaillerie, là où elle était avant. C'était la quincaillerie Barège, avant qu'elle déménage au lieu où elle est maintenant, qui était avant un entrepôt de nozes.
2: Maintenant, vous en savez plus sur la yourte en verre à Guéret, alias la rotonde.
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4: C'est un lieu que très peu connaissent, un lieu discret, ultra réglementé, où l'on développe une multitude de micro-organismes, parfois inoffensifs, parfois terrifiants. Aujourd'hui, je teste pour vous, non pas le fond de mon bac à frigo, mais bien le laboratoire alsacien d'analyse. Et je suis à Strasbourg, dans un bâtiment presque anonyme, peu connu du grand public, parce que ce type de laboratoire collabore principalement avec des organismes et des institutions. Et on ne rentre pas ici comme dans une boulangerie. Ah non. Je dois montrer patte blanche et surtout passer plusieurs tests de sécurité. Car ici arrivent chaque jour des centaines d'échantillons de sang, de l'eau, des aliments et plein d'autres choses. Et justement, je rejoins tout de suite l'équipe qui vérifie eh bien, ce que nous consommons, ce que nous respirons et parfois même ce qui nous rend malade et ce, sans même qu'on le sache encore. Et oui, ce laboratoire, c'est un peu comme un thermomètre de notre société. On y voit passer les épidémies saisonnières, les pics de pollen, les bactéries résistantes ou encore les virus dans les animaux chassés ou retrouvés morts au bord des routes. Alors qu'on se le dise, les données ne sont pas là juste pour faire peur. Non, c'est surtout pour anticiper d'éventuels problèmes. Allez, hop là, j'ai mis ma charlotte de tête, ma charlotte de pied, ma blouse, mes lunettes de protection, car je commence par la partie la plus connue, le laboratoire. Et vous l'avez compris, ici l'hygiène, ah, c'est pas une option. Ah non, je peux vous le dire, mes mains n'ont jamais été aussi propres. Autour de moi, tout est blanc, du sol au plafond. Autour de nous, des affichettes partout qui indiquent les règles et les procédures à bien respecter. Alors je suis un petit peu stressé quand même. Mais heureusement, Fred, le responsable du labo, me rassure. Pas de risque de trouver Ebola ici, mais quand même, des bactéries pas super sympas. Il ouvre, hop, un des frigos et me montre une culture en cours faite à partir d'un prélèvement effectué sur une carcasse d'oiseau qui a été retrouvée mort au bord d'une route. Et alors pourquoi on fait ça? Eh bien justement, identifier si l'animal mort était contaminé. Ne me demandez pas le résultat, tout ça c'est très confidentiel. Tout ce que je peux vous dire, c'est que j'avais plus très faim en sortant d'ici. Bon, chaque prélèvement n'est pas analysé à l'œil, hein. De nombreuses machines interviennent dans le processus, mais c'est le biologiste qui interprète et qui surtout valide les résultats. Parce que vous l'avez compris, inutile de vous pointer dans ce labo à jeun un beau matin avec votre ordonnance, ah bah ça servira à rien, non. En revanche, si un jour les autorités vous demandent de ne pas consommer l'eau du robinet, ah bah c'est sûrement grâce au contrôle effectué par ce laboratoire. Et en ce qui concerne le fond de mon bac à frigo, bon, actuellement aucun type de vie n'a été observé, du moins si je m'en remets à ma logique du pelage. Quoi, vous la connaissez pas? Mais si, tant que c'est pas velu, c'est comme le fromage. Plus ça vieillit, meilleur c'est. Et bon appétit, bien sûr.

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2: Je suis sûr qu'il vous arrive dans la vie de ne pas être en forme et même d'être carrément chafouin, sans raison précise. Et là, ma grand-mère vous aurait dit « Je sais pas ce que j'ai, mais je baquille comme nombre ». Ça veut dire que je suis tellement de mauvaise humeur que je me disputerai avec mon reflet. J'ai pas toujours tout expliqué non plus, hein, c'est vrai. Hein, et puis c'est pas le jour, je vous préviens, je suis pas d'humeur. Et puis ça m'énerve et je sais pas ce que j'ai, de toute façon tout m'énerve. Ah, il n'y a jamais rien qui va. Vous voyez ? C'est ça. Et pour illustrer mon propos, là, vous êtes dans un estaminet, tranquille, en famille, et la serveuse n'est pas des plus aimables. Ça arrive. Et avant de partir, vous entendez le patron lui dire « Tu vas faire fuir les clients, force de faire un nez comme une bottine !» Ne paniquez pas, Wikizef est là pour vous aider. Le sens profond de cette phrase est évident, c'est la forme qui est troublante. Parce qu'une bottine, c'est fait pour aller sur les pieds. Et quelquefois, des précautions olfactives vous empêchent de les approcher de votre nez. Alors comment est-ce possible ?
1: Traduction.
2: Eh bien, prenons notre serveuse, ce joli estaminet des Flandres, vous voyez, avec des assiettes pendues aux poutres et des fleurs de houblon qui pendoulent. Imaginez à cette serveuse son visage, que si elle sourit, elle serait plus jolie. Sourire de mai, rendez-moi ma jeunesse, comme on dit. Ensuite, vous prenez une bottine à bourron, comme au temps où la mode était de mettre des Rangers de GI. Vous pliez la bottine, ça fait quoi ? Des fronces. Bah faites pareil avec votre nez. Voyez, ça fait des fronces, et vous avez un nez comme une bottine. Et on dirait que vous faites la gueule. Enfin, moi je dis ça. Je dis rien. D'ailleurs, j'arrête.
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3: Patrice, 69 ans,
4: vous avez créé des meringues tatin, la confiture tatin et même un torchon qui raconte l'histoire de la tatin.
3: Ah oui, c'est une vraie passion la tarte tatin. Dans ma jeunesse, j'ai toujours été passionné de cuisine, notamment de pâtisserie.
4: Quand on est seul oignon, on en mange combien des tartes tatin à la semaine ?
3: Oh bah de temps en temps, non, c'est pas régulier, mais seulement quand on a du monde, des invités, oui, on fait une tarte tatin, c'est obligé.
4: Vous faites partie des ambassadeurs de la tarte tatin de la mode Beuvron. Oui. Vous avez un record mondial.
3: En 2019, oui, on a réalisé la plus grande tatin du monde qui faisait 308 kilos et 3 mètres de diamètre. On a épluché, donc avec les bénévoles, plus de 500 kilos de pommes.
4: Et au niveau de la pâte, ça devait être une dinguerie ?
3: Alors la pâte nous a été offerte par le Festival des Pins. Oui, il y avait quelques kilos de pâte. Oui, 40 kilos de pâte de mémoire.
4: Ça représente quoi pour vous, la pâtisserie ou la cuisine ?
3: Moi, je me lève le matin, je pense qu'à une chose, c'est cuisiner.
4: Et je reviens sur la meringue tatin. Vous rajoutez du caramel dans les blancs d'œufs ?
3: Je ne rajoute pas du caramel, je rajoute de la pomme confite.
4: Elle est venue comment, cette idée ?
3: Genre, en réfléchissant, il fallait que je trouve quelque chose.
4: Pour vous occuper ?
3: C'est ça, j'avais rien à faire, donc j'ai dit, je vais faire des meringues. Et par contre, ça a beaucoup de succès. Depuis la création des ambassadeurs, en pot de confiture, on en a fait plus de 1500. On est présent, par exemple, à Musée du Braconnage à Chon. On est à la Maison des Étangs aussi à Saint-Viat.
4: Il y en a combien des ambassadeurs de la tarte tatin du côté de la mode Beuvron ?
3: Alors, au niveau du bureau, nous sommes 8 et nous avons une trentaine d'adhérents.
4: Okay. Ça va être quoi votre prochain défi culinaire, hein, Patrice ? Maintenant que vous êtes recordman du monde de tatin.
3: Et ben on attend que quelqu'un nous pique la vedette pour recommencer, on attend que ça.
4: Ah ouais, et c'est quoi le record à battre déjà ?
3: Alors c'est 308 kilos.
4: Et vous pensez que vous pouvez aller jusqu'à combien au maximum ?
3: Oh ben là, je pense qu'on peut aller à 400, ça c'est sûr.
4: Il va y avoir assez de pommes en Sologne ?
3: Ah oui, il y a ce qu'il faut. Non, on a des mains, on a tout ce qu'il faut. Non, là, il n'y a aucun problème, on est prêt à relever le défi sans souci. Par contre, il va falloir qu'ils se dépêchent parce que la pendule tourne. Alors, l'origine de la tarte tatin, donc, c'est bien la mode Beuvron. Et d'ailleurs, les sœurs tatin sont enterrées au cimetière de la mode Beuvron.
4: Ah oui, donc, oui, parce qu'il y a les Normands qui ont essayé de vous prendre.
3: Les Normands, bah, disons qu'ils ont le beurre et les pommes, donc ils se sont un peu appropriés la tarte tatin.
4: Le mot tarte tatin, il n'est pas déposé ?
3: Alors, le mot tatin n'est pas déposé, donc aujourd'hui, tout le monde peut se l'approprier. Et c'est vrai qu'aujourd'hui, on trouve des tartes tatin aux pommes. Maintenant des sucrés, des salés, aux poires, aux endives, aux aubergines.
4: Et ça, est-ce que ça vous révolte ?
3: Oh, après, il y a de la place pour tout le monde. Hein. On peut faire tout ce qu'on veut du moment qu'elle est retournée. C'est une tarte tatin.
4: Et après, on caramélise tout ça, les endives.
3: Vous mettez un peu de sucre. Ah oui, alors, tatin d'endives, c'est délicieux. Pour avoir essayé, c'est délicieux.
4: Ah ouais ?
3: Vous mettez du sucre dans le fond de les endives, ça demande un petit peu de sucre. Pareil, du beurre, hop, au four, une pâte par-dessus, on tourne, ça fait une super tatin d'endives.
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1: Bonjour à toutes et tous, bienvenue dans Affaires classées, le podcast. Nous sommes en 1875, au cœur de la Bigorre, dans le petit village de Montousset, pas loin de Bagnères. Un fermier du village est assassiné avec sa fille. La veille, trois inconnus leur avaient rendu visite. Question, qui sont ces étranges visiteurs? La suite, dans un instant.
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1: Nous sommes en l'an 1877. Les gazettes judiciaires de l'époque regorgent de faits divers, de vols, de meurtres. Pour quelques sous, certains n'hésitent guère à frapper, à tuer. Souvent, hélas, ces drames sordides impliquent des ressortissants espagnols sans ressources, des sans domicile fixe, errant de ville en ville, profitant de la quiétude des campagnes pour commettre leurs méfaits. En cette fin de 19e siècle, la France accueille nombre d'immigrés fuyant leur patrie après l'invasion de Napoléon, comme en atteste le procès qui va suivre. Ce matin du 12 mars, une imposante foule de curieux s'est amassée des deux côtés de la petite rue qui conduit de la prison au palais de justice de Tarbes. Tous guettent le passage, dans un instant, du convoi à cheval qui transportera les accusés du crime de Montousset. Voilà plusieurs jours que la presse régionale annonce ce qui sera le procès criminel de l'année dans le coin. Il est 11h. Le président de la cour d'assises, M. Léniel, vêtu de son imposante robe rouge et noire, ordonne aux gardes qu'on introduise les accusés. Deux hommes et une femme dans le box. Ils sont jeunes, une trentaine d'années, de taille moyenne. Les deux hommes sont originaires de la province voisine de l'Aragon, tandis que leur voisine de galère est certes née à Tarbes, mais de parents espagnols. L'affaire a débuté 2 ans plus tôt. Dans la soirée du 25 novembre 1875, le trio arrive d'Auch en diligence à la gare de Lannemezan. Ils vont marcher, à pied, toute la nuit, en direction du petit village de Montousset, dans le canton de Bagnères-de-Bigorre, qu'ils atteignent enfin au matin suivant.
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1: Leur traversée ne passe pas inaperçue. Des paysans, déjà au champ, scrutent ces inconnus. Qui sait s'ils ne sont pas là pour voler? Un petit garçon les voit, aiguisant leur couteau au bord d'un sentier. C'est à lui que le trio réclame son chemin. La ferme des Campistrous, tu sais où c'est? Arrivé à destination, il toque à la porte et tombe sur Philippe, le chef de famille. C'est Louise, sa fille, que la dame du trio demande à voir. Elle dit être une ancienne amie. Direction un champ proche où Louise est à pied d'œuvre. Quand elle aperçoit sa visiteuse, elle se jette dans ses bras, l'embrasse avec effusion et propose au trio de passer la nuit à la maison. Dimanche 27 novembre, Rosalie, une voisine des Campistrous, s'étonne de voir les volets fermés. Elle frappe à la porte. Personne. Louise. Silence. Un sombre pressentiment envahit Rosalie, qui part alerter Monsieur le maire, lequel se transporte sur place, accompagné de quelques hommes. Un épouvantable spectacle les attend. Philippe, le chef de famille, gît inanimé dans son lit. Une mare de sang s'écoule à travers le matelas. Un double bâillon noué derrière la tête et fortement serré a été posé sur sa bouche pour l'étouffer ou l'empêcher de crier. Des plaies béantes sur sa poitrine, son cou, sa tête lui ont été infligées par une arme blanche. Et Louise, elle, c'est dans l'écurie que son cadavre mutilé sera découvert, lardé de coups de couteau. Pour les gendarmes de Bagnères, il n'y a pas à chercher bien loin. Le vol est le mobile de ce double meurtre. Les meubles ont été fouillés, le linge des armoires jeté au sol. Un objet va pourtant retenir leur attention.
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1: C'est un cache-nez, noir et blanc. Rosalie, la voisine, est formelle. Il appartient à l'un des deux hommes arrivés la veille. Elle a croisé le trio quand ils se dirigeaient vers la ferme en début de soirée. Et bizarrement, tout ce beau monde a disparu. Nul ne sait à ce stade qui sont les deux hommes à l'accent espagnol qui accompagnaient la visiteuse qui se disait amie de Louise Campistrous. Elle, en revanche, est très vite identifiée. Elle se nomme Marie Viau. Née à Tarbes, elle s'adonne depuis longtemps à la prostitution dans les rues du chef-lieu de la Bigorre. Selon les policiers, Marie s'est mise en ménage avec un certain Francis Badel, un homme fort dangereux, condamné par trois fois et fraîchement sorti de prison après avoir failli assassiner un compatriote. Sa spécialité, c'est le vol d'argent et malheur à la victime qui lui résiste. Un voleur patenté, capable de tuer sa proie, voilà qui dessine le portrait idéal du suspect numéro 1 dans l'enquête ouverte sur le crime survenu le 26 novembre à la ferme de Montousset. Reste une question. Comment Marie Viau a-t-elle fait connaissance avec Louise ? La réponse ne tarde pas. Quelques mois avant son assassinat, la jeune paysanne avait fait un petit séjour derrière les barreaux à la prison de Tarbes à cause d'un menu larcin. Et c'est là que Louise et Marie s'étaient liées d'amitié, à tel point que Louise lui fit promettre qu'il faudrait passer la visiter une fois dehors à la ferme familiale. Immature, Louise avait glissé une imprudente confidence. Philippe, son père, avait longtemps vécu aux Amériques. Il en était revenu riche, très riche, et pour preuve, il cachait sous son matelas des lingots d'or et 30 000 francs en espèces.
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1: Une confidence qui ne tomba pas dans l'oreille d'une sourde. Marie en parla aussitôt à son amant, lui aussi en prison. C'est pour s'emparer de ce joli magot que Marie Viau conçut le projet de rendre visite à son ex-voisine de cellule, aidée des deux hommes que les policiers ne tardent pas à identifier comme étant les deux frères Badel, Francis et Valentin. Mais où sont-ils passés ? Le lendemain du crime, le trio sanguinaire a déjà traversé la frontière afin de se planquer en Espagne. Grâce à l'entraide entre les deux pays, les trois suspects seront malgré tout interpellés vite après. Face au juge, Marie Viau se met à table et elle raconte. Profitant de l'hospitalité du vieux Campistrous, le trio assassin entamait la soirée en savourant les spécialités culinaires de la ferme de Montousset avant de tuer le père et sa fille. Selon ses deux compères, c'est Marie Viau qui a décidé d'achever le vieil homme.
3: Il faut en finir, et vite, sinon les gendarmes vont arriver.
1: Joignant le geste à la parole, elle s'empare d'un couteau de cuisine posé sur la table et elle le tend à son compagnon.
3: Vas-y, achève-le.
1: Détail sordide, une fois les deux meurtres commis, la jeune femme s'est mise à danser, ivre de joie, à l'idée du magot qu'elle imaginait découvrir dans les armoires de la ferme. Mais sa joie sera de courte durée. Malgré une fouille approfondie, les trois compères ne trouvent pas une seule trace du butin dont Louise avait parlé à sa copine de cellule en prison. Ni lingots d'or, ni billets, ni pièces de monnaie. Le butin se résumera à quelques vêtements. Deux robes, un parapluie, des boucles d'oreilles, des chemises, des draps et une montre.
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1: Un butin bien dérisoire face à la guillotine que les trois assassins encourent à présent. Inculpés du crime de vol suivi de meurtre, commis avec préméditation, ils retournent à la prison de Tarbes et pour longtemps, la même où naquit leur sanglant projet criminel. Le procès aux assises s'ouvre au printemps 1877. La presse locale et nationale est là. L'affaire passionne l'opinion publique car, aux yeux de tous, les frères Badel ne sont que des exécutants. Le cerveau du drame, l'instigatrice, c'est Marie, la diabolique. Dans l'inconscient populaire, la femme donne la vie, pas la mort. Et comme chaque fois lorsqu'une femme est accusée d'un crime horrible, la foule accourt. Face aux magistrats et aux jurés, les frères Badel semblent résignés, convaincus que leur sort est déjà scellé et qu'ils finiront coupés en deux par la lame du bourreau. Mais Marie, jeune et belle, joue la comédie jusqu'au bout. En pleine audience, elle tombe à terre, en proie à des attaques nerveuses. Simule-t-elle la folie pour échapper à la peine capitale? Un médecin court, il lui fait respirer des sels. Marie se calme, repose sa tête sur l'épaule d'un gendarme et l'audience reprend. Au nom de la société, l'avocat général, M. Dumoulin, requiert la peine de mort contre les trois accusés, unis dans le crime, unis dans le châtiment. Une heure suffira à la cour pour rendre son verdict. Peine de mort pour Marie Viau, peine de mort pour Francis Badel et prison à vie pour le jeune frère Valentin. C'est le 12 mai suivant que Francis sera guillotiné. Marie aura plus de chance. Elle est graciée par le chef de l'État. Devenue une détenue modèle, elle sera libérée 25 ans plus tard, en 1902.
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1: Et de sang, c'était ce nouvel épisode du podcast. Je vous propose de nous retrouver dans un prochain rendez-vous avec cette fois-ci un petit voyage dans le temps en juillet 1992. Un curé d'origine basque est découvert dans les toilettes d'une aire d'autoroute en Charente-Maritime. Que s'est-il passé? Réponse dans un prochain numéro. À bientôt.
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4: Bonjour, je suis Paula, j'ai 25 ans. Je suis originaire de la Dordogne et je me suis réinstallée du coup en Dordogne pour vendre des classes fermières. Et c'est ma deuxième année, ça s'est plutôt très bien passé.
5: Avant de parler et de faire le bilan de l'été, est-ce que vous pouvez nous présenter la structure dans laquelle vous travaillez avec vos parents, qui est le GAEC de la Pâquerette?
4: Donc c'est une exploitation familiale où on a à peu près 120 à 110 vaches laitières à la traite. Donc on travaille à 3 plein temps et du coup on a à peu près 200 hectares.
5: Vous produisez du lait de vache, et ce lait, en fait, vous, c'est votre particularité, votre compétence, vous le transformez, vous en faites des glaces fermières.
4: Oui, c'est ça. Donc pour l'instant, on n'a que 7 parfums. On fait fraise, framboise, cassis, caramel beurre salé, chocolat, vanille et noisette. Mais on espère, du coup, pour l'année prochaine, un peu évoluer, rajouter peut-être citron, peut-être un truc à base d'alcool, comme rhum raisin ou quelque chose comme ça. Mais bon, faut expérimenter, vu que je fais les recettes moi-même, ça prend quand même un peu de temps à tout développer.
5: Si je vous demande un cornet, ça va avoir quel goût?
4: Pour moi, la valeur ajoutée, c'est surtout le corps gras. En fait, on utilise notre propre lait, notre propre crème, donc on sent vraiment que la glace est beaucoup plus riche. Donc je trouve que ça se prête bien pour les crèmes glacées. Après, je pense que c'est chacun a ses préférences, mais je trouve que du coup, le goût est beaucoup plus prononcé.
5: D'habitude, ceux qui transforment, ils font du fromage. Vous, c'est plutôt original et insolite de faire des glaces?
4: Oui, d'une certaine manière, en fait, j'ai déjà travaillé dans tout ce qui était fromagerie parce que j'ai fait mes études dans le domaine. Et en fait, le marché ici est quand même déjà un peu saturé dans tout ce qui est fromage. Et c'est surtout le côté estival qui m'a attiré. Ces 2 mois dans l'année où vraiment les gens, ils sont heureux de sortir, ils viennent nous voir, ils sont contents d'acheter un produit fermier, un truc sucré dans le moment. Et en fait, ça évoque beaucoup de bons souvenirs pour les gens. Donc c'est vraiment en général une expérience positive. Donc c'est super.
5: Quel bilan vous faites de cette saison 2025?
4: Pour moi, c'est la deuxième année. Mais je dois en conclure quelque chose de très positif parce que cette année pour moi a été meilleure que l'année dernière.
5: Il a fait très très chaud mi-août. Est-ce que ça favorise le commerce et la vente de glace artisanale?
4: Oui et non, en fait ça dépend. À partir d'un certain moment, quand il fait vraiment trop chaud, les gens ils sortent pas non plus. Donc cette saison ça a été un peu particulier parce qu'il a fait très chaud, puis froid, puis chaud, et en fait la température est un peu complexe quand même. Mais pour moi ça a quand même aidé.
5: Le reste de l'année, quand la saison se termine, ça ressemble à quoi pour vous qui travaillez donc toujours avec vos parents au GAEC de la Pâquerette?
4: Du coup, ça ressemble plutôt à se lever le matin à 6h et puis aller faire la traite et puis souvent l'alimentation bovine, beaucoup de comptabilité et d'administratif. Parce que bon, chacun a ses spécialités. Moi, je fais plutôt l'administratif.
5: Et dernière question, c'est quand pour vous les vacances?
4: Ça dépend, c'est pas l'été en tout cas. Je dirais début janvier ou si vraiment, par exemple, là, on part pour l'anniversaire de ma mère à Rome pour ses 60 ans en octobre. Donc là, c'est un peu l'exception.
5: Merci Paula.
4: Ben, merci beaucoup.
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6: On sait qu'on est lorrain parce que quoi, Nicolas Turon?
7: Parce qu'on coule des bronzes. Ben alors, on va parler d'artisanat.
6: Je vais essayer de tirer la chronique par le haut.
7: Oui, voilà, vous avez bien fait.
6: Des bronzes d'industrie à Amnéville.
7: Pas du tout.
6: Pas du tout.
7: Bon, c'était alors, pas mal.
6: C'est pas mal, non?
7: Si je vous dis que la fabrication de cloches a disparu depuis plus d'un siècle en Lorraine,
6: oui,
7: et que vous me répondez « Ah ouais ?» et à Toul, je vous répondrai d'y aller plutôt mollo avec Nadine Morano, en tantinet procédurière. Je vous rétorquerai surtout la commune de Robécourt dans les Vosges.
6: Oui.
7: Vous voyez où c'est?
6: Pas du tout.
7: C'est entre Blévincourt et Saint-Ouen-les-Paris.
6: Il le fait chaque fois.
7: Non, c'est au sud-ouest de Contrexéville, à la frontière avec la Haute-Marne.
6: D'accord.
7: Robécourt, qui n'est pas connu pour l'invention de la mini-jupe, contrairement à ce que son nom pourrait laisser croire. Mais oui, mais bien pour sa fonderie de cloches.
6: Il y avait la même en Moselle avec Robécourt.
7: Robécourt, pendez-le, Robécourt. Il s'agit ni plus ni moins que du dernier endroit où l'on peut couler un bronze en Lorraine. Je sais ce que vous dites, Frédéric, oui, mais il ne s'agit pas là d'une image, rien à voir avec ce dont vous me parliez, hors antenne. Et que vous avez déposé dans les toilettes de l'aire d'autoroute de Crantenois, alors que vous reveniez du séminaire « Comment maigrir en mangeant gras ?»
8: Oh mon Dieu.
7: Rappelez-moi Nicolas, la manufacture de Robécourt a fermé ses portes en 1939, mais une fois par an, des passionnés et des fondeurs bénévoles souvent venus d'Alsace réouvrent l'atelier le temps de couler un bronze. La démonstration est une alliance de force et d'agilité. Il faut, vous avez déjà vu couler une cloche?
6: Non.
7: Pour de vrai, j'ai vu ça la semaine dernière.
6: Oui, alors.
7: Dans le Haut-Doubs. Ah. Et je me suis dit, est-ce que ça existe encore en Lorraine? D'où cette chronique? Eh ben, c'est fascinant. Il faut voir le bronze liquide monter à 1100 degrés qu'on coule dans des moules en argile soigneusement enterrés au préalable dans la terre.
6: D'accord.
7: C'est tout un processus. Et puis, on attend quelques minutes et l'étape du démoulage est fondamentale. Et l'apparition du clocheton, une véritable épiphanie, une naissance, tout le monde fait « Oh !» On voit vraiment un objet de métal qui a durci en peu de temps, ce qui fait un point commun avec vous également. Jadis, les saintiers, connaissez-vous la profession de saintier?
4: Non.
7: Non, c'était les clochiers itinérants qui moulaient les cloches sur les places des villages. Alors pourquoi un métier itinérant? Parce que la cloche, contrairement aux apparences, est un objet hyper fragile. Mm-hmm. Donc si on la trimballe avec les roues et les charrettes de l'époque,
6: elle casse.
7: Ben oui, elle casse. Ah. Et puis, autre avantage, quand il est itinérant, le clochetier, bah, il est sous la main du maître d'œuvre qui peut vérifier que le boulot est bien fait.
6: Il n'y a pas de bien SAV sûr,
7: bien sûr, à l'époque. Et sachez que c'est la taille du moule et donc de la cloche qui conditionne la note que la cloche ou la clarine pour les vaches produira in fine. Ce qui m'a fasciné, c'est qu'après les souffleurs de verre et les ouvriers des hauts fourneaux, c'est encore un métier du feu sacré qui passe par la Lorraine et je trouve ça beau.
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2: Bonjour, je suis Flora Olivares, directrice du cinéma Le Félix de La Bouère depuis 2 ans et demi. Je suis arrivée dans le monde du cinéma un petit peu par hasard. À l'origine, j'étais médiatrice culturelle, j'habitais à La Bouère. Et un jour, je vois une offre pour devenir médiatrice culturelle au cinéma. Étant donné que j'ai une formation de médiatrice, je n'avais certes pas de connaissances spécifiques du monde du cinéma, mais je savais comment transmettre des informations sur une œuvre et faire le lien entre une œuvre et son public. J'ai tenté l'aventure et ça m'a tellement plu que j'ai souhaité passer en direction.
3: Comment gère-t-on une salle de cinéma de 230 places, donc ici, dans un cadre comme celui-ci?
2: On cherche à nouer des liens, des partenariats, à s'inclure au maximum avec le tissu local, que ce soit associatif ou structure partenariale, dépendant de la municipalité, de la communauté de communes. L'objectif, c'est de travailler avec les autres pour faire connaître ce qu'on met en place dans la salle et surtout ne pas rester replié sur soi. En venant en salle au Félix, vous soutenez la salle locale. Vous soutenez une salle en particulier, mais vous soutenez aussi toute la création cinématographique de manière générale. Ce qui est intéressant quand on est un cinéma de proximité, c'est qu'on a le temps et le contact avec le public. On peut discuter avec eux. Qu'est-ce que vous avez aimé? Qu'est-ce que vous n'avez pas aimé? N'hésitez pas à nous faire des retours. Qu'on construise ensemble et qu'on ne reste, là encore, pas seul dans sa tour d'ivoire à imaginer pour les autres. Et ces temps d'échange, ces rencontres, c'est extrêmement riche humainement et professionnellement. On va sélectionner les films en fonction de différents critères. Le film incontournable, bien sûr, on va le passer. On va le garder longtemps pour que un maximum de monde puisse le voir. Ensuite, qu'est-ce que aiment mes spectateurs? Je sais que, par exemple, qu'à La Bouère, les comédies françaises plaisent énormément. Et enfin, nous sommes un cinéma labellisé Art et Essai. On a un public assez hétéroclite. Beaucoup de familles et de jeunes publics, parce qu'on a une programmation qui est très adaptée aux jeunes publics. Pour nous, c'est très important, notamment que les premières séances se fassent dans de bonnes conditions, avec un son adapté, des lumières baissées progressivement, une présentation et un atelier. L'idée, c'est que chaque tranche d'âge puisse trouver un film vraiment adapté à ses spécificités et puis bien sûr que ça leur plaise. Notre cinéma est équipé d'appareils permettant de transmettre l'audio description ou de renforcer le son, mais j'aimerais notamment développer toute la partie accessibilité pour les personnes en situation de handicap psychique de façon à ce qu'ils se sentent à l'aise et pas jugés en venant en salle.
3: Vous avez passé une partie de votre enfance à Biscarrosse. La jeune Flora à l'époque, elle allait voir le film?
2: La jeune Flora habitait à Biscarrosse-Plage et à l'époque on avait la chance d'avoir un cinéma. Ma mère refusait qu'on ait la télé. Par contre, on avait à côté du téléphone, sur le meuble du téléphone fixe, puisqu'à l'époque c'était comme ça que ça marchait, un carnet de tickets de cinéma à volonté. Quand je vois un spectacle, quand je vois un film, quand j'assiste à un concert, ça me fait vibrer. C'est assez indescriptible.
3: Flora Olivares, directrice du cinéma Le Félix. Avant de regarder le grand écran qui nous fait face, il faut que vous me donniez le nom de la radio qui vous a passé le micro aujourd'hui.
2: Ici Gascogne, bien sûr.

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1: Bonjour Serge Papagali.
2: Monsieur Thomas, bonjour. Et Dauphinois, bien le bonjour également.
1: Le Dauphiné Tour aujourd'hui, où partons-nous?
2: Ouh là là, alors aujourd'hui, attention, un village isérois dont nous n'avons jamais parlé.
1: Jamais?
2: Eh non. Ce qui me permet d'ailleurs de vous lancer un défi, mon cher Thomas, bien sûr. Celui de le petit défi habituel, celui de trouver le nom de ses habitants. Alors, vous êtes prêts?
1: Je suis prêt.
2: C'est parti. Partons à Anoisin-Châtelain.
1: Les Anoisoins et les Anoisiennes.
2: C'est ça. Foutez-vous bien de la gueule des habitants.
1: Mais non, on les aime, en plus, ils nous écoutent.
2: Les habitants de cette belle localité dauphinoise se nomment donc les Nuisantins.
1: Oh.
2: Alors, mystère. Mystère total.
1: Parce qu'il fait nuit?
2: Je sais pas, peut-être qu'il fait nuit sans arrêt. Quelle nuisance se cache derrière ce nom étrange. J'ai cherché.
1: Oui.
2: Vous le savez, chers Dauphinois, à quel point depuis plus de 25 ans maintenant, je cherche pour vous toutes et vous tous, bien sûr. Je cherche quelques bêtises à raconter sur notre belle région. Mais là, je sèche comme une noix au séchoir.
1: Oh.
2: C'est dur à dire, je sèche comme une noix au séchoir, allez-y.
1: Je sèche comme une noix au séchoir.
2: Vous êtes professionnel, vous êtes
1: Dauphinois,
2: jeune,
1: c'est pour
2: vous
1: ça.
2: Êtes dynamique, vous êtes sportif, vous êtes une bête en fait. Bon, voilà. À Grenoble, vivent les Grenoblois, à Saint-Marcel les Saint-Marcelinois, à Visil les Visilois, à Châtes les Châtois, mais à Noisin-Châtelain, non, les Nuisantins. Bon. Alors par quel mystérieux parcours sont-ils passés ces pauvres habitants pour que leur nom ne puisse pas permettre de reconnaître leur lieu d'habitation, leur village, leur refuge? Bon, quel plaisantin a-t-il inventé, Nuisantin? Que celles et ceux qui le savent écrivent donc à Ici Isère, messieurs Thomas Bortolato et Serge Papagallo. Voilà. Deux Rital, d'accord,
1: oui.
2: Mais qui s'intéressent ardemment à ces sournoises questions dauphinoises. Alors vous allez me dire, mais comment tu les aurais appelés, toi qui fais le malin, les habitants de Danoisin-Châtelain?
1: C'est vrai?
2: Bah oui.
1: Comment vous les auriez appelés,
2: mais
1: vous, Serge?
2: Laissez-moi deux secondes, voilà, c'est pas plus de deux secondes, c'est après. Les Anoisins, les Châtoisins, les Châtanois, vous voyez, c'est pourtant facile d'avoir un nom qui rappelle un peu l'endroit, Bon, les Châtanois, ça peut prêter à confusion.
1: Avec Châte.
2: Châte et Pinoir. Ouais,
1: eh
2: les
1: oui.
2: Châtanois, puis ça peut même être carrément scabreux. Alors, on va dire les Châtanoisins. Les Châtanoisins, et on n'en parle plus. Allez. Qu'est-ce qu'on dit? On dit merci, Papagali. C'est comme ça. Il suffit de faire un léger effort d'imagination, ce qui n'a pas dû être le cas des grandes feignasses qui ont trouvé Nuisantin. Vous allez me dire aussi qu'il y a aujourd'hui du sujet plus grave dans le monde, peut-être.
1: Oui.
2: Je n'en suis pas sûr, vous savez. Ah non. En tout cas, monsieur Thomas et moi-même, embrassons bien fort Anoisin-Châtelain.
1: Bien sûr.
2: On n'est pas des quand même.

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1: Je vous emmène à Laval, dans les locaux de la Ligue contre le cancer, où on découvre à l'intérieur une salle dédiée au sport adapté. Toutes les semaines, il y a des sessions de gym thérapeutique. J'ai assisté il y a quelques jours à une séance où trois femmes atteintes d'un cancer y participaient. Elles souffrent chacune de pathologies différentes. Guidées par Marion, la coach, elles ont dû faire, parmi les exercices, des pompes en prenant appui sur une chaise.
2: 18, 19, dernier. Allez.
1: Comment vous faites, Edith? Vous n'êtes presque pas fatiguée. Comment c'est possible, ça?
3: On écoute bien les conseils de Marion par rapport à la respiration. Quelle que soit notre pathologie, il faut toujours bien écouter pour ne pas faire de travers et ne pas se faire mal.
1: Bon, et là, Marion, elle est en train de se dire, il faut passer à l'exercice suivant, et je crois qu'elle a envie que je participe. Alors, je fais l'exercice avec vous et avec vos amis, Edith.
3: D'habitude, on a un homme avec nous, mais aujourd'hui, il nous a fait faux bond.
1: Je fais donc office de remplaçant et j'écoute les consignes de Marion pour le nouvel exercice.
4: On fait la chaise sans chaise, donc c'est la chaise contre le mur, le dos bien plaqué, on immerse aussi les lombaires contre le mur, on a les pieds parallèles, les genoux à 90 degrés pour l'angle mollet ischio-jambier et on se passe le ballon les unes aux autres, comme ça, pendant 30 secondes.
1: Donc c'est un ballon de baudruche, bah allez c'est parti, on fait la chaise avec tout le monde, avec vous Marion, avec Edith, avec Annie, avec Isabelle également.
5: C'est parti.
1: Hop, le ballon, je suis déjà pas bien alors que ça vient de commencer.
5: Est-ce que ça va trembler?
3: Il faut tenir.
5: Bravo.
1: Voilà, j'ai quand même tenu grâce aux encouragements d'Edith. Bravo. Elle vient à ses ateliers toutes les semaines, des séances qui sont vraiment très importantes pour elle.
3: Bien d'abord ça nous sort de notre zone de confort physiquement, puisqu'on se croit incapable avec notre pathologie de faire quoi que ce soit, alors qu'on s'aperçoit qu'on est capable. Dans la mesure où on est bien encadré, alors que Marion est là pour nous guider et nous ralentir, d'être tout ensemble en même temps, ça nous apporte ça physiquement, et puis ça nous fait rencontrer des personnes, et ça, quand on a un cancer, quel qu'il soit, on est très isolé, malgré tous les soins qu'on peut avoir, on est très isolé chez nous, et d'avoir des soins de support comme ceux qu'on reçoit à la Ligue, c'est super important pour le moral. Et le moral fait partie de la guérison pour celles qui auront la chance de guérir, et puis de l'état général pour ceux qui doivent vivre avec, comme moi, un cancer chronique.
1: Vous luttez contre quelle maladie alors précisément? On peut le savoir?
3: Oui, moi j'ai un cancer des ovaires en phase 4, donc qui a métastasé sur le péritoine et les poumons, donc qui n'est plus guérissable.
1: Et alors, ce qui m'a frappé, c'est le sourire d'Edith et des autres participantes pendant cette séance. Marion, la coach, n'y est pas pour rien. Avec elle, les séances, ça commence toujours d'ailleurs par une chorégraphie.
4: J'essaye à chaque fois de mêler un petit peu d'exercices cardiovasculaires et d'exercices de renforcement. Donc, c'est assez varié, sous forme de jeu toujours, sous forme de relais. On peut aller dehors, on peut aller dedans. C'est assez ludique. On fait un petit peu d'équilibre à la fin. Elles aiment pas trop, mais finalement, on rigole plus.

0: Après, on n'est pas tous égaux face au télétravail. Pour mes copains restaurateurs, par exemple, c'est pas évident de bosser de chez eux. Pour répondre à votre question, c'est chez Cécile que je frappe.
1: C'est ouvert ?
0: Au 25 de la rue Maréchal, à la Bonneville-sur-Iton.
2: Bienvenue.
1: Ça va, Cécile ?
2: Oui, ça va, et toi, Fred ?
1: Bah, écoute,
2: j'ai envie de t'accueillir chez moi.
1: C'est chez toi, ici.
2: Oui, c'est ma maison.
1: C'est ça qui est étonnant.
2: Ouais, tu vois, là, ce beau meuble rempli de vrac. Avant, c'était là où il y avait mon canapé.
1: Ah !
2: Là, à la place de la lumière, t'avais mon poêle à bois.
1: Ah.
2: Et à la place du déo, c'était ma télé.
1: C'est tout mignon. Mais en fait, t'as transformé ta maison pour les autres, quoi.
2: C'est ça. En fait, c'est mon salon, salle à manger, qui est devenu un salon de thé, épicerie, restaurant.
1: On entre chez toi.
2: C'est ça.
0: Donc, comme on entre chez Cécile, faut pas s'étonner.
2: De voir passer un chat, de voir les enfants en tenue de sport, mon mari, accessoirement.
0: Et voilà.
2: Et voilà, c'est l'ambiance familiale. Il y a beaucoup de restos qui se disent comme à la maison.
1: C'est à la maison, là.
2: C'est ça.
1: Et à l'étage, il y a quoi, là ?
2: La chambre des enfants.
1: Et donc, ouais, quand on réserve le soir, on demande aux gens de pas faire trop de bruit pour pas empêcher les gamins de dormir.
2: Non, ça va. Je suis pas comme ça quand même, mais je cale avec l'agenda, faut pas que ça dérange les enfants, faut pas qu'il y ait un match de basket parce que je suis partenaire de l'ALM Basket à Évreux, donc le vendredi soir, jamais de résa.
0: Comme on est à la maison, Cécile a fait des bons cookies.
2: Je sais pas si tu veux déjà en manger un pour y goûter.
1: Pourquoi déjà ? Il n'y a pas d'heure pour goûter.
0: On goûte et on revient. Et Joanne et les enfants, ils l'ont pris comment que la salle à manger devienne le commerce à maman ?
2: Plutôt bien, en fait. Voilà. Au début, je devais racheter un local et ça s'est pas fait. Un soir, on boit l'apéro avec des amis. Je pense que je vais arrêter, j'ai pas de local. Et puis, il me dit, pourquoi tu fais pas ça ? Ici, là.
0: Où ça ?
2: Ici, là.
0: Ah bah oui.
2: Et mon mari, il est dans la déco et il m'a dit...
0: Quand ça ?
2: Tout de suite. Ah bah oui, excellent, super bonne idée. Alors là, on va faire ça, là, on va mettre ça, là je vais te faire un meuble comme ça.
1: Donc il l'a bien pris,
2: voilà, ouais. C'est ça.
0: Sauf qu'il n'y avait pas que Joanne dans l'histoire.
2: Puis les enfants, ils se sont bien adaptés.
0: Cool.
2: C'est aussi super cool pour eux de se dire que maman est toujours à la maison.
0: Maman qui avant ça bossait dans la com.
2: Oui, j'étais dans la com pendant plus de 10 ans, même 15 ans je crois.
0: Elle bossait dans la grande distribution.
2: Donc voilà, et j'ai eu envie de passer à autre chose, de me retrouver dans quelque chose qui me correspondait plus.
0: Même que maintenant, la pâte à tartiner qu'elle propose, c'est elle qui l'a fait.
2: Tu veux goûter ?
1: Bah ouais.
2: Alors attends. Donc là, je te mets la texture lisse.
0: C'est à quoi ?
2: Chocolat et noisettes, ce que tu vois là.
1: Tu peux finir ?
2: Ah bah oui, de toute façon.
0: Sa petite cantine à la maison, Cécile l'a appelée au bric-à-vrac.
2: Ça passe bien.
0: Je vous mets les infos et les photos sur l'appli ici.

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2: Bonsoir à tous, bienvenue sur ICI, un peu partout en France. J'espère que vous avez passé une bonne journée, un bon week-end. C'est le début de la semaine, on va se balader encore une fois et partir en France parce que tout est dans le titre, il n'y a pas que Paris dans la vie. Allons à la rencontre des lieux, des idées, des savoir-faire de nos villes, de nos régions. Ce sont toutes les bonnes initiatives qui seront à l'honneur. Nature et environnement avec Benoît Prospero, entrepreneuriat avec Catherine Quicandon et puis on vous donnera la parole grâce à Robin Bernot. Et puis cette émission, il n'y a pas que Paris dans la vie, c'est aussi un invité chaque jour. Quand je dis un invité, c'est un parcours, une personnalité qui, à travers les lieux en France, qui ont marqué sa vie, va se dévoiler et retracer ce parcours et cette réussite. Et aujourd'hui, à matin, pour partager ce début de soirée, j'ai invité un très grand chef cuisinier de notre pays, mais aussi un entrepreneur, un homme d'affaires. Il est président de l'UMI, l'Union des métiers et des industries de l'hôtellerie. Il est aussi fondateur de Cuisine Mode d'Emploi, qui est un réseau d'écoles, de formation, métier de la restauration, cofondateur du Centre français d'innovation culinaire. Il est entre autres chef d'honneur, restaurant gastronomique à Paris, étoilé, rue Faubourg-Saint-Honoré et chef de Madame Brasserie, restaurant du premier étage de la Tour Eiffel. Quel symbole, et la liste est non exhaustive. Bonsoir Thierry Marx.
3: Bonsoir.
2: Soyez le bienvenu. Je suis très heureux de vous accueillir. Je peux dire aux auditeurs que vous êtes en tenue.
3: Oui, c'est mon... J'essaie d'avoir un don d'ubiquité que je n'ai pas forcément, et donc j'enlève ma veste quand je suis au restaurant, et hop, je suis tout de suite en tenue. Oh là, il ne bouge jamais de ses fourneaux.
2: Eh ben, en tous les cas, on est ravis de vous voir en tenue et de vous avoir avec nous. On va effectivement pendant une heure se balader. Je vous remercie encore une fois d'être venu ici. Alors, le premier point d'ancrage, même si l'émission s'appelle « Il n'y a pas que Paris dans la vie », bon, vous, c'est Paris. Chef, vous êtes né dans le 20e arrondissement, qui est un arrondissement qui vous a plutôt plu, plutôt séduit par cet arrondissement dans lequel vous avez un peu évolué les premières années.
3: C'est un arrondissement de Paris qui a tout ce que j'aime. C'est-à-dire que...
2: C'est le 20e.
3: C'est le 20e arrondissement et peut-être le plus beau quartier qui a été donné à Paris, où c'est un quartier d'escalier social. C'est-à-dire que c'est le quartier où un ouvrier devenait ouvrier qualifié en général, et un ouvrier qualifié devenait contremaître, comme on disait à l'époque, enfin on dirait cadre maintenant.
2: Très ouvrier.
3: Et très ouvrier, et ensuite devenait en général petit entrepreneur. Et il y avait énormément d'artisanat dans ce quartier. Et puis, premier quartier d'inclusion, émigration de l'intérieur, à Véronais, gens du sud-ouest, bretons qui arrivaient là, après les Polonais, donc les origines un peu de mes racines.
2: Vous êtes né de parents immigrés,
3: oui,
2: je suis polonais.
3: Et ensuite, grands-parents. Et ensuite, bah, on a vu arriver les premiers cafés kabyles, et ensuite l'Asie du sud-est. Donc, quand je grandis petit, bah, j'ai les images noires et blancs de Douaneau, quoi.
2: Vous vivez, vous grandissez au 140 avenue Médil-Montant, dans ce quartier de Médil-Montant, hein, du 20e arrondissement. Vous viviez où? C'était un appartement? C'était modeste?
3: C'était un appartement du rez-de-chaussée, escalier 15, cour du bas.
2: Vous vous souvenez de tout?
3: De tout. Parce qu'il y avait deux cellules du Parti communiste. Une cellule du Parti communiste dans la cour du haut et une cellule du Parti communiste dans la cour du bas. Et n'oubliez pas que ces hommes avaient une histoire et ils faisaient un peu la police. On n'appelait pas la police au 140. Quand ce qu'on appelait à l'époque les blousons noirs étaient un peu turbulents, il y a 3-4 bonhommes qui descendaient, il y avait un retour au calme et un aspect dissuasif de ces personnages.
2: Alors Thierry Marx, vous allez aller à l'école primaire qui est rue Pelleport, des maîtres qui étaient en blouse à l'époque. Ouais. Vous avez peut-être d'ailleurs apporté une espèce de rigueur aujourd'hui avec vos brigades par exemple.
3: Alors, je voulais pas aller à l'école, moi. Et c'est ma grand-mère qui m'a décidé d'aller à l'école.
2: C'est un personnage clé pour vous.
3: Hein. Oui, les grands-parents, ouais, parce qu'ils avaient du temps pour moi. Et ma grand-mère me dit, tu sais, elle qui avait une vraie difficulté avec la langue française et l'arithmétique. Elle...